0: Yo, Jacob. Je vous raconterai les bêtises de mon chien une prochaine fois.
1: Eh ben, j'ai hâte. Merci, Camille.
0: Merci, salut.
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6: Sur Dijon, pas de chichi chez Duclos Maillard. On pense vite quartier et vin de Bourgogne. Un amour du terroir partagé par la clientèle. En voici la preuve avec Jeff, client fidèle chez Duclos Maillard.
7: Ça fait un an que je vais régulièrement ici. J'ai aménagé dans le quartier déjà. Et puis c'est vrai qu'ici, on est bien accueillis. Et on trouve des vins à des prix corrects, notamment parce qu'ils mettent quand même plus l'accent sur le produit que sur le marketing pour la boutique, par exemple. Moi et ma compagne, on est amateurs de vins. Et puis ici, on achète essentiellement des vins de Bourgogne.
6: Qu'est-ce que vous avez bu récemment ici qui vous a bien plu, qui vous avait été conseillé alors?
8: Le Bourgogne Chardonnay bio.
6: Oui.
8: Voilà, le château de Chemilly, ouais.
6: Qu'est-ce qui vous a plu dans ce vin?
7: Il est vraiment bien rond, puis il se rapproche d'un vin de très grande qualité de vin blanc de Bourgogne, quoi. Et puis il est à 25 euros.
6: Ah oui, effectivement.
7: Oui.
6: Bonjour, messieurs, dames.
9: C'est pas mal, c'est assez élégant. Pour les fêtes, ça irait bien avec tout ce qui est viande blanche et tout, puis le chapeau. Mais il y a aussi le Montclis. J'aime bien le Montclis rouge 2022.
10: Alors, c'est dans les 25 euros.
7: Je pense que je vais faire un
10: mix.
7: Un mix doit être de quelques années bouteilles que vous avez évoquées.
10: Donc,
7: le Côte de Nuit Village,
10: deux comme ça,
7: deux Chaurey-les-Bonnes et,
10: ouais,
7: et deux Montélis rouge 2022, s'il vous plaît.
10: Le Chaurey, faudra bien le placer parce que c'est un 2023 et les deux autres, c'est des 2022. Donc le Chaurey, vous le mettrez avant ces deux vins-là.
7: Ah oui.
10: Il faut savoir aussi les placer parce que si on met les vins trop prononcés devant les vins qui sont un petit peu plus légers et qui ouvrent le tiroir, la bouche, quoi, et ben les autres on peut pas les savourer.
6: S'ouvrir le tiroir, ça c'est vrai que j'avais jamais entendu, hein, et c'est l'expression qui sent le terroir à la cave du Clos Maillard rue de Senove à Dijon.
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11: Là, je suis dans la rue du Port et je m'apprête à aller prendre un cours de pâte à pizza. Atelier pizza chez Oncle Héraclite. C'est parti. Bonjour, mon oncle.
12: Bonjour.
11: Alors, on va apprendre à faire des pizzas, c'est ça?
12: L'atelier dure grosso modo 1h30, 2h, et on va étaler notre temps entre théorie et pratique, grosso modo à 55 ans.
11: Est-ce qu'on apprend à faire voler la pâte sur un doigt?
12: Non, pas vraiment, parce que ça, c'est joli pour le show, mais ça sert à rien.
11: Voilà nos apprentis pizzaïolo, Aurélien et Blandine.
13: Bonjour.
11: Bonjour Blandine.
14: Bonjour.
11: Alors, prête à faire voler les pizzas?
13: Bah ouais, j'espère.
11: Qui est-ce habituellement qui cuisine plus quand même?
14: Oui, c'est pas pour rien que c'était pour lui le cadeau.
13: Oui,
11: c'était un cadeau.
13: Oui, c'est un cadeau qu'on m'a offert, que j'ai demandé.
12: Le premier conseil de cet atelier, il n'y a pas de magie. Votre matière première, c'est la farine. Donc si vous prenez une farine de mauvaise qualité, vous aurez un résultat de piètre qualité également.
13: Comment choisir une farine de bonne qualité?
12: Moi, ce que j'entends par farine de qualité, c'est préférablement une farine artisanale. Et c'est encore mieux si elle est locale, ce qui est mon cas ici. C'est une farine qui vient du moulin de la Ribère à Cournon. Donc un moulin à la fois artisanal et local.
11: Pour une pâte à pizza, plus le thé est bas, finalement mieux c'est.
12: Ouais, c'est exactement ça, ouais.
13: Alors moi je fais ça avec de la litière d'habitude.
12: Laisse-la.
13: Laisse-moi ça.
11: Ouais. Je fais ça avec de la litière d'habitude. Je crois pas.
12: C'est exactement comme la pâtisserie, ouais. Il faut être précis.
11: Rigoureux sur les doses.
12: Exactement, ouais.
13: Bah c'est bon. 126,01. Blandine?
14: On est en TP de chimie. Parce que là, on discute, mais...
13: Tu vas le passer comme moi.
12: Alors, il n'y a pas de bonne ou mauvaise façon de pétrir. La seule chose que je vous demande, c'est on pétrit toujours à une main. On garde toujours une main propre au cas où.
13: Okay.
12: Et la deuxième chose, ça va être de venir, une fois que vous avez une pâte à peu près homogène, de venir rabattre un petit peu le bâton sur lui-même. Quand vous êtes en train de faire votre pétrissage, vous êtes en train de faire une chose très importante, c'est que vous êtes en train de structurer votre réseau de gluten.
13: Ouais, la mienne est plus ratée. Effectivement.
11: Bon alors, quelle pizza on va faire?
14: Moi j'ai toujours un faible pour les chèvres miel, donc je pense que ça va partir sur une cabrette.
13: Moi je vais rester sur un grand classique, ce sera la reine.
12: On va faire plaisir à Patricia, si jamais vous voulez la faire
11: tourner. Quand même, je suis pas venue pour rien.
12: La pomme, comme ça, et hop.
11: Là on est dans le clan pizza trottoir.
12: Ah ouais, trottoir épais, effectivement.
11: Trottoir épais. Ouais.
12: En fait, moi j'ai une mie qui est assez dense et assez structurée, avec un trottoir justement.
11: Très boulanger, quoi.
12: Voilà, exactement.
11: Il y en a une qui ne plaint pas la crème là-bas au fond.
14: Non.
13: Bah là, on fait vraiment sa pizza. Voilà. Là, pour le coup.
11: Là, c'est de l'amusement.
13: On peut prendre le supplément, je sais pas quoi, à 1€. Hop, ouais. Là, on peut le prendre.
11: Avant cet instant.
13: Magique.
11: Magique. Une vraie pelle de pizzaiolo, mettre sa pizza dans un vrai four de pizzaiolo, c'est là quand même qu'on ressent une petite émotion.
13: Une petite pression, surtout. Parce qu'il faut pas faire tomber sa pizza, faut pas péter le four.
11: Ce serait dommage avec tout ce boulot. Oh là là, ça, c'est joli, plaisir, là, hein. Ça montre. Regardez-moi ce chef-d'œuvre.
14: Super vite.
13: Elles ont des beaux trottoirs.
14: Ah oui. Et ça fait bleu, bleu, bleu, bleu, bleu, bleu.
11: Bon, allez, je vous laisse sur ce. Ah oui.
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1: Aujourd'hui, je vous amène à Montgivray et devant moi, il y a un château. Mais ce château, c'est aussi la mairie de Montgivray. Mais cette mairie, avant, eh ben, c'était autre chose. À qui appartenait ce château? Vous allez le savoir tout de suite.
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1: Pour vous présenter cette magnifique mairie de Montgivray, je suis avec Annick Dussault, attachée de conservation au patrimoine du pays de George Sand. Bonjour Annick.
4: Bonjour.
1: Alors là, on est devant un très beau bâtiment.
4: Oui, là, c'est vraiment un château. Bon, un château qui a été très remanié au 19e siècle, donc avec cette entrée avec deux tourelles là, qui marque bien la porte. C'était une seigneurie avec un château fort, bon, qui a eu plein de péripéties puisqu'il a fini par brûler pendant la guerre de Cent Ans, 1360. Mais tel qu'on le voit là, évidemment, il a été complètement remanié au 19e, parce qu'à ce moment-là, dans les années 1840, c'est le demi-frère de George Sand, Hippolyte Chatiron, qui rachète ce château pour y installer sa famille. Donc il était tout près de Nohant. Et puis un peu plus tard, c'est même la fille de George Sand, Solange, en 1875, qui décide de s'installer elle aussi, qui souhaite un peu se rapprocher de sa mère et de Nohant. Même si ça ne plaisait pas forcément beaucoup à George Sand, mais bon, elle s'installe dans ce château et c'est elle qui fait faire aussi des travaux au fameux architecte d'Auvergne, hein, qui refait notamment toute l'entrée. Voilà, mais c'était la mode de l'époque.
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1: Comment est-ce que ce château s'est devenu la mairie?
4: En fait, en 1956, le château est à vendre et c'est la commune qui s'emporte acquéreur et qui décide d'y installer sa mairie et qui a fait encore des travaux tout récemment.
1: Est-ce qu'on peut dire que c'est l'une des plus belles mairies?
4: Ah, ça, c'est quand même certainement parmi les plus belles de l'Indre, hein, certainement.
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5: Je rêvais d'avoir une maison à la campagne. Cette maison, c'est comme si j'y étais née. C'est ma maison de famille.
6: Ma maison s'appelle l'Ostao de la Mar.
7: C'est une maison un peu envoûtante.
8: Eh bien, vous voyez, des livres et trois fenêtres qui me donnent le paysage du pays, comme si c'était trois tableaux.
9: Ils ont vécu ici.
0: Thibaut Gaudry.
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9: Yves Montand est un enfant de Marseille. Débarqué d'Italie avec sa famille pour fuir le fascisme quand il a 2 ans, il va y grandir et y faire ses premiers pas au Music Hall. Puis il la quitte pour Paris où sa carrière commence à décoller, notamment auprès d'Edith Piaf. Et où il noue des amitiés, comme avec Jacques Prévert, qui va lui faire découvrir, en 1948, un charmant village qui va changer sa vie.
11: Je chantais dans la région, et puis il y avait Jacques Prévert qui habitait la maison là au coin. J'étais arrivé ici, et j'étais monté parce que mon ami le guitariste Henri Crollat, si on allait dire bonjour à Jacques, il disait oui, il est. Alors on est monté ici, j'ai vu Jacques, j'ai vu l'endroit, et puis je suis tombé amoureux de l'endroit, et puis je suis revenu dès que je pouvais, tous les ans. C'était très discret, c'était à peine connu.
9: Il ne va pas tomber amoureux que de Saint-Paul. Le 19 août 1949, il est à la Colombe d'Or, une auberge avec quelques chambres, qui est un repère d'artistes. Et Prévert, encore lui, va servir d'entremetteur entre un homme et une femme qui vont devenir un couple mythique.
12: Ça s'est passé à Saint-Paul-de-Vence, au mois d'août, en 1949. Simone était là, et puis moi j'étais dans le tournée. Et puis j'ai déjeuné là, elle a déjeuné là. Et puis il y avait du soleil, puis il y avait Jacques Prévert, et puis il y avait des copains. Et puis voilà, quoi, on ne sait pas comment ces genres de choses-là commencent, mais elles ont commencé et ça a été une belle histoire. Quoi.
9: Une belle histoire qui durera toute une vie. Ils ont 28 ans. En 4 jours, Simone, mariée, plaque tout pour le Marseillais. Et désormais, ils vont construire une partie de leur vie ici, restant fidèles à la Colombe d'Or, où ils se marient même 2 ans plus tard. Prévert est encore là, il est le témoin de Simone, tandis que Marcel Pagnol est celui de Montand.
12: Puis en 49, j'ai rencontré Simone ici, qui elle avait acheté par contre une petite maison dans le village, après son premier film. Puis elle a servi cette maison pendant très longtemps. Puis on descendait au bar de la Colombe pour boire l'apéritif, pour boire Jacques et les amis, et puis il y avait toujours quelqu'un, et puis on restait là, et puis on mangeait là, et puis on montait pas la maison. Alors un beau jour, on a mis la clé sous la porte, on donnait ça aux enfants, ou à des amis qui descendaient dans le midi, et nous on descendait toujours ici.
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9: Colombe d'Or et Saint-Paul, où l'on se retrouve pour les vacances avec les copains. Beaucoup d'artistes. Dans ce village qui attire notamment les plus grands peintres. Picasso, Chagall, Matisse et d'autres.
12: C'est pourquoi je viens souvent ici à la Colombe d'Or, à Saint-Paul-de-Vence. Et d'abord pour la famille Roux, qui sont des gens tellement merveilleux. Puis au mois de juin, ou au mois de mai, c'est agréable, il n'y a pas trop de monde, et c'est encore bien. Mais c'était une époque assez formidable, avec Picasso, Braque, Prévert, qui était là aussi, et Giacometti, quand il a débarqué.
3: J'ai dit, bon, attends de jouer, là, tu joues pas, hein.
9: Mais les copains, ce sont aussi les habitants du village, avec qui Montan joue aux cartes au Café de la Place, ou à la pétanque.
12: Et j'aime bien jouer ici au boule, parce que c'est quand même un sport qui délasse bien, qui est très fatigant. Si on veut bien y jouer, c'est très très difficile. Ça ne paraît pas, surtout si on joue à la Provençale.
9: C'est à Saint-Paul-de-Vence également qu'il rencontrera la dernière femme de sa vie, Carole Amiel, et qu'il achètera en 1984 un petit restaurant qu'il transforme en maison, juste en face de la Colombe d'Or.

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1: Bonjour, je suis Romain, je suis dans la région girondine depuis 5 ans maintenant avec ma femme Gaëlle.
2: 9 secondes plus rapide que l'an dernier.
3: Ouais, ça va bien, c'est le matos.
1: Bienvenue à la station, ici on vous accueille toujours avec du sport à la télé.
3: Allez, il va être intéressant de voir le temps.
1: Et vraiment quand on a une saturation de sport, on bascule sur de la musique.
4: Le scorpion stylo Vénus, c'est pas ce qui réveille le matin.
1: Mais bon, c'est l'amour.
4: L'amour du travail.
1: Exactement.
4: Nous sommes dans une station-service à Tauriac, mais vous l'aurez compris, ici on ne vend pas que du carburant, ce que viennent chercher les clients est parfois gratuit. Il s'agit de liens sociaux, sauf que depuis quelques semaines, les conversations se focalisent sur la flambée des prix de l'essence et du diesel.
1: Alors c'est vrai, au tout début du conflit, quand les gens se sont inquiétés, j'ai eu une fréquentation accrue. Après, les gens sont vraiment inquiets dans le sens de la géopolitique, de leur pouvoir d'achat et tout ça. Mais après, ils se sont résignés malheureusement à ça, quoi.
4: Expliquez-moi vos tarifs, comment vous les calculez et qui vous les impose?
1: Je suis indépendant quand même, donc ça veut dire que mon carburant, je l'achète, on me le délivre pas. J'ai un prix au mètre cube, que après je déduis forcément au litre. J'applique une marge de 0,10% par litre de carburant, plus la TVA évidemment, et ça donne ce tarif-là.
4: Qu'est-ce que vous en pensez de cette flambée des prix du pétrole et du carburant?
1: On ne l'achète pas le jour pour le jour, donc j'imagine qu'il y avait des réserves avant de dire que tout augmente. J'imagine que quand ils ont acheté à bas prix, ils auraient pu continuer à avoir le tarif de carburant moins cher. Il y a quelqu'un qui gagne au change et c'est pas nous, quoi.
4: Est-ce que le distributeur, que vous êtes le professionnel, mais aussi le particulier, doit faire le dos rond?
1: Il faut vivre avec. J'ose espérer que les choses vont bouger, quoi.
4: Alors la chance que vous avez, c'est que vous distribuez du carburant, mais pas que.
1: Alors c'est vrai que quand j'ai acheté, il y avait simplement la laverie que vous voyez là-bas au fond, le bar qui fonctionnait à moitié et donc les pompes à carburant. Fort de mon expérience et de mes diplômes dans la restauration, dans la cuisine, j'ai créé une cuisine où vraiment les gens s'y sentent bien. J'imagine qu'ils oublient un petit peu les tracas du quotidien chez moi, donc on peut y manger, on peut y boire des coups, on peut jouer, on peut faire à peu près tout.
4: Quel est le top 3 des demandes de vos clients? En premier, le carburant?
1: Mon volume, forcément, c'est le carburant. Après, ça va être les cigarettes et puis après, c'est vraiment tout le reste.
4: On va rentrer dans la partie bar, dépôt de pain, bar tabac. Et c'est là où tous les jours, des habitants de cette commune, et pas que d'ailleurs, viennent discuter. C'est leur premier bonjour du matin ici.
1: 7h05, j'ai déjà mes premiers clients au café. Donc forcément des gens qui vont travailler. Puis on échange sur tout et rien en même temps. Et je pense que je suis un peu le confident, le psychiatre du quartier. Parce que voilà, les gens se confient pas mal à moi et c'est plutôt plaisant.
4: En tout cas, ici à Tauriac, on parle de l'augmentation des prix et de la crise au Moyen-Orient. Mais à la fin, fondamentalement, les choses restent les mêmes. Les clients fidèles continuent à faire confiance à Romain et à acheter leur carburant dans cette station reprise par Romain il y a 2 ans.

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1: À Clioscla aujourd'hui, joli village perché de la Drôme, avec Marie Bolaton dans la fabrique de poterie.
2: C'est un lieu qui est vraiment historique, existe depuis 1903. Il y a des ateliers de fabrication qui sont en activité du lundi au vendredi, tous les jours de l'année. Les gens peuvent venir nous voir et il y a une boutique où on peut acheter les pots qu'on produit dans l'atelier. Et la particularité de notre lieu, c'est que vraiment tout est fait sur place. Donc la terre vient du village, elle est travaillée dans les ateliers, cuite dans les ateliers, décorée dans les ateliers et elle est mise en boutique après. Et une autre particularité, c'est que dans les années 60, à partir du moment où les pièces sont un petit peu diversifiées, il y a une personne qui a tenu cette poterie, Philippe Sourdive, qui a mis en place beaucoup plus le décor. Donc on a deux styles de décor, on va dire, aujourd'hui dans notre fabrication. On a un décor qu'on appelle décor à la poire et on vient dessiner à main levée un décor sur les pièces, donc sur des assiettes, des saladiers, etc. Et on a un deuxième type de décor qu'on appelle le décor fin, décor au clou. Historiquement, et on le fait encore un petit peu, on dessine avec un clou, donc un vrai clou de bricolage assez long. On vient graver la terre. Le contraste entre la couleur qui est appliquée et le dessin qui permet de révéler la terre qui est en dessous va vraiment mettre en valeur un dessin qu'on vient ensuite colorer. On est réputé pour ce décor fin.
1: Et donc aujourd'hui, pendant qu'Anastasia nous accueille dans la boutique, quatre potiers travaillent à la production.
2: En fait, on est salariés de la fabrique de poterie de Kliuska, donc on travaille uniquement pour cette fabrique. Même si c'est une fabrication en série, chaque pièce reste unique parce qu'elles sont toutes faites à la main. Il y a deux personnes qui sont dédiées au tournage aujourd'hui. Zoé Le Camus et qui, elle, travaille dans la fabrique. Et un tourneur itinérant qui vient une fois par mois à peu près, qui s'appelle Béranger du Tertre. Après, on a d'autres façons de fabriquer des pièces qui ne sont pas du tournage. On a une calibreuse notamment, où on vient presser une boule de terre dans un moule en plâtre. C'est le cas notamment d'assiettes. Et donc là, j'ai un autre collègue qui fait plutôt la calibreuse qui s'appelle Boris Dasnias-Mundler. Et puis, on a aussi une autre manière de fabriquer qui s'appelle l'estampage. Là, c'est ma collègue Émilie McGuinness. Et donc là, on vient créer une plaque de terre avec une machine qui s'appelle une croûteuse qui vient faire une grande plaque et qu'on vient mouler sur un moule en bosse pour certains plats, notamment les plats à gaudron qui ont des finitions bien particulières. Donc ça nous permet d'avoir différents styles de poterie. Et après, donc ces pièces peuvent être décorées. Et donc là, on est deux décoratrices dans la poterie, donc Émilie McGuinness et puis moi-même, Marie Bolaton. Mais ce qui est particulier à cette poterie, c'est qu'on fait de ce qu'on appelle de la terre vernissée. Donc c'est de la terre cuit à, entre guillemets, basse température, environ 1000 degrés. Et on utilise la terre du village, donc qui est extraite dans une carrière qui est à 50 mètres.

0: de la poterie.
1: Et alors, cette terre a toujours fait le bonheur des villageois, puisque les premières traces écrites de l'activité potière de Kliuskla datent du Xe siècle. Et au XIXe, il y avait une cinquantaine de potiers indépendants dans le village. Et puis ensuite, au début du XXe siècle, la concurrence de nouveaux matériaux a obligé les potiers à se réinventer. Et c'est Marius Anjalleras qui a invité les potiers à se regrouper et a donc créé la fabrique de poterie de Kliuskla, un modèle de production complet qui a tenu jusque dans les années 50.
0: Ensuite, c'est M. Sourdif qui a repris encore pendant des années, puis ses deux fils. Il y a juste une petite fermeture dans toute l'histoire de la poterie entre 2012 et 2017. Et c'est à cette période que la mairie a décidé de racheter l'ensemble des bâtiments et des lieux. Ça a été un peu le nouveau tournant, puisque c'est une SIC qui a été créée dans une société coopérative d'intérêt collectif. C'est vraiment une entreprise patrimoniale. Ça se sent dès qu'on arrive dans les lieux. Ça a vraiment beaucoup de cachet et beaucoup de charme.
1: Alors pour en profiter, rendez-vous donc ici dans la fabrique de poterie à Kliuskla ou sur ici.fr, rubrique circuit court.
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3: 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Annick Bonhomme.
4: À quoi servent les maths ?
5: Par exemple, si on est coiffeuse, pour faire payer ses clients, au lieu que de prendre une calculette, le faire de tête comme ça le plus rapidement, comme ça on n'utilise pas trop notre téléphone. Puis c'est intéressant les mathématiques.
6: Moi je trouve que ça sert à tout et à rien. Les profs, ils disent faut savoir convertir, mais ça sert à rien quand on est grand en fait.
7: Dans n'importe quel métier, il faut savoir les maths. Convertir, si il faut, parce que ça se trouve, à un moment donné, l'occasion elle va venir, tu vas pas savoir et ça va être compliqué. Et moi, je préfère les maths que le français.
8: Moi, je me dis, c'est comme toutes les autres matières, plus tu sais de choses et tu es bon en maths, français, grammaire, plus tu auras plusieurs métiers à ta disposition.
9: J'ai jamais trop aimé les maths, mais je sais que je pense que ça va beaucoup servir.
10: En fait, les maths, c'est une des premières matières à être inventée. Les maths, c'est la base de l'école.
11: Pour payer quelque chose, il faut se servir des maths pour, par exemple, compter les pièces, les billets, etc. En fait, les maths, il y a beaucoup de choses qui servent à beaucoup de choses. Il y a des choses où tu vas jamais t'en servir en mathématiques, quoi. Par exemple, la géométrie, tu t'en sers que dans quelques métiers. Tu vas pas t'en servir dans tous les métiers du monde.
12: On était parti à Cultura et j'avais pris des sous, mais j'avais mal compté. Donc, j'ai demandé à ma mère de payer parce que j'avais pas assez. Mais du coup, faut compter tout. Faut compter les centimes et les euros et tout ça.
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13: Tous les jours, une rencontre grâce à Valérie Delos qui se déplace un peu partout au Pays Basque. Elle s'est arrêtée à Bayonne, où elle est tombée sur Mulen qui nous raconte une partie de sa vie.
14: Bonjour, je m'appelle Mulen, j'ai 48 ans et je suis de Bayonne.
15: Bonjour Mulen, aujourd'hui vous êtes une artiste, muraliste. Est-ce que vous êtes d'accord si je dis que vous êtes une résiliente ?
14: Oui.
15: On va faire quelques pas en arrière dans votre histoire. Vous avez eu une première vie de sportive de haut niveau. Vous faisiez quoi ?
14: Alors, j'ai été en équipe de France de volley et ensuite de beach volley. J'ai démarré aux alentours de 15 ans.
15: Ça veut dire un engagement de vie total ? C'est-à-dire qu'on va pas au... à l'époque où vous allez boum, vous étiez focus, entraînement, c'est ça votre vie ?
14: Oui, tout à fait. Et puis, comme je suis rentrée dans les structures d'entraînement intensive, pour moi, c'était aussi, je partais de la maison, mais j'avais comme objectif d'avoir mon baccalauréat pour que mes parents soient fiers.
15: Combien d'heures d'entraînement par jour à peu près ?
14: On ne vit que pour son sport. On se réveille, on petit déjeune sainement, on part à l'entraînement, on fait de la musculation, on rentre, on déjeune, on fait une petite sieste, puis on a une seconde phase d'entraînement l'après-midi, puis ensuite, en fin de soirée, c'est les soins.
15: Donc une vie, on le comprend, hyper intense.
14: Oui.
15: Et puis un jour, dans votre vie, arrive un événement qui va tout arrêter.
14: Oui, j'étais relativement jeune, j'avais 39 ans, et puis là, on m'annonce que j'ai un cancer de l'ovaire.
15: Vous n'aviez pas encore d'enfant ?
14: Non, mais bon, je pense que le fait d'avoir été sportive de haut niveau m'a permis de ressortir les cartes de la volonté, de se battre, en fait, l'objectif n'était plus d'atteindre la coupe ou la médaille, mais c'était de rester en vie.
15: Et ça dure combien de temps, jusqu'à ce que vous puissiez reprendre une vie normale ?
14: C'est une bonne question, parce que d'un point de vue clinique, j'ai relativement été, entre guillemets, guérie très tôt, au bout de 5-7 4 mois, mes analyses étaient totalement revenues à la normale. Par contre, ça a été tellement intense. En 5 mois, j'ai vécu 2 opérations et 3 cures de chimiothérapie où j'ai dû réapprendre à marcher 2 fois, j'ai perdu mes cheveux. Vous voyez, de vous en parler, ça me remet un peu d'émotion parce que c'était une période très intense, très sombre. Mais effectivement, une fois où l'hôpital vous dit « Bon, c'est bon, maintenant revenez dans un an », c'est plus complexe parce que aussi tout l'entourage pense que c'est bon, on est sorti d'affaires, mais en fait c'est comme si on se reprenait une seconde vague et c'est comme si en fait ça devenait réel. On est paumé, on sait plus, c'est comme un kidnapping un peu.
15: Et comment vous avez rebondi? Comment ça se passe? Est-ce que c'est un déclic un jour? Est-ce que c'est un cheminement?
14: Alors il faut savoir que ce genre d'épreuve, ça vous change à jamais. Il y a un avant et un après. C'est d'abord processer dans le deuil de son ancienne vie. Si on processe pas bien ses deuils, on reste aigrié et malheureux. En fait, pendant la maladie, j'ai accepté de mourir. J'ai vraiment travaillé le lâcher prise le plus lointain que je puisse faire. Par contre, je me suis dit, si je meurs demain, je meurs artiste. En fait, pourquoi j'y allais pas? Parce que j'avais peur. Peur de pas gagner assez bien ma vie, peur de pas savoir quoi faire, peur.
15: Ouais. En quoi l'art, ça a été une thérapie pour vous?
14: Cette épreuve m'a permis d'être à l'écoute de mes intuitions, de plus en plus, de faire confiance à mon cœur et un peu moins à ma tête. Et effectivement, aujourd'hui, en plus d'être artiste peintre, je suis art-thérapeute. Donc j'accompagne des personnes le jour où ils ont un événement douloureux à passer ou émotionnellement s'ils se sentent chargés, voilà.
15: Conclure, si je vous dis cette phrase très galvaudée, mais j'aimerais bien que vous rebondissiez dessus, si on dit que tout ce qui ne tue pas rend plus fort, du coup vous dites oui?
14: Un grand oui.
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1: On prend de la hauteur aujourd'hui à Montarché, un village qui cumule plusieurs particularités. D'abord, c'est le plus haut village de la Loire, à 1160 mètres d'altitude. C'est une des plus petites communes du département en superficie aussi. Et puis le lieu où a été produit une archive presque unique en France. Pour nous en parler, j'accueille aujourd'hui Sarah Duris. Bonjour Sarah.
2: Bonjour Eddy.
1: Guide conférencière à l'Office du tourisme Loire-Forêt. Quelle est l'histoire de ce document si rare et ancien ?
2: Il s'agit d'un registre d'état civil. Il recense les naissances, les mariages et les décès sur la commune de Montarché. Mais ce qui fait qu'il est tout à fait exceptionnel, c'est la date à laquelle ce registre débute, 1468, soit la fin de la période médiévale.
1: Est-ce que cela veut dire qu'il n'y avait pas de registre d'état civil avant ?
2: Non. L'obligation de produire un document comme celui-ci est ordonnée par l'État au XVIe siècle. Et cette ordonnance n'est pas toujours bien respectée par les paroissiens. Ici, la population est recensée avec 70 ans d'avance.
1: Est-ce qu'on connaît l'auteur de cette archive ?
2: Oui, c'est le prêtre de Montarché, nommé Claude Ferrier, qui a tenu le registre pendant 49 ans. On y lit les noms, les dates et même les métiers des anciens archimontois, mais aussi la météo.
1: Ah, ça m'intéresse. Est-ce que les conditions climatiques de l'époque étaient bonnes ?
2: Alors, c'est difficile à dire parce que ce sont principalement les mauvaises années qui sont inscrites. On lit des sécheresses, des tempêtes et même un tremblement de terre. En 1543, suite à une invasion de chenilles ayant entraîné une famine, l'évêque du Puy prend une mesure exceptionnelle, excommunier les fameux insectes. On vous laisse juge de l'efficacité de cette mesure. Il évoque aussi les épisodes de peste.
1: Des documents qui renferment de drôles de surprises. Où est-il conservé aujourd'hui ce fameux document ?
2: Il est gardé précieusement aux archives départementales à Saint-Étienne. Il a longtemps été le plus ancien registre d'état civil de France et donc a été présenté lors d'une exposition universelle à Paris. Aujourd'hui, c'est le deuxième plus ancien de l'Hexagone, mais c'est le mieux conservé des deux.
1: Un véritable trésor qui témoigne de la vie des habitants de Montarché. D'autres histoires et légendes sont à découvrir sur place, notamment lors des visites guidées menées par les guides de l'Office de tourisme Loire-Forêt. Merci Sarah Duris.
2: Merci.
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3: L'ancien mystique manoir de dame. Chambre d'hôte, petit déjeuner, salon de thé, événements, fiançailles, mariage, on peut tout faire ici.
4: Bonjour.
3: Enchantée.
4: Enchantée, bienvenue chez nous.
3: Ben, merci. Donc c'est vous qui avez une vie de princesse, vous m'avez dit
4: c'est
3: au téléphone.
4: Ça. J'ai mon prince dans la cuisine.
3: C'est cool, écoutez. Julia et David, donc une magnifique histoire d'amour qui va être très énervante, j'en suis sûre.
4: Sûrement.
3: Alors, c'est quoi ce manoir ?
4: Donc, c'est un manoir qui date de 1900.
3: Ouais.
4: Et en fait, il a été créé quand les usines ont été créées également. Donc, c'est le dirigeant de ces usines-là qui a construit ce manoir.
3: L'usine qui est en face, là.
4: C'est ça. Ventron Confection.
3: Je décris la princesse, quand même. Cheveux longs.
4: Oui.
3: Bleu, montrez-vous, retournez-vous. Vert. Magnifique. Ah, bleu-vert.
4: Oui.
3: Oui, dans la pénombre, on ne voit pas bien parce que c'est un peu pénombre
4: c'est
3: le manoir.
4: Ça. Là. C'est le style du manoir, ouais.
3: Ouais, c'est ça. Ouais. Piercing,
4: oui. Tatouage, tout ça.
3: Ouais. Ah, ouais, c'est ça. Ouais. Oui, une princesse très moderne.
4: Voilà.
3: On n'est pas dans la petite princesse avec la petite robe rose, les flots dans les cheveux. Quoi.
4: Non, c'est la princesse habillée en noir.
3: Et voici David, donc. Le prince charmant, bah écoutez, je suis enchantée, ravie. Vous aussi,
5: c'est ça, rocker, oui, au retard plutôt, voilà.
3: C'est ça.
5: La barbe, les cheveux, du coup, un peu plus courts. J'avais les cheveux longs pendant un temps, mais
3: avec une, comment ça s'appelle ça ?
5: Ah, la banane, du coup.
3: Oui, la banane, voilà. Le piercing aussi, etc. Donc,
5: c'est ça.
3: Un prince charmant, tout à fait moderne aussi.
5: Voilà, c'est voilà. Tout à fait.
3: Ce manoir, vous l'avez acheté ?
5: Oui, on est passé devant après une visite qu'on avait fait du côté du 90.
4: Au nord de Belfort, ouais.
5: Mais oui, c'était par un détour du coup à moto, plutôt que de revenir par la voie rapide, on a fait le détour côté vosgien pour l'école, c'était toujours sympa. Et puis on a vu le manoir qui, lui, n'était pas en vente pour le coup. Et on s'est arrêté devant parce qu'on l'a trouvé magnifique, on a fait quelques photos. On s'est dit, c'est une bâtisse comme ça qu'il nous faut. Et en rentrant, en continuant nos recherches pour les maisons, deux semaines plus tard, on est tombé dessus, tout fraîchement mis en vente.
3: D'accord.
5: Donc on s'est dit, il y a quelque chose à faire. Donc On est revenu, on a fait la visite, on est tombé sous le charme, malgré l'état du coup.
4: Parce qu'on est tombé sous le charme de l'escalier, et puis après on avait pu...
3: C'était mort.
4: Ouais, c'était mort.
3: Ah, et alors, ça vient
4: d'où ? Parce que moi, c'était un rêve de petite fille. Ouais. Je disais toujours à ma grand-mère qu'un jour j'aurai un château, et elle me dit, si t'en rêves, t'en es capable de le faire, alors tu le feras.
3: D'accord, et vous saviez que c'était son rêve ?
5: Oui, tout à fait, ça faisait déjà un moment qu'elle en parlait aussi, et puis voilà, c'était le but de pouvoir justement réaliser son rêve. Après oui, il y a un investissement, il y a une grande part de folie. On y met toute notre âme, tous nos budgets, tout ce qu'on peut, pour pouvoir du coup réinvestiguer les lieux, lui redonner le cachet d'antan, et puis voilà, que ça reprenne vie complètement.
4: On a eu vraiment un coup de cœur en rentrant, et puis en sortant, on a dit, on est un peu dans la merde. Parce qu'il y avait énormément à faire, c'était pas le budget qui allait, c'était pas le coin qu'on voulait. Et finalement, en ressortant, on s'est regardé, on a dit, ça y est, c'est lui, quoi.
3: Alors, vous faites chambre d'hôte, donc
4: c'est ça.
3: C'est là qu'on mange ?
4: Là, on fait chambre d'hôte, là, on fait les petits déjeuners, les tables d'hôte et les salons de thé.
3: C'est votre cuisine à vous ?
4: Oui.
3: Oui, parce qu'on est chez vous, en fait.
4: C'est ça.
3: Mais c'est génial, c'est vachement beau.
4: Les gens sont vraiment immergés chez nous.
3: Ah ouais, c'est magnifique.
5: Tout refait au complet.
3: Et votre but, c'était d'ouvrir une chambre d'hôte.
4: Oui, oui. Okay. Ouais. Notre but, à la base, c'était même d'avoir un château pour sauver un lieu. Et après, on a eu beaucoup trop de contraintes avec les châteaux. Mm-hmm. Donc, on s'est rabattu sur les manoirs où on pouvait un peu plus s'amuser, en fait.
3: Donc, vous bossez tout le temps, quoi.
5: C'est ça, tout le temps.
3: Vous faites des travaux vous-même ?
4: Oui. Ah oui, on fait tout nous-mêmes. Ouais.
5: Moi, je travaille encore à côté. Donc, madame est dédiée vraiment pour la partie gestion du manoir chambre d'hôte.
3: D'accord, madame la princesse.
5: La princesse est un peu Cendrillon aussi, puisqu'elle s'occupe de tout derrière. Et après, pour ce qui est partie travaux, elle m'aide énormément. Surtout pour ce qui est décoration, c'est les idées de madame. Après, madame m'a appris pas mal de choses, tout ce qui est placo, tout ça. Moi, c'est la partie électricité. La partie plomberie autodidacte, où on avance comme ça.
3: C'est les idées de madame.
4: Voilà, c'est ça.
3: Comment vous avez fait ?
4: Après, j'ai de la chance, il suit beaucoup. Et puis, on a les mêmes goûts. Donc, c'est pas compliqué, quoi.
3: Il n'y a pas besoin de le convaincre.
4: Voilà, c'est ça.
3: Combien il y a de mètres carrés, alors ?
4: 800 mètres carrés. On en a rénové 250.
3: Je ne sais pas si je vous trouve pas un peu fou.
4: Oui, tout le monde nous le dit.
3: Ah oui, c'est ça. C'est assez banal ce que je
4: voilà.
3: Vous dis.
4: Voilà, on est passionnés et puis on aime ce qu'on fait. Et on savait que ce serait des sacrifices, mais du moment qu'on est ensemble, comme on a dit, qu'on tient le coup, c'est le principal. Parce que cette année, ça va faire 18 ans qu'on est ensemble.
3: Vous êtes rencontrés très jeune.
4: Très jeune, ouais. Ouais. On s'est mariés très jeune aussi. Et puis après, on a toujours fait en fonction que l'autre puisse évoluer. Quand un évoluait, l'autre patientait et puis l'aidait à évoluer et ainsi de suite. Et ça, c'était le but ultime de notre couple, ouais.
3: Donc vous vivez à Ventron toute l'année. C'est assez isolé, c'est assez calme.
4: Oui, on aime bien. Ouais. On est tranquille.
3: Oh là là, vous êtes des ovnis pour moi.
4: En fait, je pense qu'on est dans des corps de jeunes, mais avec une mentalité assez ancienne. On aime les choses comme ça. Moi, j'ai vécu avec mes grands-parents. Donc, c'était une ambiance déjà où la famille était importante, les repas étaient importants, la convivialité, les choses à l'ancienne. Je voyais mon grand-père souvent dans les jardins en train de travailler. Donc, tout ça, pour moi, c'est ancré en moi et il a vécu un peu préparé. Donc, c'est ce qu'on aime, notre tranquillité. On adore cuisiner tout nous-mêmes, recevoir les gens, leur proposer en fait un univers carrément différent.
3: Ah, carrément. Hein.
5: Oui, comme c'est marqué du coup sur les annonces, c'est le voyage hors du temps. Quand on rentre ici, on change d'ambiance, d'univers.
3: Vous vous êtes bien rencontrés tous les deux. Hein. Vous notez quand même la chance que vous avez ?
4: Ah, on sait qu'on a beaucoup de chance. Ouais. Ah, ouais, parce que tout le monde pourrait pas vivre cette expérience. Et puis, on nous l'a tout de suite dit, est-ce que notre couple est solide ? Parce que sinon, la banque n'aurait pas suivi les projets comme ça. Quoi.
3: Ah oui. Ah ouais. Vous avez fait quoi ? Vous avez vu des psys, des certificats de solidité du couple pour c'est le banquier ?
5: Non, c'était pour démontrer. Voilà, on avait la NIAC, du moins, qu'on le voulait vraiment. Donc, c'est à force d'insister, ils ont compris du coup que oui, on voulait. Parce que d'après eux, les statistiques, c'était 70% des couples divorcent dès qu'ils achètent une maison avec des travaux, des choses comme ça.
3: D'accord. Voilà.
5: C'est pour ça qu'ils étaient réticents.
3: Et alors, ça veut dire que ça a été long, c'est ça, d'obtenir les prêts bancaires, de convaincre ?
4: Déjà, on a dû se battre pratiquement 6 mois pour avoir le manoir. Et puis après, pratiquement aussi 3 mois, faire tout le tour des banques avec un business plan, leur montrer qu'on était solide. Ils voulaient savoir si on avait vécu des épreuves, des choses comme ça, pour voir si on allait tenir le coup.
3: Ouais. Ah, des épreuves dans le couple ?
4: Ouais, c'est ça.
3: Oui,
4: c'est
3: ça. Vous avez répondu quoi, oui ou non ?
4: Oui, nous, on a morflé pas mal, donc... On sait ce que c'est, donc on savait qu'on allait tenir largement le choc.
3: Mais je peux être indiscrète, en quoi vous avez morflé ?
4: On a eu des épreuves de la vie pas très faciles, beaucoup d'accord. De décès, des maladies, des trahisons, des choses comme ça, assez dur, en très peu de temps.
5: Des périodes financières très compliquées. On a vécu du coup en Saône-et-Loire, dans une ville paumée, à 30 minutes de toute commodité, on avait essayé, mais c'est vraiment à l'extrême. Et là, pour le coup, financièrement, on avait énormément de mal à s'en sortir.
4: On vivait avec 10 euros par mois pour manger. On a connu des périodes vraiment très très compliquées qui auraient la plupart du temps, on se serait séparés, quoi.
3: Ah, oh, je vous adore. Et là, ça tient la route, alors ?
4: Là, ça commence à avoir de l'ampleur, ouais. Ouais, ouais. Je pense qu'il nous faudra encore quelques années pour vraiment se faire connaître. Mm-hmm. Mais comme on a dit, on lâche pas l'affaire, quoi. Mm-hmm. Puis on a des clients super, donc c'est cool.
3: Donc voilà, le temps s'était arrêté, hein. Mais c'est bon, ça. Il va reprendre son cours. Voilà. L'ancien mystique, mystique parce que vous aimez tout ce qui est mystique.
4: Voilà, c'est ça.
3: L'ancien mystique, Banois. Deux dames.
4: Ouais. Alors ça, c'est le nom de mes ancêtres.
3: Ah, deux dames.
4: Deux dames, oui.
3: Donc c'est vous qui l'avez baptisé comme ça.
4: C'était pour rendre hommage à mes ancêtres qui avant étaient des nobles et quand il y a eu la guerre, ils ont vendu leurs particules pour pouvoir aller dans les rébellions, quoi.
3: Merci à vous deux. Au revoir.
4: Merci. Au revoir.
5: Merci bien.
3: Et bonne chance pour tout ce qui vous attend. Hein.
4: C'est gentil. Je vous remercie. Merci.
3: Au revoir. Au revoir. Au revoir.
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6: Bonjour Johan.
7: Salut Manu.
6: Merci de nous accueillir à Issoudun pour parler d'un jeu. Un jeu d'arcade comme on en trouve de temps en temps et ça, ça nous émerveille.
7: Ça, c'est super parce que ça nous rappelle notre jeunesse quand on allait dans les bistrots et qu'on jouait aux bornes arcade. Donc là, tu vois, ça vient d'arriver. On a un copain qui est très talentueux et qui reconditionne et restaure entièrement des bornes arcade typiques du début des années 80. C'est la référence. Il les reconditionne entièrement, il les restaure entièrement. Elle est dans son aspect d'origine, vintage, tu vois. Toute la déco et la caisse sont vintage. Et puis, lui, ce qu'il propose, c'est d'intégrer une nouvelle carte et puis de nous proposer tous les jeux d'arcade qui existent dedans. Donc là, je crois qu'on a on doit avoir une borne où il y a plus de 600 jeux avec tous les, évidemment, les Pac-Man, les Space Invaders et tout ça. Et elle est complètement dans son état d'origine, mais avec un nouveau processeur où on peut accéder à tous les jeux qu'on a aimés quand on était plus jeune. Donc ça, c'est vraiment une pièce de collecte, mais qui marche, qui est révisée et qui est très, très, très, très plaisante et très déco surtout.
6: Hein. Remis en état, ça coûte combien ça ?
7: Elle est proposée dans les 1 400 € et c'est vraiment un prix très raisonnable parce que, encore une fois, on a accès dedans à plus de 600 jeux avec tous les jeux de l'époque. Et puis, on a un vrai look vintage. C'est déco pour quelqu'un qui a envie de se faire une pièce à la maison, une pièce de jeu ou un bar, etc. Enfin, ça s'intègre évidemment partout.
6: Johan, je t'arrête, je vais lâcher le micro puis je vais m'installer.
7: Bah
6: je vais
7: oui, jouer. Rien.
6: Oh là là, c'est
7: voilà,
6: parti.
7: Voilà,
6: et je le valide. Hein.
7: Tu le valides celui-là. Oui. Bah évidemment, mais ça c'est super, c'est notre jeunesse et puis ça revient beaucoup à la mode, c'est très tendance.
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8: Ici matin.
9: Le temps de vous lire en marseillais. Bonjour Médéric.
8: Bonjour Philippe.
9: Notre linguiste marseillais. Donc on va jouer ce matin un peu comme des enfants.
8: Oui, tout à fait. Alors vous savez à quoi jouent les enfants en ce moment ? Enfin ces jours-ci, ces temps-ci.
9: Ces temps-ci, avec le smartphone, ouais. Un jeu, voilà quoi.
8: Les tablettes, les jeux vidéo, etc. Ouais. On est d'accord. Bon, les tout petits jouent encore avec des voitures, des robots, des trucs Pokémon, etc. Voilà. Alors autrefois, alors non, je ne vais pas faire celui qui grommelle à mon réguignard.
3: C'était mieux avant.
8: C'était mieux avant, c'est ça ? Non, mais je vais vous parler quand même des réguignards. Les Réguinaires de Luberon, c'est une association provençale qui, comme son nom l'indique, regroupe des amoureux de la culture de la langue provençale, des gens du Luberon, qui s'appellent avec autodérision donc les Réguinaires, en gros les râleurs. Hein. Eh bien, la présidente de cette association est bien connue chez nous, il s'agit de Claudette Ocelli, aussi connue sous le nom de Mamette, dont on a entendu la voix sur notre antenne pour nous apprendre un peu de provençal. Avec ces Réguinaires, elle organise jusqu'au 14 mars à Pertuis, à l'espace de Croze, une exposition appelée Joe et Jugué d'antan, qui propose de retrouver des jeux et jouets d'antan et avec leur petit nom en provençal. Alors autrefois, les minots jouaient à Ouda, au dé, au Baouduf, au Toupie ou au Quille. Il y avait les osselets aussi. Alors, je me souviens que mon frère jouait, j'ai toujours trouvé ça bizarre, les osselets. Mmh. Mais voilà, ça a disparu, j'ai l'impression.
9: Oui, c'est vrai.
8: Non, voilà, on ne voit plus ça. Jouer aux osselets, c'est Djouga, Djibotrao et Mélisa Ousset. Par contre, les billes, on y joue encore. À mon époque, on prisait les gros galops comme ça et on tirait les soldats Starlux.
9: Ouais,
8: ça aussi, voilà. Ouais, ouais. Ou on jouait au pot. Enfin bref, voilà, j'adorais les billes. Dans la cour de récré, je pense qu'on joue encore à la marelle ou à la corde persaouta, je traduis pas. Mais probablement plus aux yeubanda, les yeux bandés, au Colin Maillard, qu'on appelle aussi Coucourouma. On dirait une chanson Coucourouma. En revanche, on fait encore liser Skundai, le jeu de cache-cache, à partir du verbe s'escoundre, se cacher. Et on dit parfois, va t'escoundre, va te cacher. On joue aussi à la poupée, la titeille, dans son ousta ou des titeilles, sa maison de poupée, ou bien avec une poupoune pour Djouga à la mama, là non plus, je traduis pas. Quand j'étais minot, j'adorais jouer avec les taraillettes, la dinette, mais aussi à la marchande. J'avais d'ailleurs un bel établi de marchande et je vendais à ma mère, à ma grand-mère, plein de beaux fruits et légumes en plastique, ou du poulet, ou en plastique, ou du fromage en plastoc, avant la malbouffe, vous voyez, il y avait déjà tout prévu. Tous ces jeux d'enfants d'hier ou d'avant-hier sont présentés à l'exposition Joe et Jougué d'antan à Pertuis jusqu'au 14 mars pour ce... Et samedi, donc demain, il y aura en plus un grand jeu de piste sur le double thème du parler provençal et des jeux d'enfants dans les rues de Pertuis, mais aussi du Motus. Tout le t-shirt, toute l'après-midi, nous serons sur place avec mon collègue Bla pour vous faire jouer à Motus en mode démo ou initiation. Mais il y aura aussi un Motus en live, en public, avec les meilleurs joueurs de Motus à défier. Alors, de mon temps, on jouait à cache-cache, et celui qui comptait, on disait qu'il pégait. On disait, allez, c'est toi qui pègues. Ouais. Et on joue aussi à faire des moulons dans la cour. Et pour signaler un attroupement, on crie moulon. Donc ce samedi, moulon à Pertuis.
9: Allez, moulon.
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1: Mais oui, ces toitures typiques que l'on trouve dans de nombreuses régions de France, et notamment dans le Val de Serre et la Hague. Leur particularité, ce sont des toitures composées de pierres plates de pays en schiste, des toitures très chères à faire réparer. C'est la raison pour laquelle le château de Vauville a besoin de soutien financier. Je vous propose d'aller dans les combles du château avec Éric Pellerin, son propriétaire. On baisse la tête.
10: Attention la tête. La tête, c'est juste une chauve-souris.
1: Ah, où ça y est, une chauve-souris?
10: Il y en a une là, il y en a une qui dormait à l'autre palier aussi.
1: Tu vois comment la dérange trop. Ah oui,
10: c'est protégé. Ce qui montre aussi que Vauville, c'est bien un lieu aussi de conservation, parce qu'on a dans le jardin plus de 25 espèces d'oiseaux différentes. Dans les combles du château, on a les chauves-souris qui sont protégées. Et on a beaucoup de petits reptiles. On a la mare de Vauville, donc nous, ici, entre les Landes et le jardin, beaucoup de tritons, beaucoup de grenouilles aussi, et pas mal de salamandres aussi dans le jardin.
1: Là, on va passer une toute petite porte. Il y a des araignées. Ah oui, donc là, effectivement, il y a quelques trous dans la toiture.
10: Donc c'est vrai qu'il faut agir. Tout est humide, hein, tout s'effrite. Les chevilles de bois, elles sont plus du tout à 45 degrés.
1: Oui, c'est-à-dire que là, ça risque de tomber aussi.
10: Ah oui, la prochaine tempête, je pense que ça va encore glisser un petit peu. Ce qu'il faut se dire, et c'est toujours ce qui me sauve un petit peu, c'est que cette maison-là, elle existe depuis presque 900 ans. Oui, il y a des problèmes de toiture. Maintenant, je suis là pour m'en occuper. Il y a les couvreurs qui interviennent génialement pour venir bâcher dès qu'il y a un problème, et ça, c'est vrai qu'on est en confiance. La lose de schiste, quand on voit travailler les ouvriers et les couvreurs, c'est incroyable, parce qu'ils soigneusement enlèvent chacune des tuiles. Pendant 3 semaines, 1 mois, au sol, sous des tentes, ils les retaillent, ils les brossent, ils les toquent comme ça pour voir si la pierre est encore résistante et dure. Ils ont réussi à réutiliser 80% des tuiles qui existaient sur la toiture.
1: Mais je crois que ça se trouve plus de toute façon, ces tuiles.
10: Et non, et les couvreurs du Cotentin essayent de garder, voire de racheter, quand ils sont sur tout leur chantier, des tuiles pour pouvoir les réutiliser sur des monuments historiques comme Vauville.
1: Comment est-ce qu'on peut expliquer ce que c'est que la lauze pour celles et ceux qui ne connaîtraient pas? Comment on peut parler de ces toitures?
10: Les lauzes de schiste, c'est comme si vous aviez des grosses tranches d'un centimètre de pierre bleue, d'une pierre qui était extraite des carrières de Tour-la-Ville à côté de Cherbourg. Et quand on se promène dans Cherbourg, on peut voir le schiste dans la maçonnerie des maisons. Aussi bien sur la toiture, mais aussi dans les murs. Donc ça, c'est la partie récente, refaite cet hiver.
1: Ah oui, effectivement, on voit la différence. Hein. Et alors, il n'y a pas de gouttière?
10: Non, au 15e et au 17e, il n'y a pas de gouttière.
1: Le château de Vauville, première pierre posée au 12e siècle, avec son jardin botanique, son environnement exceptionnel, les dunes, la mare et les landes de Vauville. 80% de sa toiture en lauze de schiste est gravement endommagée, mais on devrait pouvoir remplacer cette toiture grâce à la Fondation du patrimoine, et puis tous les soutiens habituels, la commune, la région, le département et l'État.
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0: Avec ses compositions, la chanson française rencontre les musiques électroniques et les délires pop. Adorable puceau. Oscar Les Vacances et MPL avec Les Puceaux. Extrait de l'album Ceci n'est pas mon corps. Adorable puceau. Un coup de cœur, ici de Romardèche.
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3: Un groupe, que dis-je, une famille, un phénomène qui parcourt le monde, les scènes et vos meilleures fêtes depuis maintenant 30 ans. Magic System, leur début, c'était à Abidjan, en Côte d'Ivoire, en 1996. 30 ans de carrière et une grande tournée anniversaire. Pour Asalfo, Manaja, Tino et Goudet, ils sont ce soir nos invités. Bienvenue et bon anniversaire Magic System.
4: Merci.
3: Bonsoir messieurs, quelle joie.
4: Bonsoir.
3: De vous avoir tous les quatre en studio. Oui. J'ai l'impression d'être un peu à Bercy avant l'heure.
4: Ah ben oui, avec Magic, Bercy ou pas, c'est l'ambiance. Il faut aller à fond.
3: Voilà. L'ambiance. Voilà. À l'africaine. Vos 30 ans, Magic System. L'aventure commence en 1996 à Abidjan, je le disais, en Côte d'Ivoire. Et ça n'a pas été des débuts faciles. J'imagine que, justement, en ayant eu du mal à vos débuts, vous devez apprécier d'autant plus le succès et la fête qui s'annonce pour les 30 ans du groupe, là.
4: Ben, exactement. Je crois que quand on a échoué avant de réussir, on prend plus goût à la réussite. Et le fait que nous soyons passés par l'échec avant d'avoir le succès que nous connaissons aujourd'hui nous a préparé, nous a forgé. Et aujourd'hui, nous profitons pleinement de ce succès. Et depuis 30 ans, voilà, c'est des moments de joie, des moments de communion avec tous ces publics qu'on a eu à rencontrer pendant nos tournées.
3: Si vous pouviez, là, si j'avais une petite baguette magique et je pouvais vous renvoyer 30 ans en arrière à Abidjan, sur l'épaule de chacun d'entre vous, plus jeune de 30 ans, qu'est-ce que vous lui diriez à ce petit gars d'il y a 30 ans qui peut-être s'inquiétait un peu en se disant « Mais est-ce que c'est une bonne idée cette vie de saltimbanque ?» Qu'est-ce que vous lui diriez?
4: On lui dira « Écoute, ça ne va pas être facile. » Mais ça va être très passionnant dès que tu pourras affronter tout ce qui va t'arriver et que tu pourras aller au-delà et que tu dois t'armer de beaucoup de passion pour pouvoir surmonter toutes tes peurs. Et nous, c'est nos passions qui nous ont fait surmonter toutes nos peurs.
3: Ah, j'aime bien ça. Voilà. Est-ce que vous avez un autre message à passer aux jeunes, vous, d'il y a 30 ans?
5: Moi, j'allais juste rajouter pour dire, malgré tout ce que tu auras comme succès et gloire, reste humble.
3: Ah oui, ouais, ça c'est important. C'est difficile quand on est comme vous. Alors vous êtes évidemment un énorme succès en France, hein, je le disais. Il n'y a pas une fête, un anniversaire. Et puis à la télévision, un 14 juillet, une fête de la chanson française. Vous êtes toujours là, vous êtes avec nous dans nos moments les plus joyeux. Mais c'est ça dans plusieurs pays du monde. Est-ce que c'est difficile de rester humble? Est-ce qu'à un moment vous avez eu peur d'attraper un peu la grosse tête?
6: Quand c'est déjà le départ, quand tu sais d'où tu viens. Ouais. Donc voilà, tu as une vision, donc tu es dans la continuité.
7: Nous, on a notre devise qui est la joie de vivre. Voilà. On apporte la joie de vivre partout où on passe.
3: Et la joie de vivre, en fait, ça empêche de prendre la grosse tête et d'être désagréable.
4: Oui, parce que entre le trop et le peu, il y a ce qu'on appelle la mesure. C'est ça. Et la mesure, c'est de pouvoir cerner tout ce qu'il y a autour de nous et de savoir que c'est grâce au soutien des autres que nous sommes là où nous sommes aujourd'hui. C'est clair. Donc c'est avec beaucoup d'humilité. Souvent, c'est pas parce qu'on est le plus talentueux qu'on connaît le plus de succès.
3: Oui.
4: Voilà. C'est souvent parce qu'on a l'amour des autres et que c'est cet amour-là qui te porte et qui t'amène plus haut. Donc quand tu sais faire la part des choses, il n'y a pas de raison que tu prennes la grosse tête. Ouais. Le talent seul ne fait pas le succès. Il y a beaucoup de choses qui font le succès.
3: Alors justement, donc il y a une partie du succès, c'est quand même le talent, on est d'accord. Vous avez dit l'amour des autres et donc se rendre aimable des autres, ça c'est très important.
4: Le respect des autres aussi.
3: Ouais. Ouais. Est-ce qu'il y a de la chance à un moment? Est-ce que vous pensez que Magic System, vous avez été au bon endroit, au bon moment, et que ça a déclenché les choses. On disait que c'était pas facile au début,
4: oui.
3: Et ça l'est presque devenu. Alors, c'est de la chance.
4: C'est de la chance, et il faut le dire, il y a de la chance, parce que la chance, c'est une opportunité qui s'offre à vous et qui ne vient pas plusieurs fois à nous. On a surfé sur cette opportunité d'avoir une chanson qui a rencontré le consentement de tout le monde, une chanson que tout le monde a aimée, et on a profité de ça pour vendre notre musique à notre manière, en collaborant avec d'autres artistes, ouais. En s'adaptant aussi à l'environnement dans lequel on nous a acceptés, et en essayant plus ou moins de rentrer dans la mémoire collective de tout le monde. Parce que Magic System, ce n'est pas seulement Premier Gaou. Hein.
3: Non. Ah non,
4: bah, il y a aussi cette chanson avec Leslie qui nous a mis en contact avec tous les jeunes lycéens de l'époque. Mm-hmm. Cette chanson avec les 113, un Gaou à Oura, qui nous a permis d'être dans toutes les cités. Cette chanson avec Justine Labille et Jacob Devalieu du groupe Kassav qui nous a permis d'avoir toutes les Antilles. Donc, c'est plusieurs collaborations, plusieurs styles musicaux que nous avons mis ensemble pour être là où nous sommes aujourd'hui. Donc, il y a eu une opportunité, et quand l'opportunité, on a la chance de la saisir, il faut maintenant mettre de la stratégie, c'est ce que nous avons fait.
3: Alors, la chance, l'opportunité, le talent, l'amour, dans les deux sens, il nous reste le travail. Oui, est-ce que c'est beaucoup de travail aujourd'hui, Magic System? Là, vous préparez une grande tournée 2027 pour fêter vos 30 ans. Évidemment, nous qui ne sommes pas artistes, on se dit, oh là là, les artistes, c'est la vie de rêve et tout. Racontez-nous à quel point vous travaillez.
7: Pourquoi c'est beaucoup de travail. Mais à chaque fois qu'on a Abidjan, c'est vrai qu'on a passé du temps, mais quand on a Abidjan, on se retrouve, on va chez Salif pour travailler. Vous travaillez des chansons, souvent des mélodies, on apprend beaucoup de choses. Mais le travail, c'est surtout le travail.
4: Je crois qu'en toute chose, vous savez que vous avez parlé d'opportunité, vous avez parlé de talent, vous avez parlé d'humilité et tout. Mais le socle de tout ça, comme on le dit, c'est le travail.
5: Justement.
4: Il faut travailler chaque soir. C'est pendant 2 heures qu'on va s'exprimer devant un public. Ouais. Chacun vient avec ses attentes. Donc cela demande d'harmoniser déjà un conducteur pour pouvoir aller sur scène. Cela demande de créer des chansons, parce qu'on ne va pas rester avec les mêmes chansons pendant 30 ans.
3: Mais c'est bien que vous le disiez, ça, parce qu'il y a peut-être des gens qui pensent que vous vous faites fabriquer vos chansons par d'autres.
4: Ah non.
3: Donc non, Magic System, non, vous êtes les créateurs de vos chansons.
4: Nous écrivons nos chansons, parce que c'est ce qui fait qu'on vit nos chansons. Vous savez, quand on va en studio pour enregistrer une chanson, quand on rentre, qu'est-ce qu'on s'est dit? Il faudrait qu'on crée déjà une ambiance dans ce studio. C'est cette ambiance-là qui va contaminer ceux qui vont écouter nos chansons. Donc quand on écoute une chanson de Magic System, il y a quelque chose qui se dégage. Cette joie de vivre qui se dégage, c'est un esprit que nous avons conçu depuis le studio. Et ça aussi, c'est un travail. Donc, il y a beaucoup de travail. Même si on met un peu de philosophie dans ce que nous faisons, il y a beaucoup de travail derrière. Et c'est le résultat que vous écoutez chaque fois que vous entendez Magic System.
3: Ah bah alors là, je vous imagine dans le studio, enregistré Magic in the Air, et je me dis qu'il devait se passer quelque chose. Ça vous dit, on l'écoute?
4: Ah ben,
3: allez, Magic System est dans Décibel, bon anniversaire, 30 ans.

Magic System, Magic ouais. in the Air. Alors ça, c'est vraiment un énorme tube international. C'est devenu un hymne sportif oui. aussi. C'est une chanson sur laquelle on entend aussi Ahmed Chaouki. Mmh. Voilà. Je voulais le citer parce que dans votre carrière, et ouais. vous nous l'avez dit hein, tout à l'heure, il ouais. y a énormément de rencontres musicales, de collaborations, des gens avec qui vous avez travaillé, des gens qui vous ont remixé, des gens qui sont venus chanter avec vous sur vos albums ouais. ou qui vous ont invité sur leurs albums. Je pense par exemple, on ne l'a pas encore cité, à Khaled. Oh,

0: Magic System. La question qui tue. Pour vos 30 ans, est-ce que vous avez une collaboration de rêve? Quelqu'un avec qui vous adoreriez collaborer? Et c'est pas encore fait, mais ça ferait un super cadeau de 30 ans.
1: Ben, il y a pas mal de projets sur lesquels nous sommes présentement. Je crois que c'est on est en train de voir pour travailler du côté de l'Amérique latine parce que ça commence à monter là-bas aussi. Belle ambiance. On a une pensée pour Théodora, pensée pour Shakira. Voilà, on a envie de bosser aussi avec l'autre partie du monde parce que dans l'espace francophone, c'est vrai que on a essayé toutes les expériences. Ça serait bien aussi qu'on essaye avec les latinos voir. Ce que ça peut donner. Donc le beau cadeau qu'on pourrait avoir, c'est de travailler avec un artiste latino qui pourrait apporter un plus.
0: Très beau projet. Voilà. Hablo espagnol.
1: Oui.
0: Si. Bon. Oui, bien. Non, moi pas du tout. Moi, je ne peux pas faire du duo avec Bad Bunny. Je ne sais pas parler. Votre tournée, la grande tournée des 30 ans de Magic System. Est-ce que ça a un goût particulier, une tournée comme ça, une tournée de Zénith et d'Arena, parce que vous avez joué dans des lieux tellement grands, vous.
1: Oui, mais c'est toujours bien de repartir à la conquête de son public. C'est des concerts exceptionnels. Ce n'est pas un concert comme une tournée ordinaire, mais c'est un peu le bilan de toutes ces 30 années. Et vous savez très bien que ces 30 années, nous avons traversé toutes les générations. Aujourd'hui, il y a des pépés qui nous écoutent, il y a des papas qui nous écoutent, il y a des enfants qui nous écoutent. Donc pépé, mémé, maman, papa, tout le monde vient.
2: Petits-enfants.
1: Et voilà, et chacun aura sa part. Donc c'est 2 heures de communion, 2 heures de... Ce n'est même pas un concert. Ouais. Venir à un spectacle de Magic System, ce n'est pas un concert. C'est une messe. C'est une messe de prière, de communion, de... Voilà, on va vivre des choses. On va partir de premier Gaou jusqu'à Magic Indier, en passant par Bouger Bouger, Chéri Coco, la danse des magiciens.
2: Zouglou Dance.
1: Tous les succès qui ont été égrenés pendant toute notre carrière.
0: Ah oui, donc immense plaisir pour le public. On connaît tout par cœur déjà, quoi.
1: Tous ceux qui vont venir, je crois que le lendemain, il faut s'arranger à avoir un jour de repos. Parce que quand on rentre.
0: C'est pour ça qu'on vous prévient un an en avance. Voilà. Posez des vacances.
1: Parce qu'il faut se reposer après. Parce que un concert de Magic System, c'est une salle de sport géante.
0: Ça va vous faire le cardio.
1: Voilà, ça vous fait le cardio, voilà.
0: Vous avez vendu 5 millions d'albums dans le monde. Ouais. Je pense qu'on peut rajouter 5 millions de repiques, parce qu'on a dû repiquer vos albums sur des cassettes, etc. Voilà. Ouais. Donc ça fait beaucoup. Ouais. Vous cartonnez aussi en streaming, vous avez plus d'un milliard de vues sur YouTube. Ouais. Ça aussi, c'est fou. Quand vous avez commencé, on n'écoutait pas la musique sur Internet. Qu'est-ce que vous pensez alors de ce passage-là? Je ne sais pas si c'est la même chose, d'ailleurs, si le passage a été aussi difficile sur le continent africain qu'en Europe. Ouais. Parce que sur le continent africain, te sont traditionnellement, il y avait déjà un marché parallèle de la musique qui passait pas par les maisons de disques. En revanche, en Europe, ça a bien embêté tout le monde parce qu'on achetait nos disques au supermarché très sagement. Comment vous l'avez vécu, vous, alors ce passage au streaming à la musique qui n'est plus forcément gravée sur des disques?
1: Ben, je crois que c'était un mal pour un bien parce qu'en termes de piraterie. Déjà en Afrique, on ne s'en sortait pas. Quand on était sur le support physique, on vendait des œuvres dont les retombées ne nous revenaient pas directement.
0: Non.
1: Aujourd'hui, même si au niveau de l'Afrique, nous sommes encore en transition numérique, les choses vont encore mieux parce qu'il y a une traçabilité. Et ça peut nourrir son homme si c'est bien suivi. Ici en France, c'est vrai qu'au départ, on n'a pas vite accepté parce que on avait un lien avec le physique. C'était des rapports, nous on avait des séances de dédicaces dans les FNAC, dans des supermarchés avec nos fans et tout. Ça n'existe plus, c'est devenu trop du virtuel. Et d'ailleurs, on est en train de penser à faire revenir les vinyles, les CD. Pendant la tournée de Magic System, on va revendre ces supports-là parce que ça nous permettait de conserver un certain lien avec nos fans. Aujourd'hui, malheureusement, c'est du streaming. C'est vrai que commercialement, c'est plus facile, mais en termes de chaleur, en termes de rapport humain, il y a quelque chose qui nous manque quand même aujourd'hui.
0: Ouais, oui, puis on a envie de garder quand même un souvenir.
3: C'est ça,
0: ouais,
1: c'est ça.
0: Mais peut-être qu'aujourd'hui, en fait, en rentrant d'un concert, plutôt que d'acheter un t-shirt, on peut acheter le vinyle, quoi.
1: C'est ça, justement. C'est d'ailleurs pour ça qu'on va faire un gros marché de merchandising avec tous ceux qui vont venir, des casquettes, des t-shirts, des CD, même ceux qui ont des CD à la maison, qui n'ont peut-être pas eu la chance de les voir signer par nous, pourront revenir avec ça et qu'on puisse signer parce que ces moments-là nous manquent, ces moments de dédicace nous manquent. Et voilà, ça sera l'occasion de nous racheter ou de nous retrouver à nouveau pour ça.
0: Vous parliez tout à l'heure de Leslie et je vous avoue que ça a fait battre mon petit cœur que cette chanson avec Leslie, je crois que c'est comme ça, moi, que vraiment, je vous ai adopté définitivement. J'ai dit, ces mecs-là, ils sont super. Voilà. On ne sait jamais dans la vie. Donc, il y a Leslie, Magic System. Ouais. C'est quoi vos souvenirs de cette époque? C'est vrai, vous avez dit, ça nous a connectés avec les ados en France. C'était vraiment ça? C'est l'effet que ça vous a fait?
1: C'est l'effet parce que, bon, vous savez, nous, on est beaucoup très... famille en Afrique. Donc, quand on arrive, Leslie, c'est la première petite sœur, entre guillemets, française.
0: Ah, c'est la première artiste.
1: C'est la première, voilà, qu'on a.
0: Ouais.
1: Donc, on la prend comme une petite sœur. Et même pendant le tournage des clips, et ce qui faisait que même quand on ne se voyait pas, on a l'impression que la petite sœur n'est pas à la maison. Donc, on a gardé ce rapport. Aujourd'hui, elle est devenue... mère de famille, nous on est devenus aussi des pères de famille, mais quand on se voit, c'est toujours les grands frères et la petite sœur. Et je me rappelle encore comme si c'était hier, cette chanson, on a passé d'excellents moments. Voilà, dans la vie, on ne sait jamais.
0: Merci pour ce joli a cappella. Des frissons, mes amis. Parce qu'on dit Magic System, oui, c'est transgénérationnel. Et oui, ça fait quand même hyper longtemps que vous nous accompagnez. Et je remarque qu'à chaque fois qu'on met une chanson de vous, les visages s'éclairent, s'ouvrent, les gens se tournent les uns vers les autres et se parlent. Ça, c'est une belle victoire quand même. Je ne sais pas si quand vous êtes devenu artiste, vous pensiez à ça, ou si vous pensiez qu'à la musique. Mais c'est beau quand même d'avoir cet effet-là sur le monde.
1: Ben oui, c'est notre côté humain. C'est le côté là où on n'est pas dans du semblant. C'est des émotions que nous émettons. Et d'ailleurs, je crois que cette tournée sera l'occasion de se retrouver. Parce que se retrouver sur scène avec Leslie, ça c'était en 2003.
0: Ouais, il y a 20 ans.
1: Ben voilà, il y a plus que 20 ans.
0: Oh là là, oui, 23, voilà. Mais je voulais laisser la vie.
1: Donc, se retrouver sur scène avec Leslie, se retrouver sur scène avec Soprano, avec Kimbe, avec Mokobe, Rimka et tout ça. C'est des moments que nous voulons partager avec tous nos fans. Donc, on a hâte d'être
0: en tournée.
1: Voilà.
0: Vous avez compris le message, les amis, il va y avoir des surprises. Voilà. 30 ans de carrière, 5 millions d'albums vendus, des milliards de vues sur YouTube, 3 albums de platine et puis des disques d'or, de platine, de diamant. Un single triple diamant export, c'est celui qu'on a écouté tout à l'heure, c'est Magic in the Air, qui est votre arme atomique de bonheur. Voilà, partout sur la planète. Mais on a quand même évoqué tout à l'heure le fait que dans vos 30 ans de carrière, au début, c'était pas la fête à la cafette, on va dire, Magic System. Et alors, autant, on se dit, voilà, un groupe qui démarre, c'est normal que ce soit un peu compliqué au début. Quelles épreuves, quelles difficultés vous avez connues, notamment à vos débuts à Abidjan? C'était quoi la difficulté pour vous?
3: Mais déjà, pour avoir un producteur, c'était déjà difficile.
0: Ouais.
3: Et après, vous savez que l'Afrique, du côté musical, il y a beaucoup de problèmes. Donc nous, on a fait notre petit bonhomme de chemin. C'était pas facile, franchement. On s'est débrouillé au quartier avec nos tam-tam.
0: Ouais.
3: Et puis un jour, on a eu la chance de connaître un producteur. On fait un premier album qui ne marche pas en plus. Donc ça devient encore un autre défi.
0: Mais c'est vrai que c'est une déception quand on appelle de tous ses voeux enfin son premier album et qu'il fonctionne pas. C'est dur.
3: Et après on s'est dit on va pas lâcher.
0: C'est ça en fait le secret, c'est la persévérance.
3: C'est ça.
1: La résilience.
0: La résilience,
1: La résilience parce que Une chose est de tomber, une chose est d'échouer.
3: C'est ça.
1: Mais le plus difficile, c'est de pouvoir se relever pour continuer.
3: C'est clair.
0: Ouais.
1: Parce que c'est tout un espoir qui meurt quand on échoue.
0: Parfois, on échoue parce qu'on n'a pas bien fait. Mmh. Parfois, on échoue parce que celui qui est en face a les oreilles bouchées ou pleines de cire d'abeille.
1: Ouais.
0: J'en veux pour preuve le parcours de premier gaou. Combien de maisons de disques ont refusé Premier Gaou?
1: Ah ben, je ne sais plus du combien, mais le nombre de producteurs déjà.
0: Ouais.
1: Je crois qu'on est passé de main en main parce que personne ne croyait en ce titre.
0: Et vous, vous y croyez?
1: Ben oui, parce que c'est notre esprit, on y a mis... voilà, des notes pour pouvoir donner quelque chose. Mais vous savez, quand vous avez échoué pour la première fois, en Afrique, c'est difficile d'avoir une deuxième chance. Donc, c'était pas évident. Et puis, bon, c'est arrivé. Les personnes qui ont cru en nous ont vu vite les résultats. Et puis, c'est parti.
0: Ouais.
1: Mais nous, on se projetait déjà parce que c'était un autre défi. Quand on connaît un tel succès, on s'est dit, mais comment on fait pour garder la barre haut comme ça? C'était quand même difficile. Mais bon, on a essayé. Et puis après, ça a marché. Mais comme Manadia l'a dit, c'est le côté de la professionnalisation qui n'était pas évidente en Afrique. Nous n'avions pas un secteur musical très professionnel. Donc il a fallu que nous arrivions en France dans les années 2000. Et là, on a connu ce qu'on appelle la professionnalisation de la musique.
0: En fait, vous avez transformé l'essai, quoi.
1: C'était de la passion quand on était en Afrique, mais quand on est arrivé ici, c'est devenu une profession.
0: Voilà. Quand on vous entend.

0: Magic System était dans Décibel pour l'annonce de la grande tournée qu'ils donneront partout en France pour fêter leurs 30 ans.
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1: Une artiste qui ne sera pas la voix d'un seul tube.
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1: Quel tube, hein, cela dit, Soleil Bleu nous a fait danser tout l'été dernier et nous a permis de découvrir la voix de Louisa, jeune trentenaire franco-brésilienne, amoureuse de toutes les musiques, qui vient ce soir vous présenter son premier album. Et bonsoir Louisa.
3: Bonsoir.
1: Bienvenue dans Décibel. Chère Louisa, on s'était croisés aux dernières victoires de la musique. Et alors, je vous avais trouvé complètement à votre place. Et je sais pas, contente de faire partie de cette grosse cérémonie. Certaines et certains y étaient vraiment le ventre serré, pas bien, avec des gouttes de sueur là sur les tempes. Et vous, non, vous étiez bien avec vos deux copains de Bleu Soleil.
3: Oui.
1: C'est un bon souvenir.
3: Ouais, c'était un bon souvenir. En fait, je me suis, juste avant mon passage, juste avant qu'on rentre sur scène, il y a du coup le présentateur qui dit, et maintenant une habituée de la scène. En fait, il allait appeler Camilla Jordana, mais c'était juste avant nous. Et en fait, je me suis dit, je me suis matrixé le cerveau en m'imaginant que j'étais une habituée. Je dis, mais oui.
1: Des cérémonies.
3: Mais oui, je suis une habituée, je suis à ma place, c'est là, ici.
1: En tout cas, c'était une belle soirée. C'était une belle soirée.
3: Ouais, c'était une belle soirée. Et puis je revenais du Brésil, donc j'étais dans une good vibe.
1: Ok. Alors, j'ai un peu menti tout à l'heure quand j'ai dit que c'est avec Soleil Bleu qu'on a découvert votre voix. En vrai, sur plein d'albums, on vous entend, Louisa. Nous, ici, dans Décibel, on avait craqué sur Hélicoptère, le dernier album de Féfé. Il était venu en parler dans l'émission et il avait parlé de Quelque part, votre duo. Quelque part.

0: Louisa et Féfé. Louisa,
1: il groove trop, Féfé.
0: Il est bien cet album, hein. Ouais. Hélicoptère sous-côté. Allez écouter Féfé, vous serez heureux. Mahom aussi, qui vous fait chanter Le temps de l'amour.

0: Et ça, je me dis, c'est le CV d'une chanteuse qui a commencé par faire ses classes beaucoup sur scène. Et c'est comme ça qu'on rencontre sa famille musicale et des gens chez qui on va comme ça inviter sur un ou deux morceaux.
1: Ouais, alors là on a entendu trois, mais en vrai il y en a bien plein d'autres.
0: Énormément.
1: Il y avait Fakir aussi, il y a du coup Kewa, Stylela, il y en a beaucoup.
0: Il y en a énormément.
1: Et la plupart, ouais, avant d'être chanteuse professionnelle, je squattais les scènes des autres en fait. Je montais sur la scène des autres et j'attrapais un micro, c'était genre plus fort que moi. Il fallait que je partage les mélodies que j'avais dans ma tête, vraiment c'était vital quoi. Et du coup, heureusement, tout s'est bien passé et apparemment, j'ai fait des prestations assez correctes puisque les gens m'ont proposé ensuite d'enregistrer oui. avec eux. Donc la plupart du temps, ça s'est fait comme ça, oui, en volant le micro, en volant
0: au culot,
1: en fait.
0: Au culot total. Au culot et au talent, parce que effectivement, ouais. une fois qu'on a chopé le micro, faut assurer. Ça a été votre cas. Alors c'est marrant, vous avez employé l'expression avant d'être chanteuse professionnelle. Qu'est-ce qui pour vous est le point de bascule, le moment entre la fille qui rêve de chanter et la fille qui est chanteuse?
1: Mais en fait, j'ai pas tant rêvé de chanter. C'est vraiment, comme je disais, c'est devenu vital, quoi. Vraiment, à un moment donné, je pouvais plus assister à un concert en tant que spectatrice. J'avais deux options. Soit il fallait que je parte du concert, soit il fallait que je monte sur la scène pour chanter, parce que vraiment, c'était physique, quoi. Je sentais que ça brûlait en moi. Il fallait absolument que soit je parte, soit que je monte sur la scène. Donc, c'était pas tant un rêve, mais vraiment une nécessité, quoi. Vraiment.
0: Magnifique, c'est la première fois que j'entends ça, Louisa. Non, mais alors, moi, franchement, ça me touche énormément ce que vous dites, parce que, en fait, je pense que les artistes, pour qui c'est vital, pour qui c'est faire de la musique ou mourir, alors, c'est pas les plus équilibrés dans la vie, mais qu'est-ce qu'ils donnent, quoi, quand ils sont sur scène ou même quand ils sont en studio. Alors, c'est quoi le parcours qui vous amène à ça, à ce feu dans le ventre? Je sais que vous avez fait très jeune de la musique, vous avez aussi fait les Beaux-Arts. Bref, vous êtes une artiste avec un grand A. Racontez-moi un petit peu le parcours.
1: Bon, déjà, je suis née dans une famille artistique. Mon père, lui, il est musicien. Ma mère, elle est danseuse contemporaine. Et mon père fait du jazz et ma mère, du coup, danse contemporaine. Donc, les deux, dans leur médium, on parle beaucoup de liberté, quoi. C'est vrai que dans le jazz, on parle, du coup, d'improvisation. Oui. Et pareil, dans la danse contemporaine, dans ce contact. Et ma mère, elle nous a toujours, depuis petite, elle nous a amenés à nous libérer corporellement et à réussir à s'exprimer sans peur avec notre corps, et elle nous faisait des gages en fait, genre ok, pour 2 euros là au milieu il y a un bouchon on était en voiture, il y a un bouchon, je mets la musique à fond et tu danses au milieu des voitures. Donc, quand t'es petit, pour 2 euros tu le fais, tu vois. Ouais. Où on est là, on voulait trop l'énorme sucette dans la boulangerie, elle dit bah ok, vous voulez la sucette, mais là on doit danser la valse au milieu de la boulangerie pendant 5 minutes, et on était là bah vas-y, ok, tu vois, voilà, avec le recul
0: génial.
1: Et en fait, elle nous a libérés quelque part.
0: Ah bah là, c'est le vaccin contre tous les complexes.
1: Ouais.
0: Formidable. Et alors, c'est votre maman ou votre papa qui est brésilien?
1: C'est ma mère.
0: Ah.
1: Ouais. C'est la liberdade do Brasil. Et du coup, déjà, il y a eu ce côté-là où, depuis que je suis née, tu vois, on se met pieds nus, on danse dans la rue, elle nous a, voilà, y a ouais. eu ce truc-là. Et ensuite, mon père, dans la musique, j'ai beaucoup écouté, il nous a, voilà, il y a des disques magnifiques dans sa bibliothèque, il y a du monde entier, c'est vraiment voilà, j'ai découvert le monde ouais. quoi, dans ces disques, et très comment dire, avec une écoute assez rigoureuse, quoi. C'est vrai ouais. que voilà, il fallait une écoute attentive, et j'ai vraiment, voilà.
0: C'est l'écoute qui permet d'apprendre des choses aussi, en écoutant les autres, quand on écoute vraiment.
1: Ouais, tout à fait. Je pense que, ouais, mon père, il a eu plus une approche un petit peu, plus sérieuse, en fait, son approche avec l'art, même dans le cinéma, tu vois. C'est vrai qu'il est très cinéphile aussi. Il fallait qu'on regarde, le film depuis le générique. Quand tu vois, voilà, c'était très sérieux. Et moi, j'ai des tics maintenant, tu sais, quand je regarde des films avec des copains, je dis, non, mais on se tait.
0: Ah, il faut pas se lever au cinéma avant la fin du générique de fin, quoi.
1: Oui, non, mais même surtout à la maison, tu vois. Ah, je veux dire, on éteint tout, là, le film a commencé, genre, c'est silent, mais genre, vraiment, il nous regardait, genre... et bref, je reproduis un peu ces tics, un peu de tyrans, comme ça, mais... Bref, au final, ça m'a permis aussi d'avoir un regard et une écoute attentive sur l'art en général. Donc j'ai toujours baigné dans la musique, mon père musicien, donc j'étais toujours dans les répétitions, dans les concerts, les tournées, et du coup, génial, quoi, j'ai toujours, c'est grandi avec ça. Et dès que mes parents, ils ont capté que j'aimais bien chanter, du coup, ils m'ont mis à la maîtrise de Bretagne. C'est un cursus horaire aménagé, du coup.
0: C'est très intensif, là. Ouais, ce sont des jeunes musiciens, mais qui bossent comme des pros, hein.
1: Ouais, 4 heures par jour, quand même, tous les jours, ouais. Tous les jours, conservatoire. Mais c'était super parce que, du coup, j'allais à l'école que le matin.
0: Et conservatoire l'après-midi.
1: Ouais. Donc, pour nous, c'était le rêve, hein. C'était trop, trop bien. Et là, formation classique. Voilà, ça c'est très très rigoureux aussi, mais aujourd'hui c'est ce qui me donne la liberté aujourd'hui d'aller où je veux musicalement, quoi. Donc ça c'est vraiment génial.
0: Dans ce premier album, justement, hein, on va dans plein d'endroits que vous entendrez tout à l'heure, parce qu'on va se balader dans le disque. Mais on va commencer avec la chanson qui vous a amené aux victoires de la musique et qui a été le gros tube depuis l'été dernier. C'est Soleil Bleu, donc en collaboration avec Bleu Soleil. Et alors, la légende raconte, Louisa, que vous avez écrit les paroles dans le RER.
1: Une partie des paroles, ouais.
0: C'est génial. Parce qu'alors, ça n'a rien à voir avec un RER, hein, pour ceux qui connaissent pas la chanson.
1: Bah ouais, mais justement, en fait, je revenais du Brésil, là. Le Brésil est toujours quelque part, hein.
0: Oui.
1: C'est évident. Et oui, séparation et, ouais, c'est comme si j'avais fait un voyage astral, comment dire, une projection, j'ai fermé les yeux et je me suis, j'ai imaginé mon monde, parfait. Je l'ai écrit pour me faire du bien, en fait, et j'ai pas du tout. Mais c'était inconsciemment. J'ai tout fait ça inconsciemment. Je pensais même pas un jour la chanter en live. Je pensais pas que encore moins que ça allait exploser comme ça. Donc je l'ai vraiment fait pour moi et sans imaginer que ça allait faire du bien à autant de monde. Donc ça c'est vraiment trop bien.
0: Louisa, élève de la maîtrise de Bretagne à Rennes, énormément de chants, etc. Ça c'est toute votre enfance, beaucoup de musique, donc on a dit du piano, de la guitare, de la harpe, de la danse, etc. Et à un moment, vous allez évidemment prendre votre envol, qui amènera un peu plus tard aux collaborations dont on a parlé et puis à ce premier album. Mais je sais que ce qui a beaucoup changé votre vie et finalement qui vous a transformé en l'artiste que vous êtes aujourd'hui, c'est les voyages.
1: Oui, tout à fait. Ouais. Tout à fait. C'est vrai que après la maîtrise de Bretagne, arrivé au lycée, j'osais pas chanter. C'est vrai qu'en France, il y a un peu ce truc du jugement, du regard de l'autre, et j'osais pas dire que je chantais. En plus, je faisais du classique, alors trop la honte. Enfin, bon. Du coup, mes potes au lycée ne savaient pas du tout que je chantais. Et puis, en plus, bon, j'avais d'autres aspirations. Je commençais à découvrir la musique électro, donc voilà.
0: Oui.
1: Et ensuite, mais il y avait quand même cette pudeur, un peu cette gêne, voilà. Et à 18 ans, je suis retournée au Brésil toute seule. Et là, les Brésiliens, ils ont une sorte de bienveillance de base, quoi que tu fasses, ils t'aiment. Et en fait, donc à 18 ans, ils m'ont redonné la force de juste rouvrir ma voix. Et à 19 ans, je suis restée à La Réunion pour 5 ans. J'ai fait mes études là-bas.
0: Les Beaux-Arts, ouais.
1: Et en fait, à La Réunion, là, du coup, là, la voix, elle s'est... Là, je l'ai plus refermée, là. Ouais. Je l'ai plus refermée. J'ai découvert, du coup, les jam sessions, donc la musique à improviser. Et à La Réunion, c'est très riche. Du coup, il y a vraiment énormément c'est vraiment, on appelle La Réunion, je pense.
0: Oui, ça réunit.
1: Pour ça, vraiment. Ouais, ouais. Il y a des influences du monde entier, des gens. Du coup, quand on fait des jam sessions, c'est des vrais jams dans le sens où on invente tout du début à la fin.
0: C'est-à-dire que vous, quand vous chantez dans une jam, vous savez pas ce que vous allez chanter. Vous improvisez des paroles, vous accompagnez.
1: J'improvise. Moi, quand je chante à la base, je chante dans une langue inventée. Les les paroles, ça vient après, c'est venu un petit peu par défaut, par contrainte. Mais moi, donc, j'ai sorti plein de sons, j'ai sorti même un EP entier dans un langage inventé. Et c'est mon langage préféré. C'est, j'utilise ma voix simplement comme un instrument, en fait. Et avant de mettre du sens, parfois, je trouve que la musique, elle parle tellement déjà d'elle-même et les mots, ils peuvent être réducteurs, quoi. Et donc, c'est juste utiliser ma voix comme un instrument musical, quoi. Et du coup, voilà, j'improvise comme ça. Je peux, c'est ce qui m'intéresse, c'est ça, c'est la mélodie, la musicalité des sons et la percussion aussi de des sonorités, des mots. Et quand je chantais à la maîtrise, on chantait en allemand ou en latin, donc moi je comprenais rien de ce que je chantais. Oui. Et c'est quand on lisait les partitions, il y avait une note et un son en bas, et moi j'ai appris à la musique comme ça, en fait. C'est juste une note et une sonorité. Je pense que c'est comme ça que j'ai construit un petit peu ma perception de la musique, quoi. Et du coup, ouais, voilà, complètement improvisé. Il pouvait y avoir un clavier qui faisait du hip-hop, un violon classique avec un rythme de percussion maloya traditionnel de la Réunion, et puis on mélangeait tout ensemble, et puis on faisait une musique tous ensemble. Et c'est vraiment là, donc je suis tombée dedans, et personne pouvait m'arrêter. Je pouvais chanter pendant 3 jours non-stop, quoi.
0: Ben, ce foisonnement, on le retrouve hein, dans ce premier album. Il vient de sortir. Alors, les amis, évidemment, je vous le recommande pour se balader un petit peu dedans. Vous dire que, bah oui, du voyage, il y en aura toujours avec Louisa, Jetlag.

0: Alors, Louisa, toutes ces chansons qui viennent de sortir, comment elles sont arrivées? Est-ce que tout ça est très récent? Est-ce qu'il y a des chansons que vous avez en vous depuis vos premiers voyages au Brésil, à La Réunion, etc.? On est comment dans le temps sur ce disque?
1: Alors c'est très mélangé, c'est vrai que j'ai des textes, je pense, qui traînent dans mon téléphone depuis 2 années au moins.
0: Ouais.
1: 3 ans, le temps passe tellement vite.
0: Louisa est en train de regarder en fait l'arrière de sa pochette pour voir un peu les chansons. Celle qui arrive par exemple, La Vida Loca.
1: Alors La Vida Loca, celle-ci, elle s'est faite cette année. Je l'ai écrite cette année. Et en fait, quand j'ai commencé à l'écrire, j'ai pensé à inviter Carbone dessus. C'était le feat que je voulais faire avec Carbone parce que je trouvais que c'était un peu la vibe un peu solaire qu'il avait dans Imagine. On venait de se rencontrer, je l'ai trouvé super. Et quand je commençais à l'écrire, je me dis, ah, ça me fait penser à Carbone, viens, je l'invite. Et le jour d'arriver au studio, il me dit, ah, mais je sais pas, je crois que celle-ci, c'est un peu gagné d'avance. Moi, je chercherai un truc un peu plus mélancolique. Et du coup, on est parti sur totalement autre chose.
0: Vous avez fait étincelle ensemble.
1: On a fait étincelle. Du coup, on a rouvert nos tiroirs, on a fouillé ce qu'on avait, et puis on a inventé une nouvelle chanson. Étincelle, du coup, La Vida Loca, ça s'est fait cette année. Ouais. Il y a des bouts, j'avais déjà commencé à écrire, par exemple, Western Chinois. Je me souviens que j'avais Western Chinois, j'ai testé dans toutes les langues. J'ai testé dans toutes les langues. J'ai même fait une version avec un mélange de hongrois, de japonais, vraiment, j'ai fait vraiment plein de versions.
0: Mais si vous vous demandez western chinois, c'est comme ça.

0: Ça veut dire qu'en fait, une chanson, avant le jour, la seconde où vous l'enregistrez, elle peut changer 600 fois.
1: Bah, même maintenant, hein, moi j'aimerais bien faire un album juste de remix de mes propres chansons.
0: Enfin, il vient de sortir, Lisa. Attendez un peu quand même. Faut attendre la réédition, quoi, dans quelques mois.
1: Ouais.
0: Ah ouais, mais c'est vrai. Mais oui, mais ça, c'est voilà, les vestiges du live, en fait, et de toutes ces jam sessions, etc. Pour vous, en fait, la musique, elle n'est pas figée.
1: Ah, c'est hyper difficile. C'est hyper difficile de se dire, ah, c'est fini.
0: C'est comme ça.
1: Ouais. C'est vrai qu'il peut y avoir vraiment plein de directions différentes et c'est très compliqué pour moi, ouais, de figer ça. Mais moi, je fais de la peinture et c'est un peu pareil de dire vas-y là on s'arrête. Du coup, je fais plusieurs versions de peinture. Enfin bon, bref, je vais pas partir.
0: On s'est baladé un petit peu à l'intérieur de ce disque extrêmement solaire et qui réunit finalement tout ce que vous aimez dans la musique. Vous avez réussi à le mettre dans votre disque.
1: Il a fallu me canaliser un petit peu. Oui, parce que j'aime le monde, en fait. J'aime le monde. On m'a dit, Louisa, premier album, viens, on essaye un petit peu de pas trop perdre le public. Mais voilà, d'essayer d'avoir quand même un fil rouge. Bon, évidemment, il y a le Brésil qui est là. Il y a ma double culture qui est celle-là. On peut pas y échapper.
0: Mais on ne veut pas y échapper.
1: On ne veut pas y échapper. Après, j'ai un grand amour de la musique tzigane, aussi Balkans, spécifiquement Roumanie. J'ai réussi un petit peu à l'intégrer à la fin d'un morceau qui s'appelle Nuage, que j'ai fait en featuring avec
0: La Daniva.
1: Avec La Daniva, ouais.
0: Ah, on écoute quelques notes, et j'adore ce morceau.
1: Trop bien.

0: On est presque dans un film de Costa Rica.
1: Je suis fan, c'est mon rêve de jouer dans un film de Costa Rica et de chanter avec lui. Je te jure, c'est.
0: Mais il faut lui dire, Emir, she's here.
1: Oui,
0: elle est là.
1: Non, mais
0: elle
1: en plus,
0: est là, Louisa.
1: Il me connaît, genre, j'ai squatté une de ses scènes aussi.
0: Ah, bah oui. Faut dire, les concerts d'Emir Costa Rica et le No Smoking Orchestra, c'est quelque chose.
1: C'était ça. Ah ouais. À la Réunion en 2016.
0: Ah ouais.
1: Je suis montée sur la scène dans un festival et j'ai chopé le micro. Je savais pas trop qui c'était à cette époque-là. Et je vois, il joue de la guitare, il me regarde et il vient me voir, fait What's your name? Et
0: j'ai dit. Vous le faites bien, vous l'imitez hyper bien, je l'ai interviewé, il a vraiment cette voix.
1: J'ai dit Louisa. Et là, et notre chanteuse, Louisa! Et les gens, ils pensaient tous que j'étais slave ou roumaine, parce que comme j'improvisais aussi mon langage quand je chantais, c'était marrant.
0: Que de bons souvenirs. Alors ça, c'est un très très beau souvenir de scène. Ça veut dire que donc la tournée qui s'annonce, autant que ce soit là, sur tous les festivals d'été, je l'ai dit, hein, vous êtes une des artistes les plus programmées cette année. Et puis ensuite, donc il y a votre tournée à vous. Tout est déjà prêt dans votre tête.
1: J'ai trop hâte. Bah déjà, nous, on va vivre la première aventure du tourbus. Pas sur toute la tournée, mais sur quand même une bonne partie. Et moi, j'ai jamais voyagé en tourbus, donc j'ai très hâte de découvrir ça. Plus c'est mon équipe de musiciens, on est des bons jammeurs. Du coup, on va faire de la musique. Ça se trouve, il y a un album qui va naître.
0: C'est possible, hein, que ça vous inspire en vrai.
1: Ouais.
0: Et puis, je citais ces énormes festivals. Ça va être des foules assez énormes et denses et compactes. Ça vous excite? Ça vous donne le trac?
1: Écoute, j'ai là du coup à force d'avoir fait quand même beaucoup de scènes, je suis de plus en plus libérée. C'est vrai que moi les deux premières années quand j'ai commencé à faire de la scène, du coup ça remonte à 2018-2019, j'étais terrifiée à parler au public. Je disais quasiment rien, je disais bonjour, au revoir, au milieu je disais le nom du groupe, mais voilà. Et là de plus en plus maintenant, ça fait tellement du bien de pas avoir peur, d'être libérée, de parler, parce que je pouvais chanter devant 20 000 personnes, mais parler au public, en fait, quand j'ai réalisé que je devais faire l'animation aussi, j'avais pas eu conscience de ça, en fait, au début, avant mon tout premier concert. Tu sais, je me dis, bon, je suis chanteuse, je vais chanter, mais non, en fait, il faut animer.
0: C'est vrai,
1: c'est un autre métier, quoi. Et là, maintenant, j'aime bien, je me suis trouvé un petit clown, et ça me fait du bien, du coup, là, maintenant. Bon, préparez-vous, peut-être, je vais vous mettre des tunnels. Avant, je parlais pas, maintenant,
0: elle va faire des chroniques.
1: Même ça nous arrive genre d'improviser complètement une musique maintenant en live. Parce que ça aussi, c'est un truc que j'avais pas conscience avant de faire mes premières scènes. C'est qu'on allait devoir faire tout le temps les mêmes chansons en concert.
0: Ah oui, la fameuse setlist.
1: Ouais, et c'est vrai que comme je viens de la musique improvisée, des jams et tout, ce que j'aime, c'est créer la musique instantanée, quoi. C'est de la découvrir au moment où je la fais. Et là, de savoir que j'allais faire tout le temps les mêmes morceaux, ça m'a un petit peu, c'était un peu la désillusion. Donc là, avec mes musiciens, c'est cool. Ça nous arrive des fois d'improviser une musique sur scène et ça, c'est génial.
0: Ah, donc n'hésitez pas à prendre des billets pour plusieurs dates de concert de Louisa. A priori, il y aura des surprises à chaque fois. Et donc, entre les chansons, c'est le retour de la petite fille qui dansait dans les embouteillages. Ça y est, libérée, délivrée. Louisa, je vous souhaite le meilleur avec ce disque, avec cette énorme tournée. Et à la prochaine, Louisa. Merci.
1: Merci beaucoup.
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4: Bonjour à toutes et à tous. Soyez les bienvenus si vous nous rejoignez. J'espère que vous avez passé un bon week-end et que la semaine s'annonce bien. Nous pensons également fort à tous les sinistrés des feux et aux services de secours qui interviennent depuis le début de cet épisode inédit d'incendie. Alors jusqu'à 13h, ce sont les meilleurs moments au taquet avec Valérie Damido et Eric Bastien. Avec nos candidats du jour, il y aura des imitations, une histoire de fer à repasser et des rencontres amoureuses. Je ne vous en dis pas plus.
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4: Bon courage à vous qui êtes au travail. Et puis côté météo, les températures vont à nouveau remonter cette semaine. Faites donc attention à vous et à la chaleur. Pensez à vous hydrater régulièrement. Musique maintenant avec Axel Red, Sensualité sur votre radio ici. Jamais.

0: Sensualité, Axel Red sur votre radio ici. Valérie D'Amido et Eric Bastien sont maintenant avec Franck qui donne un petit aperçu de ses talents d'imitateur. Quant à Véronique d'ici, Pays de Savoie, elle nous explique sur votre radio ici pourquoi elle n'exerce pas le métier dont elle rêvait et ses raisons sont très bonnes. Sinon, bah, ça aurait été un tout petit peu compliqué, je pense.
1: Alors, on parlait avec notre Franck qui joue avec ici Picardie de ça. Et oui, parce que il a raté le concours, il a voulu être gendarme, mais il a été gendarme pendant 5 jours. Pourquoi ? Parce qu'il a tourné dans un téléfilm. Raconte-nous.
2: Et voilà, j'ai eu la chance de faire de la figuration dans un téléfilm qui a été tourné dans la région Baie de Somme. Et j'ai été gendarme pendant 5 jours avec Lionel Astier, Sonia Roland, Jérôme Robard, François Ferroletto. Et en fait, j'ai pu revêtir l'uniforme pendant 5 jours et déambuler dans la baie de Somme, les rues d'Abbeville, le Crotoy. Ah oui.
1: Oh, t'avais le costume, t'as fait les photos, j'imagine. Bah oui, bien sûr.
2: Oui, j'ai fait beaucoup de photos pour avoir des bons souvenirs. C'était vraiment ambiance bon enfant. On mangeait tout le monde ensemble avec le réalisateur. Les comédiens étaient accessibles, on a vraiment passé un très bon moment. Il n'y a que Sonia Roland qui a souffert des conditions météo.
3: Ah, il faisait froid.
2: Il faisait très froid.
1: Oui, mais moi j'aurais souffert aussi. On n'aime pas le froid, donc t'essayes de faire comédien, mais tu fais aussi imitateur. Et paraît que tu imites des gens. Alors tu vas nous imiter un peu des gens, puis on va essayer de trouver. Vas-y,
3: allez,
1: c'est parti, on t'écoute.
2: Valérie, t'es là ou t'es pas là, Valérie? Si t'es là, si t'es ici, c'est qui à la radio?
3: Jeff Tuche, Jean-Paul Roux.
1: Ah bah oui, c'est Eric, Jeff Tuche.
2: Pas mal, hein? Je sais que vous aimez, Eric, la bonne nourriture, mais je vous conseille la tête de veau.
3: Mais écoutez, je suis d'accord.
1: Chirac!
3: Allez, une autre!
1: Allez,
3: dernière.
1: Une autre!
3: C'est beau, là.
2: Valérie, vous êtes toujours là, Valérie? J'espère que tout le monde est au taquet aujourd'hui. Ça va aller?
1: Tac, badaboum!
3: Si j'en ai un dessus!
1: Eh ben voilà, t'as plus qu'à faire. Tu feras la première partie du spectacle des trois poneys avec.
3: Fais ma première partie! Enfin, fais le spectacle, je ferai que la première, je suis tellement minable. Par contre, je voudrais juste dire à Didier Gustin qu'il peut s'inquiéter.
1: Oui, Didier, si tu nous écoutes,
3: là, t'es
1: mon
3: foutu,
1: chéri.
3: Didier, hein.
1: Voilà, bon. Alors, mon petit Franck, nous allons marquer un deuxième point car je te rappelle que tu en as déjà un. Tiens, je te mets un petit générique. Pokémon. Alors, écoute bien ma question. Le mot Pokémon, c'est l'abréviation de Pocket Emotion, chaque créature représentant une émotion humaine. Est-ce que le mot Pokémon est l'abréviation de Pocket Emotion? Puisque chaque créature représente une émotion humaine. Est-ce que c'est vrai ou faux? Top chrono, 5 secondes.
2: Je veux dire vrai.
1: Point du tout, mon Francky. Pokémon, c'est l'abréviation de Pocket Monster, monstre de poche en anglais. Ça vient du japonais Poketo Monsuta, utilisé dès le lancement de la franchise en 1996. Voilà, donc pas du tout, pas de point, mais c'est pas grave.
3: Bon, Véronique, on n'a pas de point, mais ça va aller dans un instant. Est-ce que tu sais faire des imitations, toi, Véronique, ou pas?
4: Alors, pas du tout.
3: Ah, même pas une petite, pas quelqu'un, non?
4: Même
3: rien du tout.
4: Pas une petite, non.
3: Oh, c'est pas grave. Véronique, travailleuse sociale avec les enfants en situation de handicap, on l'a dit tout à l'heure. T'as même été mandataire judiciaire à la protection des majeurs, t'as été assistante sociale. Bref, j'ai quand même l'impression que t'as toujours eu cette vocation d'aider les autres.
4: C'est ça. Ça fait 30 ans.
3: Bah, c'est beau. Bah, voilà, c'est bien de le dire. Mais petite, tu rêvais d'être esthéticienne ou, et tu voulais aller dans l'armée?
4: Ouais, j'aurais voulu être infirmière dans l'armée.
3: Oh. Infirmière dans l'armée. Ouais, alors, pourquoi tu n'y as pas été? Tu peux nous expliquer pourquoi tu as un petit souci avec l'armée?
4: Avec l'armée et avec le sang. J'aime pas la vue du sang.
3: Oui, alors ça,
4: déjà,
3: d'accord.
4: C'est compliqué quand on veut être infirmière.
1: Oui.
4: Et militaire, j'ai un problème avec la hiérarchie.
3: Ah. Alors là, tu t'as bien mis tout à côté, hein, peur du sang, la hiérarchie, tu vas t'affaire bien dans l'armée. Eh ben, ouais. Forcément, là, c'était pas la hiérarchie.
4: Ah, mais les rêves d'enfant, il faut quand même.
3: Non, mais t'as raison. Un beau point commun, ça, Valérie, elle adore la hiérarchie aussi.
1: Ouais, j'adore. Moi, je respecte vachement tout. La hiérarchie, mais faut pas que ça soit.
3: Ouais, il va pas trop, hein.
1: Faut pas qu'il y ait des ordres idiots, c'est tout.
3: Véronique est sportive, bien sûr. Qu'est-ce que tu fais comme sport, Véronique?
1: Comme moi? Tu peux dire un autre point commun avec Valérie, Véronique est sportive.
3: C'est vrai.
4: En plus, Valérie Véronique, ça commence par un V. Voilà.
1: Évidemment, le jeu de la victoire, chérie.
3: Bien sûr, mais ça n'oublie pas ce que tu fais comme sport, Véronique. Qu'est-ce que tu fais?
4: Je fais du vélo, je fais du ski, la rando.
3: Bien sûr.
4: Je sais pas, j'ai un abonnement à la salle de sport.
3: Ah bah voilà, commence par ça, abonnement à la salle de sport. Ça veut dire que tu fais des machines un peu, du gainage,
4: la fonte. Oui, mais il y a du stretching, il y a du pilates, il y a tout ce qu'on veut, hein, du renforcement musculaire.
3: T'es trop forte, Véronique.
1: Bah, c'est des mots, il a appris deux mots.
3: J'ai rien compris aux mots qu'elle vient de prononcer. Voilà. C'est le pilates. Pilates des Caraïbes, bien sûr.
1: Exactement. Avec Johnny Crêpe.
3: Très très bon, ça, j'adore. Elle est pour vous, celle-là.
1: Ah, celle-là, elle est pour moi.
3: Johnny Crêpe. Ah, je la mets dans le spectacle, elle est géniale.

0: étoiles. 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
1: Christophe Maé, que vous pourrez voir sur scène dans toute la France à partir du mois de septembre, La Lune, sur votre radio ici. Faisons connaissance à présent avec Nicolas d'ici Loire-Océan et Sandra d'ici Isère. Je me souviens très bien de Sandra. C'est moi qui avais fait son entretien préparatoire et nous avions discuté de tout et de rien pendant un très long moment. C'était très sympathique. D'ailleurs, si mes souvenirs sont bons, c'est elle qui a gagné le cadeau de la semaine. Valérie Damido et Eric Bastien ont passé un bon moment avec eux sur votre radio ici.
2: Alors, il paraît que tu as d'autres petites manies, tu aimes surtout les activités à sensation, t'as fait du saut à l'élastique, t'as fait des plongeons d'une falaise, genre 10 mètres de haut, et t'as plongé avec des petits requins, dis donc.
3: Ben oui, c'était, je crois que c'était en Thaïlande, mais je suis pas certain. Et donc, je fais beaucoup de snorkeling quand je suis en vacances, parce qu'en France, je ne peux pas parce qu'il fait trop froid.
2: Oui.
3: Et une fois, je suis tombé sur des petits requins. Enfin, on les a vus de loin et
2: pour des requinous.
3: Des requinous, ouais, si on veut, c'est mignon.
2: Des petits requinous. Ok. Bon, le prochain défi pour Nicolas, c'est faire un saut en parachute. On te le souhaite. De faire un saut en parachute. Peut-être grâce au club Bellambra que tu vas peut-être gagner. C'est la question. Écoute bien, c'est la question à choix multiple. Tu peux prendre 3 points d'un coup. Tiens, je te mets un petit coup de Danny Briand.
4: Tant qu'il y aura des femmes, le monde aura une âme.
2: Ça, c'est pas faux. Si les femmes étaient là au pouvoir, on aurait moins de tanas. Alors écoute bien, ce dimanche 8 mars, on va célébrer la journée internationale des droits des femmes. Est-ce que tu sais en quelle année ça a été officiellement instauré? Alors écoute bien les propositions. 1910, 1945, 1977... Ça n'existe pas. Alors, le dimanche 8 mars, on célèbre la Journée internationale des droits des femmes. En quelle année ça a été instauré? 1910, 1945, 1977. J'attends encore la date. Top chrono, 10
3: secondes. 1945. 1945.
2: J'ai entendu, mon chéri. Je suis mortifié.
5: Ah bah ça.
2: Tu sais en quelle année on a eu le droit d'avoir un chéquier, nous, les femmes? En 65. Alors je t'explique, en 45, on n'en avait rien à foutre du droit des femmes. C'est en 1977, c'est l'Organisation des Nations Unies qui a reconnu officiellement la journée des droits des femmes et pas la journée de la femme. Arrêtez de nous acheter des roses et des conneries, nous ce qu'on veut c'est le même salaire. Et donc on pense bien fort aux femmes, sans qui évidemment rien ne serait possible. Et il y a encore du taf, et tu n'as pas de points mon doudou, c'est pas grave.
5: Oui mais Sandra, toi tu as 4 points, la force tranquille. Sandra, elle se balade là depuis midi, là, voilà, ça énerve un peu Valérie, mais je rappelle quand même tout l'enjeu de cette émission. 3 candidats gagnants depuis le début de la semaine. Vais-je arriver à en avoir un 4e pour la première fois de ma vie, Sandra? Je ne sais toujours pas. Sandra qui a un petit côté maniaque, hein, Sandra, à Lyon. On aime bien que la vaisselle et le lit soient bien faits.
6: Ah oui, ça c'est vrai que j'ai un culte aussi à mon fils, on ne part pas de la maison, on ne sort pas de la maison, sans qu'au moins le lit et la vaisselle soient faits.
5: Ah oui, dans cette petite côté sorcière bien aimée, il faut que ce soit tout bien rangé. Tu adores le repassage également, c'est fou ça.
2: Ah ouais, c'est fou ça.
6: C'est vrai.
2: Oh là là.
5: Ouais, non, bah, tu as été jusqu'à t'équiper. Non mais attends, tu t'es équipé. Dis-nous un petit peu ce que tu as pour le repassage.
6: Ben, pour le repassage, mon classique, hein, j'ai la centrale vapeur... En cas de repassage express, j'ai un petit fer à repasser d'appoint et j'ai surtout le petit fer pliable de voyage.
5: Ah oui, non, là, il y a une obsession sur le fer, là, on est d'accord. Ah oui, quand même,
2: je t'admire,
5: ça.
2: Je t'admire.
5: Ah, oui. Alors, tu as horreur des gens qui reniflent.
6: Ah, arrête, non, surtout pas ça, Eric, je risquerais de. Non.
5: Ça
6: m'est arrivé encore. C'est pas si vieux que ça. Oui, je ne supporte pas les gens qui reniflent ou qui se raclent le fond de la gorge. Enfin, vraiment, ça me.
5: Parce que sinon,
6: je peux aider quelqu'un en détresse, mais pas ça, non, vraiment pas.
5: Et t'es capable
6: bonsoir, Émile.
5: Oui, j'ai compris. Mais t'es capable de. Il paraît que t'as vomi même une fois tellement t'as entendu le truc, t'as vomi.
6: Ah oui, je vomis, j'ai des haut-le-cœurs et puis. Oui, il faut. C'est pas très élégant.
5: Oh, c'est tellement tentant de le faire, mais non, je ne le ferai pas. Non, je ne le ferai pas.
6: Après, mais pas maintenant.
5: Non, Sandra, tu aurais pas été dans ma team, je l'aurais fait avec plaisir. Mais non, je vais te protéger, mais c'est quand même fou comme truc. T'es très râleux. râleuse, tu détestes les gens qui mettent aussi leur téléphone en haut-parleur pour discuter.
6: Oh, mais oui, j'utilise beaucoup les transports en commun à Lyon, on est assez bien équipé et je ne supporte pas effectivement les gens qui discutent en haut-parleur, enfin non, pas seulement de participer à leur conversation, et puis justement j'écoute au taquet quand je rentre du boulot, avec mes écouteurs j'ai du mal à vous entendre.
2: Eh ben oui, mais moi je suis d'accord avec elle, c'est pas possible de les gens qui téléphonent avec le haut-parleur.
5: Je suis peut-être d'accord.
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1: 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La suite juste après Joueur de Blues sur votre radio ici. Michel Delpech.

0: écoutez ici Joueurs de Blues, Michel Jonas évidemment. Valérie Damido et Eric Bastien jouent maintenant avec Nora d'ici Roussillon qui n'aime pas du tout le désordre et ce n'est pas tous les jours facile avec son mari, et Francis d'ici Occitanie qui aime bien que tout soit rangé. Je ne sais pas vous, mais je pense qu'ils devraient se rencontrer ces deux-là.
1: Nora, ma chérie, il paraît que tu adores ranger, tu n'aimes pas le désordre.
2: Tout à fait.
1: Alors comment ça se manifeste? Ça veut dire que tu ranges tout le temps?
2: Quand je travaille pas.
1: Ah, merci, quand tu travailles, on n'a pas le temps de... on y va tranquille.
2: Non,
1: bah oui, bon. Alors, est-ce que tu engueules Gaetano quand il range pas?
2: Non.
1: Parce que lui, il est bordélique, bien sûr.
2: Comme tous les hommes.
1: Oh bah là, voilà, oh merci. Là, voilà. Bah c'est vrai. Pardon. Il y a un truc. Est-ce que toi aussi, par exemple, il a toujours pas compris? Parce que moi, par exemple, après 25 ans de mariage, j'ai du mal à lui montrer. Je dois baliser le chemin du panier à linge sale.
2: Bienvenue au club.
1: Voilà. Tu vois, c'est marrant parce que j'ai fait des petites flèches et tout. J'ai essayé, mais non.
3: J'ai toujours pas trouvé, moi.
1: Non, il y a un truc qui marche pas. Je sais pas. Bon. Alors, tu adorerais si t'étais un animal. Tu adorerais avoir l'œil du tigre. Tu aimerais être une tigresse. Pourquoi? Parce que c'est un animal que tu trouves sympa, joli.
2: Entre autres, indépendant,
1: ouais.
2: Féroce. Féroce, pas agressif, mais féroce, impressionnant.
1: Ah ouais, c'est très très beau un tigre, on est bien d'accord. Et si tu devais déjeuner avec quelqu'un de connu, tu adorerais déjeuner avec le chef amazonien Raoni.
2: C'est ça.
1: Alors tu parlerais de quoi avec Raoni?
2: Je parlerais de la terre, de la nature, j'apprendrais de son enseignement.
1: Ouais, très intéressant Raoni. Hein. Moi je...
2: Oui.
1: J'aimerais bien aussi déjeuner avec Raoni, ça serait...
3: On n'avait jamais eu ça d'ailleurs.
1: Non, ça veut dire que Nora aime bien la nature.
3: Exactement.
1: Alors ma chérie, c'est la question à choix multiples. Tu m'as fait un sans faute depuis le début. Je te pose la question, je te fais des propositions. Et tu as 10 secondes pour me donner ta réponse. On part avec Barbie Girl, allez.
4: I'm a Barbie girl in a Barbie world. Life is plastic, it's fantastic.
5: C'est du plastique.
1: Écoute bien. La poupée Barbie est née le 9 mars 1959.
3: Oh, comme vous.
1: Alors, quel était le... Je réglerai ça après. Quel était le vrai nom de la poupée Barbie? Alors, écoute bien. Brenda Malibu Parker. Beverly Sunshine Doll. Barbara Millicent Roberts. Valérie Barbichou Marouflette. Alors, comment s'appelait la poupée Barbie? Brenda Malibu Parker, Beverly Sunshine Dolls, Barbara Millicent Roberts, Valérie Damidouche Marouflette. Top chrono, 10 secondes.
2: Je dirais Barbara.
1: Et c'est une très bonne réponse.
3: Bravo.
1: Eh oui, Barbara Millicent Roberts. Elle est née dans la ville fictive de Willows, dans le Wisconsin. Bravo, 3 points de plus, tu as 7.
3: Francis qui habite à Villefranche de Lauragais, c'est en Haute-Garonne. Francis qui est à la retraite, qui est un passionné de cuisine. T'as une belle de chevaux aussi, pareil, à la maison. T'aimes bien la mécanique.
1: Oh, la de chevaux.
3: Francis?
6: Oui, c'est ça.
3: Ouais.
6: Thomas de chevaux.
3: Ah ouais, tu fais de la mécanique sur ta de chevaux. Et quelle année t'as de chevaux?
6: 66.
3: Oh, génial!
1: Oh, la de chevaux!
3: Et elle roule encore, du coup, si tu fais un peu de mécanique dessus?
6: Ah oui, elle marche, le moteur marche très bien.
3: Ah, génial! Oh, la de chevaux!
1: Moi, j'adore la de chevaux.
3: Eh oui,
1: c'est très joli.
3: J'adore. Alors, on a parlé un petit peu des défauts de Nora. Oh, écoute, toi aussi, tu as quelques défauts. Et ça ne me surprend pas complètement, Francis. Hein. Tu as un côté maniaque.
6: Oui, j'aime bien.
3: Ouais. Ah, t'aimes bien, en plus. Ouais. Alors, ça se caractérise comment et pourquoi?
6: Eh bien, en fait, moi, je range les choses et je sais toujours où je les ai.
1: D'accord. Ah, bah oui, c'est le principe.
3: Un maniaque du ménage.
6: Toujours au même endroit, je l'ai mis.
3: Ah, d'accord. Il faut que tout soit au même endroit. Il faut que tu...
6: Oui.
3: L'aspirateur, la poussière aussi.
6: Sinon, vous perdez des choses.
3: Oui, je suis bien d'accord, mais vraiment, le lit, il faut qu'il soit bien fait, il faut pas qu'il y ait de poussière sur les mains.
6: Non, mais j'exagère pas quand même, je suis pas...
3: Oui. Il tient tête aussi dans ses défauts. Il tient tête. Et non, je voudrais quand même juste parler de son animal, puisque vous avez parlé de
1: son
3: animal préféré. Vous savez quel est l'animal préféré de Francis, alors qu'il est chasseur pourtant, hein?
1: Bah, je sais pas.
3: D'y voir, Francis?
6: Le chevreuil, j'aime
3: bien. Eh ben non, pourquoi t'es chasseur si t'aimes les chevreuils?
6: Mais ça n'empêche pas, ça compatit. On peut faire l'autre. Sinon, on aime toutes les bêtes, mais bon, on est obligé de chasser aussi.
3: Bon, alors c'est...
6: On n'est pas obligé de tuer chaque fois.
1: Ah oui, merci, oui.
3: Donc le chevreuil.
6: On peut prendre l'appareil photo aussi. Hein,
1: ah oui, voilà.
3: Joli, mais fais ça, voilà, prends-les en photo, les chevreuils. Voilà, c'est mieux.
6: Et après, je fais les deux.
3: Eh ben c'est très bien. Si tu voulais être un chevreuil, bah voilà, je comprends très bien, il n'y a pas de souci. 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

0: un des derniers titres de Soprano, DJ dans la playlist d'ici. Place à l'amour maintenant avec nos deux candidats, Vincent d'ici Périgord et Florence d'ici Lorraine, qui racontent à Éric Bastien et Valérie Damido comment ils ont rencontré leur moitié sur votre radio ici.
1: Alors, notre ami Vincent. Ah, Vincent, tu as rencontré Eugénie, qui est ta compagne, grâce à une appli de rencontre, c'est ça ?
2: Oui.
1: Magnifique. Oui. Et c'était quoi votre premier rendez-vous alors ?
2: Un dimanche après-midi à Périgueux.
1: À Périgueux. Et il paraît que c'était pendant le confinement, tout ça.
2: Ça, c'était juste avant le confinement.
1: Ouais.
2: Et après, c'était pendant le confinement.
1: Et alors, du coup, qui ça a été le coup de foudre ?
2: Oui.
1: Il y a eu un petit temps d'attente.
3: Oui.
1: Oui ? Qu'est-ce qui t'a plu en premier chez Eugénie ?
2: Sa gentillesse et puis sa douceur.
1: Oh, voilà.
3: Un timide, il est réservé, mais il est amoureux.
1: Ah bah heureusement qu'il est amoureux. Alors, ça fait 6 ans qu'ils sont ensemble. Donc, bon, ils sont ensemble depuis le confinement. Tout le monde se rappelle de ce moment exceptionnel du confinement. Mmh. Et alors, il paraît que, bon, bah, comme beaucoup de gens, je te rassure, il y avait évidemment des gens, des potes à toi qui avaient une maison avec piscine. Donc, évidemment, on allait quand même faire la fête au bord de la piscine.
2: Mmh. Voilà, oui. Ah oui. Une bonne petite soirée privée entre amis pendant le confinement.
1: Eh ben évidemment, parce
3: confinement,
1: que
3: confinement maillot de bain quoi.
1: Bah oui, bah écoute, tant qu'à faire, ce confinement ridicule. Et il paraît qu'une fois, quand même, tu t'es fait contrôler en rentrant de la soirée piscine sur la route.
2: En y allant.
1: Ah, en y allant. Et alors, t'as dit quoi ?
2: Que je ramenais ma stagiaire chez elle, qui habite à côté de ma compagne.
1: Ouais, alors que, en fait,
3: bien sûr.
1: Tout le monde allait à la piscine, avec des masques, bien sûr. Alors, attention, là, c'est le moment où tu peux t'envoler avec une question qui peut te rapporter 3 points d'un coup. C'est la question à choix multiple. Je pose la question, je fais des propositions, et à mon top chrono, tu as 10 secondes pour me répondre et me donner ton choix. Alors aujourd'hui, figure-toi que nous sommes le 10 mars... Et que, eh ben tiens, une petite ambiance. Pour fêter ça, le 10 mars, nous fêtons le 150e anniversaire de l'invention du téléphone.
3: D'accord.
1: Par Graham Bell. Donc, c'est l'inventeur du téléphone.
3: C'est l'inventeur du téléphone.
1: Alors, petit QCM pour Graham Bell. Quelle fut la première phrase transmise par téléphone ? Je te propose des phrases. Allô, vous m'entendez ? Qui est à l'appareil ? Monsieur Watson, venez ici, j'ai besoin de vous voir. Ou, allô Bastien, ici Damido, ramène tes fesses. Donc, quelle fut la première phrase transmise par téléphone il y a 150 ans ? Allô, vous m'entendez ? Qui est à l'appareil ? Monsieur Watson, venez ici, j'ai besoin de vous voir. Allô Bastien, c'est Damido, ramène tes fesses. Top chrono, 10 secondes.
2: La première ? Je dirais.
1: Allô, vous m'entendez ?
2: Oui.
1: Eh bien... Et non. C'est Monsieur Watson, venez ici, j'ai besoin de vous voir. Parce que Alexandre Graham Bell, qui a réussi à transmettre la voix par un signal électrique, il avait un assistant qui s'appelait Watson, comme Sherlock Holmes. Donc du coup, il a passé l'appel, Watson était à côté,
3: Et
1: il a passé cette phrase.
3: Voilà.
1: Pas de point, mon petit Vincent.
3: Bon, Florence, parlons de ta rencontre, justement, avec Fabien. Cette rencontre s'est passée lors d'une soirée... SNCF. Exactement, un bal était organisé entre salariés de l'entreprise et son père et le père de Fabien travaillaient ensemble. Lorsque Florence, tu as rencontré Fabien, vous êtes présenté comment ? Vous êtes la bise ? Comment s'est passé au début ?
4: Non, on s'est serré la main, mais alors ça a fait comme dans Le Gendarme se marie, ça a fait des étincelles.
1: Ah ouais !
3: Tu as l'image là ?
1: Le
3: C'est vrai, vraiment, l'étincelle au moment de serrer la main, quoi. T'as senti un truc tout de suite, quoi.
4: Ah oui. Lui, pareil, ça a été vraiment le gros coup de foudre.
3: Oh là là. Vous aviez 22 ans. C'est un peu les parents qui ont manigancé les retrouvailles, hein, si j'ai bien compris après.
4: Ah bah, il était très timide, donc il n'osait pas m'inviter à danser. Donc son père m'a invité à danser, sa mère l'a invité à danser. Ils nous ont planté au milieu de la piste et débrouillez-vous.
3: Vous êtes rapprochés. Et qui a tenté du coup
4: c'est Et toi pareil, qui... les deux mères demandaient des renseignements sur l'un, sur l'autre. Voilà.
3: Alors attention, parce que le lendemain, il partait à Toulon parce qu'il était engagé dans la marine. Donc tu l'as perdu de vue très vite, du coup.
4: Oui, oh bah ça a duré une semaine où on ne s'est pas vu, mais avant de partir sur le quai, c'était le gros bisou.
3: Oh ! Et c'était il y a combien de temps ce gros bisou, hein ?
4: C'est
3: combien de temps ?
4: Eh ben c'était il y a 36 ans, un peu plus de 36 ans. Oh.
3: 35 ans de mariage, vous êtes mariés un an plus tard. C'est les noces de rubis, 35 ans de mariage.
1: Ouh,
3: belle histoire.
1: Bah dis donc, il va t'acheter une belle bague en rubis.
4: Ah, pourquoi pas.
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0: Désir de 1994, You Gotta Be Desiree dans la bande-son de votre radio. Ici, dans Au Taquet, nous aimons bien les candidats à qui il arrive plein de maladresses. Cette fois-ci, il s'agit de Vincent d'ici Périgord qui a fort à faire avec son tracteur. Et Florence d'ici Lorraine qui se souvient bien de son mariage tellement il y a eu d'imprévus. Tout cela a bien amusé Valérie Damido, Éric Bastien et nous dans moins d'une minute sur votre radio ici.
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2: Alors, notre ami Vincent, hein, qui s'occupe des vaches et des canards, qui est un petit peu maniaque, qui est marié à Eugénie, qu'il a rencontré lors d'une pool party pendant le Covid. Bon, je simplifie, hein, vous avez compris. C'est aussi un petit peu notre Pierre Richard à nous. Il a un petit problème avec les tracteurs et les remorques, notre petit Vincent. Pareil qu'un jour, t'as rempli ta remorque de bottes de foin, t'as voulu la déplacer. Et puis bah le chemin, il était un peu penché, les freins ont pas tenu. Qu'est-ce qui s'est passé?
3: Pas les freins n'ont pas tenu, ça n'a pas fonctionné. Le tracteur a pas actionné les freins de la remorque et ça s'est mis en portefeuille.
2: Donc ça veut dire que tu t'es cassé la margoulette en gros?
3: Ça m'a bien brassé dedans.
2: Ah bah voilà. Mais tu t'es pas blessé quand même?
3: Non.
2: Mais t'as été obligé de décharger la remorque pour que tu puisses repartir?
3: Ouais, ah oui. On pouvait pas la remettre en place comme ça.
2: Eh oui, deux fois le même travail, donc c'est bien, ça fait plaisir.
3: Voilà.
2: Bon, mais t'as un truc avec les tracteurs aussi, parce que quand t'étais ado, t'avais 14 ans, t'allais chez des voisins avec un tracteur, et là, pareil, un talus en pente. Et donc, du coup, qu'est-ce qui s'est passé? Rebelote.
3: Et le tracteur a calé, et une grande marche arrière, la benne charrée dans le filage.
2: C'est-à-dire que la benne s'est mise devant le tracteur, en fait, c'est ça?
3: Non, on est parti en marche arrière et c'est la benne qui a arrêté le tracteur, aussi encore.
2: D'accord, ok, bah c'est super. Bien, alors, tu as un petit point. Ce serait bien que tu marques 5 points. C'est la question cash. Donc, c'est une question, voilà. Tu auras 10 secondes pour répondre. Une petite ambiance musicale. Ça, c'est une chanson que ta maman nous a envoyée, c'est toi quand tu étais petit, dans ta baignoire.
4: Ben dis donc, je chantais bien.
2: Ben oui, c'est dommage. Hein.
4: Mais je fais peur un peu quand même. Hein.
2: Non, c'est la BO de Microcosmos.
4: Ah oui.
2: Alors écoute bien.
4: Quel rapport
2: Vincent.
4: Avec moi?
2: Non, pas grave, plus tard. Alors écoute bien. Quels insectes l'écrivain à succès Bernard Werber a-t-il mis en scène dans sa première trilogie? Quels insectes l'écrivain Bernard Werber a-t-il mis en scène dans sa première trilogie? Qui sont ces insectes? Top chrono, 10 secondes.
3: Les fourmis.
2: Essai. Une bonne réponse.
4: Et oui,
2: c'est un best-seller qui raconte en parallèle la vie d'une colonie de fourmis et celle d'une colonie d'humains et qui sont intrigués par leur organisation. C'est magnifique. Bravo. 6 pour Vincent.
4: Écoutez, je tiens une championne là. Je tiens une championne de la catastrophe. Florence qui joue avec nous.
2: Ah, ouais. Elle aussi les remorques.
4: Ah non, pas les remorques. Florence qui est en Moselle, qui nous a parlé pourtant de cette belle rencontre, ce coup de foot, je vous rappelle, avec Fabien. Ils sont serrés la main et bim. Seulement le jour de votre mariage.
5: Ah.
4: Ambiance.
2: Ah oui? Oh là, bah dis donc, tu t'en fais des... Ça veut dire que...
4: Tout est parti en catastrophe. On y va, on commence?
2: Allez.
4: Déjà, le frère de Florence devait aller chercher le bouquet de la mariée. Il est arrivé en retard, du coup, pas de bouquet sur les photos. On est d'accord?
5: Voilà. C'est ça.
4: Déjà, ça part mal. Le curé, qu'est-ce qu'il lui a fait, lui, le curé? Qu'est-ce qu'il a fait?
5: Eh ben, il s'est trompé de cassette.
4: Voilà. Il a pas mis la marche du pied. Il a mis autre chose. Il a mis autre chose comme musique. Ensuite, le cortège devait suivre la voiture des mariés. Ça, on a l'habitude.
2: Oui.
4: Et à la fin, combien il restait de voitures, Florence?
5: Eh ben, deux voitures.
4: Ben oui, elles étaient où les autres?
5: Bon, mais c'était pas à la fin. C'était dès le départ, pratiquement.
4: Ah oui, dès le début. Et tout, il paraît que tout le monde s'est arrêté à l'apéro en chemin.
5: Ah ben voilà, ils sont tous partis à l'apéro, ils nous ont laissé tout seuls avec nos deux voitures pour faire le trajet.
4: Non, ben c'est pas fini. Ils étaient directement allés au vin d'honneur. Et quand toi t'es arrivé au vin d'honneur, qu'est-ce qu'il y avait?
5: Oh ben il me restait plus qu'un quart de tranche de brioche.
2: Ben dis donc, ils sont sympas tes copains.
4: Ah ouais, non mais c'est pas fini, le mariage de la loose. Ensuite, bon t'as été voir l'étape pour le dîner hein, après le vin d'honneur. Et là sur le dîner, rien n'était prévu comme tu l'avais choisi.
5: Exactement, les vieux étaient avec les jeunes, enfin c'était du grand n'importe quoi. Bon, il a fallu tout refaire.
2: Bah dis donc, c'est sympa ce mariage.
4: La nuit de noces, ton mari, malade.
2: Oh oui. Là là.
5: Trop émotif, donc du coup, malade.
2: Oh mon Dieu.
4: Donc pas de... voilà. Et le lendemain matin, à 7h du matin, on est venu vous déloger pour la soupe à l'oignon en retournant votre matelas, histoire de bien vous réveiller.
2: Mais c'est sympa.
5: Voilà, mais ça c'est classique chez nous, ça se faisait comme ça, donc on vire les mariés, on retourne le matelas, c'est normal.
4: Tout est normal, on habite à Metz, voilà. On est en Moselle, on retourne les matelas. Et ben dis donc,
2: c'est super.
4: Et c'était il y a 36 ans et on en rit encore aujourd'hui, c'est ça qui est le plus sympathique.
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week-end à Rome. Étienne Dao, les meilleurs moments de Taka s'arrêtent pour aujourd'hui. Nous continuons demain avec Valérie Damido, Eric Bastien et entre autres un collectionneur de bouchons, un tripophobe, un maniaque et des bonnes cuisinières sur votre radio ici.

0: Ziggy, le Céline Dion des débuts est ici sur votre radio locale.
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0: Une nouvelle semaine qui démarre à vos côtés en espérant que vous ayez passé un excellent week-end ce lundi matin. On souhaite bon courage, tiens, à celles et ceux d'entre vous qui reprenez le travail. La bonne nouvelle, elle vient du ciel, plus précisément du mercure qui baisse d'un ton. On va enfin pouvoir respirer. On fait un point météo complet d'ici 5 minutes, juste après le journal de 5h. Bonjour Cyril Ardo-Redon.
2: Bonjour Johan Rock, bonjour à tous.
0: C'est à la une de l'actualité ce lundi.
2: Le déplacement d'une partie du gouvernement en Gironde après le feu qui a parcouru 42 000 hectares fin juillet.
0: Quelle est la mutuelle santé la plus adaptée à vos besoins? Pour vous, par ici des économies, elle les a toutes comparées. And the winner is, réponse tout à l'heure aux alentours de 5h13. Et puis, venez nous raconter comment s'est passé votre week-end. On a envie de tout savoir. 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Bon début de journée, vous êtes bien ici.
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0: Nous sommes le lundi 17 août, il est 5h. Le journal présenté par Cyril Ardo-Redon et la réponse politique après le gigantesque incendie en Gironde.
2: Un feu qui a parcouru 42 000 hectares. Le Premier ministre est dans le département. Il a visité la commune du Port hier hors caméra. Sébastien Lecornu poursuit son déplacement aujourd'hui dans les communes touchées de plein fouet par les flammes. Les élus locaux ont beaucoup de choses à dire sur le relogement des sinistrés, le réaménagement de la forêt ou la reprise de la vie économique. Olivier Allard, le maire du Temple, attend des réponses concrètes.
3: Il sait que c'est un désastre économique, désastre écologique, psychologique. Donc tout ça, il le sait. Maintenant, comme je le dis, hein, il faut vraiment que l'État prenne la main sur la forêt, prenne la main donc sur l'indemnisation, sur la protection des bourgs, des maisons. Après, on va avoir un problème d'inondation. Certainement parce qu'un pin absorbe 60-70 litres par jour. Quand il n'y a plus de pin et que l'eau tombe, ben il faut que l'eau s'écoule. Et l'eau s'écoule dans les crastes, dans les fossés. Donc il va falloir aussi un plan d'urgence pour pouvoir entretenir et curer toutes ces fossés. Il faut que le Premier ministre nous donne des pistes, et je dirais un peu plus que des pistes, nous dise exactement quelles sont les mesures qui vont être prises par l'État.
2: Olivier Allard, le maire du Temple, à l'ouest de Bordeaux, en Gironde. 6 ministres accompagnent Sébastien Lecornu dans ce déplacement, dont ceux du tourisme, de l'intérieur, du logement ou encore de l'agriculture. Sur le front des incendies, la situation continue d'évoluer favorablement dans le massif du Claps à Bellegarde en Diois dans la Drôme, selon la préfecture. Le feu brûle depuis près de 2 semaines. Il a parcouru 400 hectares. Les pompiers, ce week-end, ont été aidés par la pluie. Dans les Landes à Garin, la préfecture a autorisé 50 personnes à retrouver leur domicile. Quelques 600 personnes restent évacuées. Le feu qui a débuté jeudi a brûlé environ 1700 hectares. Et puis dans ce contexte, ce lundi matin, le Var, les Bouches-du-Rhône et le Vaucluse sont en rouge pour un risque très élevé de feux de forêt. 7 départements du Sud ainsi que l'Essonne et la Seine-et-Marne sont en orange pour un risque élevé. Et concernant la canicule, seuls les Bouches-du-Rhône, le Gard, le Var, le Vaucluse, l'Ardèche et la Drôme seront encore en vigilance orange ce matin après 6h.
0: Vous écoutez ici 5h03, on évoquait le déplacement de Sébastien Lecornu en Gironde. Et bien le Premier ministre doit aussi faire le point après le piratage du fisc.
2: Journée donc chargée pour le chef de l'exécutif qui préside une cellule interministérielle cet après-midi. Jeudi, on a appris qu'une cyberattaque a visé les services informatiques des impôts. Les données de 700 000 personnes ont été volées. Louise Buyens, les Français concernés vont recevoir un mail dès aujourd'hui pour les prévenir.
4: La moitié des 700 000 personnes concernées sont des particuliers comme vous et moi. Les autres sont des entreprises. Le ministre des Comptes Publics, David Amiel, veut d'abord les rassurer.
5: C'est pas une intrusion dans votre espace personnel, là où vous vous connectez sur impots.gouv.fr. C'est évidemment pas une intrusion. intrusion dans les comptes bancaires. En revanche, c'est le nom, l'adresse, le revenu fiscal de référence, le taux de prélèvement à la source.
4: La direction des impôts avoue que le hacker est passé sous les radars. Le ministre reconnaît une grosse faille de sécurité qui s'explique notamment par des moyens insuffisants.
5: On est dans un monde où la cybercriminalité ne cesse d'augmenter. Elle utilisera d'ailleurs à l'avenir des outils de plus en plus perfectionnés, notamment ceux de l'intelligence artificielle. Pendant trop longtemps, les systèmes d'information, le numérique, n'a pas eu la priorité qu'il devait. Et donc, ce qu'il faut pouvoir faire, c'est continuer à élever en permanence notre niveau de protection.
4: Un audit va avoir lieu pour faire la lumière sur ce qu'il s'est passé. En fonction du résultat, le ministre va demander dans le prochain budget plus d'argent pour la sécurité informatique des services publics.
2: Explication de Louise Buyen, à retrouver sur ici.fr.
0: Et puis retour sur la folle soirée de Léon Marchand au championnat d'Europe de natation.
2: Après sa médaille d'or samedi sur le 200 mètres papillon, le nageur superstar a remporté de nouveau l'or sur le 400 mètres nage libre hier soir, puis le bronze sur le relais 4x100 mètres 4 nages. Aymeric Bravard, Léon Marchand a donc remporté une médaille sur chaque épreuve qu'il a disputée au cours de ces championnats d'Europe.
6: Une Marseillaise, une de plus en attendant la prochaine. Marchand enflamme les spectateurs et laisse pantois ses adversaires. Johan Ndoye-Brouard, en bronze sur le relais avec lui hier soir, n'a plus assez de superlatifs.
7: C'est affolant. On pourrait faire tout seul le relais, je pense, même, mais voilà, c'est trop cool d'avoir un mec comme lui. J'aimerais le côtoyer au quotidien pour voir ce qui se passe, parce que franchement, c'est dingue, c'est un extraterrestre.
6: Une première dans une grande compétition sur 400 mètres nage libre face au recordman du monde. Résultat, victoire, record de France vieux de 15 ans battu et meilleure performance de l'année. Et le pire pour la concurrence, c'est qu'il juge avoir encore de la marge.
8: C'est une course qui m'impacte beaucoup par rapport, par exemple, à du 4 nages. Donc je pense que c'est quelque chose qu'il faut que je travaille. Le crawl, c'est pas forcément ma meilleure nage, mais c'est en train de le devenir. Donc je vais continuer à bosser et ce sera mieux la prochaine fois.
6: Deux médailles d'or, une d'argent, une de bronze, pour un athlète gêné par une blessure qui l'a empêché de s'aligner sur trois courses préférentielles, mais qui lui a permis de tester la nage libre pour peut-être y viser le titre olympique.
8: J'ai envie de ça pour Los Angeles. Pourquoi pas? Pourquoi pas le 200 crawl? Pourquoi pas le 400 crawl? Je vais voir comment je soigne déjà mon adducteur, comment je vois la brasse dans les prochains mois, et après on verra la suite.
6: Le vrai casse-tête pour Marchand dorénavant, ça ne sera plus de gagner des titres, mais de choisir lequel.
2: Et le bilan de l'équipe de France sur cette semaine, c'est donc 4 médailles d'or, 4 médailles d'argent et 2 de bronze, ce qui fait une 4e place au tableau des médailles. Allez, Yohann, un coup d'œil sur le ciel et c'est le début d'un changement d'ambiance aujourd'hui.
0: Après les fortes chaleurs de la semaine dernière, il va faire encore relativement chaud sur nombre de régions, mais avec des températures qui déclinent nettement. À noter dans l'Est, par exemple, un temps instable, des nuages, de la pluie, des orages très localisés sur le reste du pays. C'est un temps ensoleillé avec un vent qui va souffler en Méditerranée et un mercure, lui, ce matin, qui indiquera 17 à Aurillac, 19 à Limoges, 21 à La Rochelle, 24 à Montpellier, 25 à Nice. Et puis cet après-midi, toujours beaucoup d'instabilité dans le ciel du Grand Est, une instabilité qui va se propager en Franche-Comté avec des orages toujours localisés, des nuages, des pluies sur la Champagne-Ardenne et puis des orages également sur l'île de Beauté. Sur le reste du pays, c'est du beau temps avec des températures qui baissent, certes, mais des valeurs qui restent très estivales. Il fera en milieu d'après-midi 31 à Bourges, 29 à Paris, 31 à Nantes, 25 à Lille, 24 à Brest et puis pour la maximale, ça se passera à Montpellier avec 36 degrés. Et chez vous, comment ça se passe ce matin? Vous nous l'indiquez en nous postant vos petits messages, comme vous avez l'habitude de le faire sur la page Facebook d'ici. Tous les matins, on fait la météo ensemble.
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0: 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Et pour ce qui est de la musique, voici Michel Berger pour vous réveiller. Il est 5h08, bon réveil.

0: Ici, 5h10. Bonjour à vous.
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0: Et c'est un panneau publicitaire qui n'a pas manqué d'attirer l'attention à l'occasion de la sortie du film The Last House, l'histoire d'une famille enfermée dans sa propre maison. La plateforme de streaming Netflix a eu l'ingénieuse idée de fabriquer un véritable salon meublé en guise de 4x3. Faut s'imaginer, ce 4x3 est suspendu à 30 mètres au-dessus du croisement de Sunset Boulevard, en plein Los Angeles, et à l'intérieur de ce panneau, donc transformé en maison, il y a un homme qui a vécu pendant 3 jours et 3 nuits en levant la tête, les automobilistes pouvaient le voir comme on regarde à la fenêtre d'un appartement sans voler ni rideau. Donc le matin, cet homme buvait son café, le soir il regarde. Enfin, comme vous et moi, quoi, quand on est dans la maison, quoi. Sauf que là, vous êtes dans un panneau publicitaire. Pendant la durée de son séjour à l'intérieur de ce panneau publicitaire, l'homme pouvait communiquer, il avait des pancartes, il souhaitait bonne journée aux automobilistes, bon courage face aux températures élevées de la canicule. Bref, un happening qui n'a pas manqué d'inonder les réseaux sociaux de vidéos postées par les automobilistes, eux-mêmes en train de filmer. Je ne sais pas si c'est très, très prudent. En tous les cas, ça a permis à la plateforme de démarrer cette sortie de film en fanfare avec de très très bonnes... un très bon score, on va dire, pour ses premières semaines d'exploitation sur cette plateforme, en espérant que le film soit aussi inspiré que le panneau publicitaire The Last House, si vous avez l'occasion d'aller sur Netflix, vous faire une idée.
2: En tout cas, ils ont fait très fort hein, pour ce coup de com'.
0: Vous resteriez, vous, à l'intérieur d'un panneau publicitaire ?
2: Bah écoutez, 4x3, ça fait 12 mètres carrés. Vous savez, c'est pas beaucoup moins grand que mon studio parisien. Hein.
0: Vu comme ça, effectivement. 5h12 dans l'info d'ici, ce lundi, après les incendies dans les Landes. Le retour à la maison pour certains habitants.
2: Ouais, pour une cinquantaine de personnes, alors que l'incendie a déjà parcouru 1700 hectares dans les Landes. Le feu qui a débuté jeudi à hauteur de Luglon.
0: Et pour la musique, ABBA sera bientôt dans vos oreilles. Il est 5h13, c'est le moment d'économiser comme tous les matins. Bonjour Valère Coréard, chaque jour avec vous un bon plan pour faire remonter notre pouvoir d'achat et aujourd'hui on va parler santé et plus précisément de mutuelle.
3: Exactement, la complémentaire santé c'est un poste de dépense souvent lourd pour les ménages, en moyenne plus de 1000 euros par an et par personne selon les niveaux de couverture. Pourtant, beaucoup d'entre nous payent trop cher simplement parce qu'on n'a jamais pris le temps de comparer les offres. Il existe heureusement, et c'est la bonne nouvelle, un outil indépendant pour le faire facilement, c'est le comparateur de mutuelle de l'UFC Que Choisir. Alors, pour le tester, c'est vrai, il faut vous abonner. Enfin, ça vaut franchement le coup. D'abord, vous soutenez un média indépendant qui fait un travail remarquable. Et ensuite, si jamais ça vous plaît pas, vous vous désabonnez. Mais derrière, vous allez faire de très très belles économies parce que cet outil analyse des centaines de contrats et permet de voir en quelques clics quelles sont les formules les plus compétitives selon votre profil, votre âge, votre lieu de résidence et surtout vos besoins de santé. Donc, d'ailleurs, pour les familles avec enfants ou les personnes âgées, certaines garanties renforcées peuvent vraiment valoir le coup. Et puis, deuxième conseil, attention au contrat collectif. Si vous êtes salarié, votre mutuelle d'entreprise est obligatoire, mais rien ne vous empêche d'assurer vos proches différemment, voire de compléter avec une surcomplémentaire si nécessaire.
0: Et on peut facilement changer de mutuelle ?
3: Alors ça, c'est la bonne nouvelle. Depuis la loi sur la résiliation infra-annuelle, vous pouvez désormais changer de mutuelle à tout moment, après un an d'engagement, sans frais ni préavis. La nouvelle compagnie va même se charger souvent de résilier l'ancien contrat à votre place. Et en combinant donc ces leviers, vous voyez, on peut économiser plusieurs centaines d'euros par an sans diminuer sa couverture santé. Alors, avant de renouveler automatiquement votre contrat ou de ne plus y penser, prenez 10 minutes. Comparer, parce que ça peut vraiment valoir le coup. Et si vous aussi, vous avez trouvé un bon plan santé qui va nous faire faire des économies en préservant notre santé, bien sûr, pensez à le partager, ça va aider tout le monde à la fin. Mon mail, c'est parisileséconomies@radiofrance.com.
0: Merci Valère. Demain, vous nous fournirez le mode d'emploi pour moduler son prêt immobilier. En attendant, vous écoutez ici, c'est lundi, il est 5h15.
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0: Ce lundi, dans l'info d'ici, à 5h15, 1700 hectares ont brûlé dans les Landes au cours de l'incendie débuté jeudi à Luglon.
2: Les flammes ne sont toujours pas fixées, mais il est désormais moins intense et la préfecture a autorisé 50 personnes à rentrer chez elles sur la commune de Garin. Au total, 650 personnes ont été évacuées depuis le début du feu. Une grande partie doivent donc attendre que la situation soit sûre. Grégoire Le Callot.
5: C'est un petit geste du quotidien, mais un beau moment pour Philippe Dandy. Il tourne la clé de sa porte d'entrée.
6: Ah ben moi, je viens de rentrer parce qu'on m'a annoncé que j'avais le droit de rentrer chez moi, vu que j'habite à l'intérieur des panneaux de sortie de village. Tout le monde n'a pas la même chance, mais leurs maisons n'ont rien, ça c'est sûr.
5: La préfecture des Landes a évalué avec précision la zone du village de Garin, désormais hors de danger. Deux rues, 50 personnes. Coup de chance pour Philippe, il est de ceux-là. Deux jours qu'il attendait ça, mais deux jours d'angoisse pour ce retraité.
6: Moi, je suis content parce que j'ai été évacué vendredi après-midi. Donc, ça fait plaisir de rentrer à la maison. Et j'habite ici, moi, depuis des années. Et j'ai vu des incendies, mais comme celui-là, jamais. Une force terrible. Samedi soir, c'était la peur. On voyait derrière ces arbres-là une lueur rouge, c'était très près, et voilà, ça fait très peur.
5: C'est dans la salle des fêtes de Garin que beaucoup d'habitants évacués se donnent rendez-vous. Ils confectionnent des repas et des casse-croûtes pour les pompiers. Pendant que son mari vérifie la maison, Monique Dandy veut continuer à se rendre utile.
7: Ça ne va pas nous empêcher de rester encore un peu pour aider nos camarades à continuer à servir les pompiers.
5: Si le feu reste stable, comme hier le préfet des Landes, Gilles Clavreul, envisage d'autres retours à Garin, en revanche, les habitants de Luglon, où l'incendie s'est déclenché, devront encore attendre. Beaucoup sont hébergés en mobilhome dans la commune voisine de Sabre. Comme Mélodie et sa famille, la jeune femme se considère comme chanceuse et bien accueillie, mais le temps commence à devenir long.
8: Nos journées sont très, très lentes, très sédentaires. On fait des mots croisés, on essaye de faire des petits jeux de société, ce genre de choses, mais voilà, on part pas très loin.
5: De plus en plus, elle pense à la maison où la famille se retrouve tous les étés, avec la hâte maintenant de la retrouver.
8: Hâte et un peu peur aussi de ce qu'on va retrouver. C'est un environnement qu'on connaît très bien, donc j'ai peur un petit peu aussi de l'image qu'on va retrouver. Mais oui, très très hâte de retrouver notre maison.
5: Et il reste encore donc 600 personnes évacuées dans les Landes qui attendent le moment du retour.
2: Le reportage de Grégoire Le Callot.
0: Je sais que parmi vous qui nous écoutez, il y en a qui se languissent de son retour ce soir. Karine Le Marchand et ses agriculteurs à la recherche de l'âme sœur seront de retour. L'amour est dans le pré, nouvelle saison. On va en parler dans 3 minutes avec sa productrice pour l'heure. 5h18, vous êtes ici, voici Abba.

0: Merci d'avoir choisi ici votre radio locale. Vous accompagne ce lundi et tout au long de l'été. C'est un 17 août qu'ils sont nés. Artus souffle aujourd'hui ses 39 bougies. L'humoriste révélé dans l'émission télé On ne demande qu'à en rire et puis passé au rang d'incontournable avec son film il y a 2 ans. Un petit truc en plus. Bon anniversaire au footballeur Thierry Henry. 49 ans ce lundi, seul sportif français à avoir joué 4 Coupes du Monde. Et puis, dans la playlist d'ici, lui fait partie de nos favoris. Stéphane Echer, aujourd'hui à 66 ans.
1: Je n'ai pas l'ami comme toi. Non, non, non, pas d'autre ami.
0: Ce lundi, 2 anniversaires hollywoodiens. D'abord Sean Penn, acteur multi-récompensé, habitué au rôle de Bad Boys. Et puis Bob, Robert De Niro, l'un des derniers monstres sacrés du cinéma américain, qui continue de tourner à 83 ans. Happy birthday, Mr. De Niro. Enfin, c'est un 17 août qu'il nous quittait, le moustachu facétieux, Pierre Vassiliu. C'était là.
2: Qu'est-ce qu'il fait? Qu'est-ce qu'il a? Qui c'est celui-là? Complètement toqué, ce mec-là.
0: Bon anniversaire à vous, si c'est un 17 août que vous êtes né. Il est 5h22, vous êtes ici. Ce lundi soir démarre la nouvelle saison de L'Amour est dans le Pré, la 21e déjà. On en parle ce matin dans les coulisses télé. Il y a 50 ans, les couples à la campagne se rencontraient, pour certains, via les petites annonces du chasseur français. Mais depuis 20 ans, c'est Karine Le Marchand qui fait figure d'entremetteuse.
3: Je rentrais de tondre des moutons, c'était le 22 janvier, la maison elle était vide. Elle avait repris tous les affaires qui lui appartenaient.
4: Et pas de lettres?
3: Rien, il n'y a rien vu venir.
0: Gabrielle Amateur est la productrice de l'émission. Elle m'a expliqué comment en coulisses, elle et ses équipes accompagnaient les agriculteurs dans leur quête amoureuse.
5: On les connaît bien, très très bien même. Peut-être même mieux qu'eux-mêmes. Par exemple, certains sont avec nous depuis plus d'un an. Quand on en est au stade où on leur cherche une prétendante, où on reçoit les lettres de toutes les prétendantes, ça fait déjà 6 mois qu'on est en lien avec eux, qu'on est allé chez eux, qu'on leur parle. On a rencontré leurs proches, leur maman, leurs frères. On est dans la confidence, on est dans la connivence.
0: L'amour est dans le pré, c'est un docu-réalité, comme le nomme elle-même sa productrice. Pour autant, ça reste de la télévision. Alors je lui ai demandé comment elle s'y prenait justement pour que les histoires racontées dans l'émission soient le plus fidèles possible à la réalité.
5: Parce qu'on sait comment ils vont fonctionner. Je vous donne un exemple de la saison 19, où on avait un agriculteur qu'on commençait à sentir un peu se détacher de son amoureuse. À un moment donné, on a mis une caméra quand ils se sont revus, parce qu'on sentait qu'à ce moment-là, soit ils passaient l'étape d'après, soit ça s'arrêtait. En l'occurrence, ça s'est arrêté.
0: Anticipé, donc. Mais après 20 ans à côtoyer ces agriculteurs, lui arrive-t-il encore, à la productrice de l'émission, d'être surprise par ce qui se déroule devant les caméras?
5: Ah,

Vous avez fait de votre week-end, comme ainsi dire, une sorte de débriefing 0810 055 056. Vous connaissez le principe, vous passez sur l'antenne et vous repartez avec des cadeaux cet été, le paqueté justement. En attendant, un autre cadeau, nouveauté, avec un duo de fin d'été, Patrick Fiori, Marc Lavoine. Ça s'appelle Occupé et c'est ici à 5h25.

0: faire plaisir.
1: Vous écoutez ici avant 5h30 et le retour de l'info, comme tous les matins. On va faire un voyage dans le temps avec vous, Stéphane Bern, qui ce matin nous ramenait à l'époque des charrettes et des voitures hippomobiles.
2: Avouez-le, vous n'auriez jamais cru qu'un simple récipient pouvait faire trembler toute une ville. Et pourtant, c'est exactement ce qui arrive à Paris à la fin du 19e siècle. Nous sommes en 1884. Eugène Poubelle, préfet de la Seine, constate que Paris croule sous les immondices. Les rues sont encombrées de détritus, les charrettes débordent et les rats se promènent comme s'ils étaient chez eux. Autant dire qu'à cette époque, la ville lumière ne brille pas par son hygiène. Pour mettre fin à ce chaos, il impose par décret des récipients fermés pour les déchets ménagers. L'arrêté précise la dimension des récipients. De 80 à 120 litres, moins de 10 kilos à vide, la présence d'un couvercle et d'une anse. Les Parisiens réagissent avec humour et ironie. Dans les journaux, on caricature le préfet Poubelle, coiffé d'un bac à ordures en guise de chapeau. Les enfants transforment les bacs en bateaux ou en trônes pour leurs poupées. Certains chiens essayent d'ouvrir les couvercles, tandis que les ménagères grincent des dents devant ces boîtes imposées. « Voilà le préfet qui veut enfermer nos déchets !» s'exclament les grincheux. Pourtant, la mesure fonctionne. Rue plus propre, odeur réduite, rat moins audacieux. Les bacs deviennent vite indispensables et le nom de leur inventeur traverse le temps.
3: « En farfouillant dans la poubelle, j'ai trouvé... »
2: Eugène Poubelle, moqué au départ, entre dans l'histoire. Son invention, née d'une contrainte sanitaire, s'impose désormais dans toutes les maisons et sur tous les trottoirs. Conclusion, quand on a une bonne idée parfois, il faut laisser les gens médire. C'est juste qu'ils avaient besoin de vider leur sac.
1: À demain, Stéphane Bern. Ici, dès 5h ce lundi matin, notre invité a mené une grande enquête dans les EHPAD. Et

0: Et il en a déniché quelques-uns qui se distinguent. C'est à la une de la presse et ce sera un petit peu avant 6h. En attendant, il est 5h30. L'info en France et dans le reste du monde, c'est l'heure du 90 secondes présenté par Cyril Ardo-Redon.
1: Il est attendu de pied ferme par les élus locaux. Sébastien Lecornu en Gironde aujourd'hui après le gigantesque incendie qui a parcouru 42 000 hectares. Six ministres l'accompagnent. Le Premier ministre doit rencontrer des pompiers, des habitants, puis participer à une table ronde autour de la reconstruction. Face aux incendies ce matin, le Var, les Bouches-du-Rhône et le Vaucluse sont en vigilance rouge pour un risque très élevé. Sept départements du Sud ainsi que l'Essonne et la Seine-et-Marne sont en orange pour un risque élevé concernant la canicule. Il ne restera plus que 6 départements du Sud-Est en vigilance orange à partir de 6 heures. L'exécutif reconnaît une grosse faille de sécurité. Une cellule interministérielle doit se réunir cet après-midi après la cyberattaque qui a visé le fisc et qui a conduit à la fuite des données de 700 000 personnes. Les personnes concernées seront prévenues par mail à partir d'aujourd'hui. Un homme de 65 ans jugé aujourd'hui au Puy-en-Velay en Haute-Loire pour avoir tiré à la carabine près d'enfants en proférant des injures racistes, des faits qui remontent à avril dans un quartier défavorisé d'Espaly-Saint-Marcel et qui avait provoqué une très vive émotion. Léon Marchand, une nouvelle fois sur le toit de l'Europe, le nageur superstar médaillé d'or hier soir sur le 400 mètres nage libre, puis en bronze sur le relais 4x100 mètres 4 nages. Samedi déjà, il avait décroché l'or sur le 200 mètres papillon. Et puis le RC Lens remporte le premier trophée des champions de son histoire. Victoire 1-0 sur le PSG au stade Bollaert. C'est le duel entre le champion de France et le vainqueur de la Coupe de France.
0: 5h32, l'info d'ici ce lundi, c'est 7 ministres en déplacement aujourd'hui en Gironde.
1: Le Premier ministre Sébastien Lecornu, accompagné notamment des ministres de l'Intérieur, de l'Agriculture ou encore du Tourisme, visite après l'incendie fin juillet qui a ravagé 42 000 hectares et détruit 240 maisons. Objectif, lancer la reconstruction du territoire selon les mots de Matignon, alors que les dégâts sont considérables, notamment dans le secteur du tourisme. Louise Buyens, les acteurs économiques attendent beaucoup de cette visite.
2: Des milliers d'entreprises ont fermé pendant plusieurs jours avec au moins 27 000 salariés au chômage partiel. Le secteur du tourisme est très touché. En moyenne, moins 50% de fréquentation depuis fin juillet. Catherine Parineau est propriétaire de deux hôtels en Gironde et elle dresse un bilan encore plus catastrophique.
3: Pour Bordeaux, on a perdu 60% de notre portefeuille, 63% sur Pauillac. Pour le 15 août, à Pauillac, par exemple, on avait 40 chambre l'année dernière. On en a 6 pour cette année. On est sur une équivalence du mois de février, là.
2: Des pertes irrécupérables et des réservations pour cet automne qui n'arrivent pas. Alors les patrons attendent des réponses fortes, notamment le chômage partiel payé à 100%, sans reste à charge pour toutes les entreprises et des prêts garantis par l'État. Mathias Sora, le président du MEDEF de Gironde, espère se faire entendre.
4: De ne pas aider des entreprises à ce moment-là coûtera plus cher à l'État par le chômage, par l'impôt sur les sociétés qui ne toucheront pas. Et puis une entreprise qui tombe, la première chose qu'elle ne paie pas, c'est justement des choses qui vont vers l'État. C'est la TVA, c'est l'URSSAF et autres.
2: L'État qui a d'ores et déjà aidé les collectivités, un chèque de 300 000 euros pour faire les travaux urgents.
1: Les explications de Louise Buyens sur votre radio locale ici. On jette un coup d'œil au ciel, Yuan, et la baisse des températures est enclenchée, on commence à la sentir.
0: Oui, après les fortes chaleurs de la semaine dernière, il y a une baisse annoncée. Bon, il fait encore chaud, c'est l'été. À noter quand même que dans l'Est ce matin, le temps est instable, des nuages, de la pluie, des orages localisés, et donc logiquement le mercure qui commence donc à décliner. Sur le reste du pays, c'est un temps ensoleillé avec un vent qui va souffler dès ce matin en Méditerranée, puis quelques températures. Ce matin, 17 à Aurillac, 22 dans la capitale, 24 à Montpellier, 25 à Nice. Pour ce qui est de cet après-midi, toujours beaucoup d'instabilité dans le ciel du Grand Est, également en Franche-Comté, des orages toujours très localisés, puis des nuages et de la pluie sur la Champagne-Ardenne. Sur le reste du pays, du beau temps, un petit peu voilé le soleil, mais enfin quand même, il est là. 31 à Bourges cet après-midi, 29 à Paris, 31 à Nantes, 25 à Lille et 24 à Brest. Et chez vous, comment ça se passe? On vous remercie pour tous les messages que vous nous envoyez sur la page Facebook d'ici, comme l'a fait Maggie qui vit à Tavel, c'est dans le Gard. Chez elle, il fait 19 degrés ce matin. Marie, elle, vit dans les Hauts-de-Seine. Elle a relevé 21 degrés avec un ciel mitigé. Puis enfin, 26 degrés chez Vladimir qui vit à Villefranche-sur-Mer. Tous les matins ici, on fait la météo ensemble.
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0: Après avoir chanté dans les années 70 avec les Commodores au début des années 80, Lionel Richie décidait de voler de ses propres ailes. Voici la chanson avec laquelle il a acquis son autonomie, son indépendance et surtout un succès interplanétaire, All Night Long, sur les ondes d'ici. Bon début de journée, il est 5h35.

0: Vous écoutez ici votre radio locale à vos côtés pour vous accompagner dans les tout premiers instants de cette nouvelle journée. Il est 5h39. Bon réveil.
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0: Et en attendant que le jour se lève, ici, votre radio locale tâche de vous éviter de vous faire arnaquer. Ce lundi, Cyril, de faux mails de convocation en justice.
2: Des mails signés Europol ou de la brigade de protection des mineurs qui forcément suscitent une vive inquiétude quand on les reçoit. Mais ne vous inquiétez pas, ils sont très probablement faux. Odrazo nous explique tout dans un instant.
0: Et pour la musique, dans quelques instants, nous serons rejoints par un duo, celui qui a marqué les années 80. Pas oublié. C'est pour ça qu'ils sont là. Carmel, Johnny Hallyday, dans un instant. En attendant, on accueille Gilles. Bonjour Gilles.
3: Bonjour Gilles.
4: Bonjour, bonjour toute l'équipe.
0: Vous nous appelez des Côtes d'Armor. Comment s'appelle votre commune ?
4: Bon, BR2ONS.
0: Voilà qui est précis. Ça ressemblait à...
4: C'est pas Bruce, quoi.
0: Ça ressemblait à quoi votre week-end ?
4: Ben, on a été tranquille. Enfin, le fils... Et sa femme, qui est ukrainienne, Anna, sont de Chambéry et passent une quinzaine chez nous.
0: Ouais.
4: Et on est allé dans la commune où on s'est marié en juillet 82, il y a 44 ans. Quoi. Donc on nous a montré l'église, la salle des fêtes, et puis voilà.
0: Un week-end nostalgique, un peu.
4: Oui, et puis bon, un week-end au calme, puisque c'était dans l'intérieur des Côtes d'Armor. Quoi. On n'était pas dans la cohue...
0: au calme, tranquillement, en ce week-end du 15 août.
4: Voilà.
0: Gilles, dites-moi, vous partez pêcher, m'a-t-on dit, aujourd'hui. Est-ce que vous avez un coin, votre coin à vous, celui où on ne vient pas vous déranger, et celui où vous savez qu'il y a du poisson qui va répondre à l'appel ?
4: Non, moi c'est des journées détente que je fais avec mon beau-frère, un de mes beaux-frères qui a son bateau au port de Daouette. Mais bon, je ne suis pas un pro de la pêche. Hein. C'est plutôt lui qui sait où aller, quoi.
0: Bon, on va vous souhaiter donc une belle journée de pêche, et puis on va vous envoyer le paqueté, vous allez voir.
4: Mais il n'y a pas grand-chose cette année, il fait trop chaud.
0: C'est vrai ?
4: Ouais, mon beau-frère disait, tant qu'il ne pleut pas, on risque de rien.
2: Les poissons sont en souffrance.
0: C'est l'occasion de passer une belle journée avec le beau-frère.
4: Voilà, avec la casquette sur la tête, parce qu'il fait quand même chaud.
0: Et la crème solaire. Bon, et puis on vous envoie donc le paqueté. Vous allez voir, c'est un sac rempli de surprises aux couleurs de votre radio locale. Je vous souhaite une bonne journée, une belle fin d'été, puis à bientôt sur l'antenne d'ici.
4: Oui, bonne journée à toute l'équipe, merci.
0: Il est 5h41, on est ensemble ce matin, dès 5h. Bon réveil.
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0: 5h43, chaque matin, c'est pas vrai, c'est votre rendez-vous anti-arnaque avec Aude Razo qui veille au grain pour vous éviter de vous faire avoir. Aude, beaucoup d'auditeurs s'inquiètent en ce moment de recevoir des mails de convocation en justice. Ces mails sont faux, évidemment, et il ne faut pas y répondre.
8: Oui, pédopornographie, pédophilie, cyberpornographie, voilà les mots et les accusations très graves qui apparaissent en rouge dans ce document que beaucoup d'entre vous ont reçu par mail. J'étais en panique totale, je tremblais dans tous les sens, me dit Franck. Vous êtes extrêmement nombreux, plusieurs dizaines chaque semaine à m'écrire à ce sujet à mon adresse ici.arnaque@radiofrance.com. En fait, vous m'interrogez sur des convocations judiciaires qui n'en sont pas, ni la justice, ni les forces de l'ordre ne vous contacteront par mail pour des faits aussi graves. C'est absolument impossible. Et surtout, ne vous fiez pas aux formules ronflantes. Christine, on lui dit que c'est la cour d'appel qui lui écrit. Emmanuel, on lui parle du procureur général d'État. L'escroc ajoute à ça tout un tas d'articles très effrayants du code pénal et vous menace de poursuites judiciaires.
0: C'est bien compris, Aude. On ne panique pas, on ne répond pas. Et qu'est-ce qui se passe d'ailleurs si on répond ?
8: Rien du tout. Et j'insiste, vraiment, vous ne répondez surtout pas. François a répondu, il me dit, on me demande de payer 5700 euros, sinon mon nom sera rendu public. Eric, lui, me raconte qu'il a répondu aussi. Il a envoyé sa carte d'identité et un justificatif de domicile, comme c'était demandé dans cette fausse convocation. C'est dangereux de faire ça, c'est ce que j'ai dit à Eric. En donnant ces documents privés aux escrocs, vous risquez une usurpation d'identité. Cette arnaque, elle est dévastatrice, vraiment. La gendarmerie évoque même le cas d'une victime qui a fini par se suicider. Elle se sentait prise au piège, elle ne savait plus quoi faire. Parlez-en autour de vous, c'est important. Parlez à vos proches, vos parents, vos enfants, vos amis. Il suffit parfois d'une seule personne pour vous rassurer et vous sortir de l'impasse.
0: C'est bien noté. Merci Audrazo. Tous les bons plans, tous les liens utiles à retrouver sur ici.fr, la page arnaque. La nature à l'honneur, ici dès 5h. Chaque matin, Benoît Prospero se met en quatre pour vous la faire écouter, cette nature, le mieux possible. Le monde merveilleux du vivant débarque avec un nouvel épisode juste après le nouveau Vanessa Paradis, les épines du cœur, 5h45. Bonne journée.

0: Merci d'avoir choisi ici votre radio locale pour entamer cette toute nouvelle semaine. Il est 5h47. Et les portes merveilleuses du vivant s'ouvrent ce matin. Trois choses à savoir sur un petit animal agile que l'on pourrait décrire comme un mélange entre un chat, un furet, avec un pelage tacheté, un museau pointu et une très longue queue touffue et annelée. C'est précis. Bonjour Benoît Prospero.
1: Ah ben vous l'avez très bien décrite. Bonjour à toutes et tous. On va parler de queue, immigrés et WC. Et donc, première chose à savoir, nom d'une girafe en col roulé, la queue de la genette commune est presque aussi longue que le reste de son corps. Elle peut atteindre 50 cm. Et, comme vous disiez, elle est touffue et annelée. C'est-à-dire qu'elle rappelle, vous savez, celle des lémuriens. Pour rappel, quand on dit une queue annelée, annelée, ça vient de anneau. Une queue annelée, c'est donc une queue qui est décorée de plusieurs cercles de couleurs différentes, comme si elle portait, vous savez, plein de petits bracelets tout au long de sa queue, un peu comme une chaussette de sport, par exemple, une bande foncée, une bande claire, une bande foncée, etc.
0: Mais alors, du coup, elle fait du sport ?
1: C'est le moins que l'on puisse dire, parce que on sait, de toute évidence, qu'elle est très très active. Et sinon, deuxième chose à savoir, la genette commune est une immigrée. Ah bah oui, parce qu'elle est présente aujourd'hui dans la moitié sud de la France, mais elle n'a pas toujours vécu là. Elle est originaire, en réalité, du continent africain, sur lequel l'espèce est d'ailleurs largement répandue. Selon des études moléculaires récentes, l'animal aurait traversé la Méditerranée il y a seulement 3000 ans, et ce, a priori, dans des navires phéniciens.
0: En espérant que la genette n'ait pas le mal de mer,
1: Mais vous êtes plein d'humour. Tiens, et vous savez quoi ? À ce propos, ce qui suit, je le sais, va en faire rire plus d'un. Troisième chose à savoir, est-ce que vous savez comment la genette commune fait pour marquer son territoire ? Eh bien, elle fait popo, mes amis. Concrètement, elle dépose ses excréments sur des promontoires souvent rocheux que l'on appelle des crottiers. Le monde vivant est merveilleux. Et pour en savoir plus sur la nature qui vous entoure, vous pouvez découvrir les magazines de la maison d'édition La Salamandre. Rendez-vous sur salamandre.org et merci à Julien Perrault et à toute sa merveilleuse équipe pour toutes ces infos. Encore une fois, salamandre.org.
0: Et merci à vous, Benoît Prospero, de nous avoir renseigné sur ce petit mammifère magnifique. À demain pour un nouveau monde merveilleux du vivant.
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0: 6h10, ce lundi à la une de la presse, notre invité a mené une grande enquête, Cyril.
3: Guillaume Lenagard, journaliste à Notre Temps, a passé en revue de nombreux EHPAD pour en sélectionner quelques-uns qui ne ressemblent vraiment pas à ce qu'on pourrait imaginer d'un EHPAD.
0: Bonjour Guillaume.
4: Bonjour, merci de votre invitation.
0: Les EHPAD, un sujet qui revient régulièrement dans l'actualité. À quel besoin premier répondent ces établissements, Guillaume ?
4: Ce sont des maisons de retraite médicalisées. Elles s'adressent à des personnes dépendantes qui ont besoin d'aide et de soins au quotidien. L'âge d'entrée moyen est de 85 ans à peu près.
0: Alors ces EHPAD, pas comme les autres auxquels vous êtes intéressé dans le magazine, quelles initiatives proposent-ils ?
4: Alors oui, on a effectivement recensé quelques établissements intéressants parce que les EHPAD en général pâtissent d'une mauvaise réputation. Il y a eu une enquête, vous vous en souvenez peut-être, qui s'appelait les fossoyeurs, qui dénonçait les dérives d'un grand opérateur privé. Donc nous, on a cherché un petit peu des maisons qui proposent déjà des conditions d'accueil agréables.
0: Quelles sont celles sur lesquelles vous êtes tombé ?
4: On en a un, par exemple, dont les résidents sont d'anciens artistes et ils continuent à travailler et à exposer. D'autres où des rôles sont attribués aux résidents pour leur conserver une forme de responsabilisation. C'est même inspiré de la méthode Montessori. Vous voyez qu'on identifie plus dans l'éducation. Voilà, il y en a d'autres qui acceptent des animaux. Beaucoup de formules qui jouent sur l'autonomie et la responsabilisation.
0: Parmi ces initiatives, vous relatez également un établissement qui propose un véritable bistrot où des visiteurs peuvent venir et être accueilli dans cet EHPAD et donc être au contact des personnes résidentes.
4: Oui, oui, il y en a même plusieurs. C'est une formule qui commence à se répandre un petit peu. C'est une façon d'ouvrir les EHPAD sur leur quartier et de proposer aux résidents des moments de détente et de partage. Pour tout vous dire, il y a même une association qui a été montée par un gériatre et qui s'appelle Bistro Berta et qui propose aux établissements de les aider à en créer un. Donc, il en a déjà installé, comme je vous le disais, un certain nombre avec leur licence 3. L'idée, c'est de faire venir des voisins du quartier, d'organiser des animations, de créer un espace joyeux. Voilà, ça donne un peu plus envie de vieillir en collectivité.
0: Au final, l'idée, j'imagine, que c'est de sortir l'EHPAD de ce cliché de mouroir.
4: Alors oui, les EHPAD prennent une mauvaise réputation qui est due aux dérives d'un certain nombre d'entre eux il y a quelques années. Mais en même temps, c'est une solution qui s'imposera pour un certain nombre d'entre nous, même si c'est compliqué de se projeter dans la dépendance. 3 Français sur 4 ne veulent pas entendre parler des EHPAD pour leurs vieux jours. Mais le maintien à domicile ne sera pas possible pour tous. Hein. Et avec la montée en âge des baby-boomers, le besoin sera croissant.
0: Des EHPAD pas comme les autres, c'est donc l'enquête du magazine Notre Temps à retrouver en kiosque ce mois d'août. Merci Guillaume d'avoir été des nôtres ce matin.
4: Merci et à bientôt.
0: Avant de songer à aller en EHPAD, on va danser avant. Ça fait du bien au corps et aussi à l'esprit. Ces tendances vont vous expliquer pour quelles raisons. En attendant, voici Johnny Hallyday et Carmel. J'oublierai ton nom sur les ondes d'ici. Bon début de journée. Il est 5h53.

0: Bientôt, il sera 6h avant de retrouver toute l'équipe d'ici matin sur votre radio locale. Muriel Jordan est rentrée dans le studio. Elle nous rejoint pour ses tendances. Votre rendez-vous pour mieux comprendre ce monde qui va beaucoup trop vite. Et ce matin, Muriel, on s'intéresse à la danse comme thérapie.
1: Oui, dites, il paraît que la danse serait plus efficace que les antidépresseurs. Plusieurs recherches montrent que danser permet de mieux combattre les symptômes de la dépression que la marche, le yoga et même certains médicaments. Alors attention, ça ne veut pas dire que la danse peut être un traitement à part entière, mais elle est un excellent complément. Pas étonnant qu'on entende de plus en plus parler de danse-thérapie pour améliorer le bien-être émotionnel, mental et physique, danser contre les douleurs chroniques, comme si chaque pas de danse nous rapprochait un peu plus du bien-être. Cette senior de 75 ans qui habite à Marseille le confirme.
2: Alors moi je vais dans les associations.
3: 1, 2, 3 o'clock, 4 o'clock, rock.
2: Voilà, donc je vais danser.
4: Alors vous dansez quoi?
2: Nos danses à nous de notre génération.
4: Voilà. Donc, rock.
2: Tout. Même il y a des danses modernes aussi. Hein.
4: Tango, passodoble, valse, java, cha-cha-cha.
2: Ah oui.
4: Ah, bah, dites-moi alors ce que vous ressentez quand vous dansez. Qu'est-ce que ça vous fait?
2: On est bien après. C'est comme si on avait fait de la gymnastique.
4: Et vous aussi?
5: On y va toujours, nous. On y était mercredi. Hier, on a été, on a dansé. On était ensemble. On a été danser. On a été et aujourd'hui elle vient danser et voilà.
1: Marianne Chase est l'une des fondatrices de la danse-thérapie. Elle a d'ailleurs créé en 1965 l'association de la danse-thérapie américaine. En France, la danse aide beaucoup les malades atteints de la maladie de Parkinson. À Marseille, des femmes suivies pour un cancer ou en rémission ont même créé un collectif des vies danse pour financer les cours de danse-thérapie. Et des initiatives comme ça, on en trouve partout en France.
0: La danse-thérapie, c'est donc davantage une expression personnelle, comme une transformation artistique.
1: Oui, et les bénéfices sont très nombreux. La danse stimule le cerveau et éloigne le stress, l'anxiété. Et vu qu'il faut aussi reproduire et mémoriser les chorégraphies, forcément, ça muscle aussi le système cognitif. Et c'est quand même beaucoup plus sympa que retenir une liste de courses. Je croise Jacqueline, 78 ans, la silhouette est lancée, les yeux qui pétillent, les jambes encore toniques, malgré l'arthrose. Selon moi, Jacqueline est prête pour Danse avec les stars.
2: Moi, j'ai mal partout, mais je vais danser. Je vais danser parce que ça fait du bien pour les articulations, les muscles. Voilà, alors j'ai mal, mais je fais avec mon mal.
5: J'ai toujours 20 ans, hein. Maintenant j'ai 81 bientôt. Et mon fils, il m'a dit, quand c'est que tu vas vieillir? Je suis resté jeune. Voilà.
4: Il va vieillir avant vous, hein.
5: Il est vieux déjà.
1: Bref, la danse-thérapie, c'est tendance, c'est une façon de se faire du bien, de voir la vie en rose. Et moi, bah, je préfère voir la vie en rose plutôt que la vie en arthrose.
0: Bah évidemment. Et on se dit à demain, Muriel Jordan. Tous les podcasts et les replays de ces tendances sont à retrouver en replay. 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En attendant, on va vous laisser en compagnie de toute l'équipe d'ici matin. Excellente journée.
6: Excellente journée, Johan, belle semaine. Hello tout le monde, nouvelle semaine, nouveau jour qui se lève, nouvelle équipe aussi. Franck réalise ici matin, salut Franck. Et pour l'info, Marie-Astrid Guégan, bonjour à tous les deux.
7: Bonjour
6: Marie-Astrid, ça va?
7: Ça va et vous?
6: Super, ravi de passer cette matinée avec
7: moi aussi.
6: Le week-end a été bon, je l'espère. 05 53 53 82 82. C'est août qui vous accueille ce matin. Il fait encore soleil aujourd'hui. J'ai pas pu voir d'étoiles filantes, pourtant ça continue cette nuit encore. Il fait bon ce matin, 18, 19, 29, 32 cet après-midi.
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6: Hello tout le monde, hello les leftos, car oui, il est trop tôt. Lundi 17, il est 6h. Passe à votre journal, Marie-Astrid.
7: On n'a jamais autant aimé la pluie. On en voudrait même plus, des averses d'orage comme celle de ce week-end dans la nuit de samedi à dimanche. À Pérignac, près de la bachellerie, Nasreddin fait partie des chanceux. Il a eu une vingtaine de millimètres dans son jardin. C'est bien, mais vu la sécheresse, ce n'est pas assez, Alexandre Alves.
9: Nasreddin fait le tour de son jardin. Grâce à la pluie, ses deux cuves de 1000 litres sont remplies.
10: Ah ouais, ils sont pleins, hein. Très contents. Très content. Ça, j'ai né pour une semaine d'arrosage. Pour le jardin, pour la nature, pour tout.
9: Quand il a vu la pluie commencer à tomber, il a couru vers sa baie vitrée.
10: Avec mon chat, et on regarde. Mais c'est vrai, en plus, c'est... Tout le monde y attend la pluie, là. Ah oui, ça fait plaisir, hein, parce que nous, s'il n'y a pas de pluie ici, on est mort. Hein.
9: Dès qu'il s'est levé ce matin, avant de prendre son café, il est parti arroser ses tomates.
10: Bon, regardez les feuilles, comment ils sont. Elles sont pas belles. Hein. Les feuilles, normalement, des tomates, elles sont ouvertes. Ça, c'est le soleil qui lui fait ça. Hein. C'est la première fois que je vois ça. Hein. J'ai intérêt d'arroser. Quoi.
9: Il montre le reste de son jardin.
10: J'ai quelques pommiers, ils sont cramés. C'est bon, juste pour le frôlant.
9: Et il pointe la colline d'en face avec ses milliers d'arbres.
10: La moitié des arbres, ils sont jaunes. Quoi. Ça, c'est la canicule. C'est pas normal. Normalement, ça, c'est des feuilles comme ça à partir fin septembre. Qu'on voit les feuilles, ça change de la couleur. On n'ose même pas regarder. Quoi. C'était jaune, jaune, jaune.
9: Il espère que la pluie va vite revenir. 20 mm en une nuit, ce n'est pas assez.
10: Au moins deux fois par semaine, comme ça. Même une fois par semaine, déjà, c'est pas mal. Hein. Minimum, il faut de la pluie.
9: Il souffle. S'il ne repleut pas dans la semaine, ça n'aura servi à rien.
7: Il n'y a pas de pluie prévue aujourd'hui en Dordogne, mais Météo France en annonce. À partir de mercredi, les températures vont même passer en dessous des normales de saison pour la première fois de l'été. On fait la météo complète avec vous, Carole, à la fin de ce journal.
6: Alors justement, cette pluie, elle ne change rien à l'état des nappes phréatiques.
7: Oui, certaines sont presque à sec dans le nord-est du département. Ça menace carrément l'approvisionnement en eau potable par endroits. Le syndicat des eaux de la Dordogne a donc commencé à relier des communes entre elles. Son directeur adjoint, Daniel Partour, explique comment ça fonctionne.
11: En fait, on va tout bêtement, vous êtes alimenté en général par une ressource. Hein. On va dire votre voisin a peut-être pas la même ressource en eau. Donc on va tirer un tuyau entre les deux. Et aujourd'hui, Sarlat ne va pas envoyer de l'eau à Brantôme. Hein. Pour faire simple, pour schématiser, si votre source ne distribue pas assez d'eau, ben on va prendre la source du voisin qui elle a peut-être plus d'eau. Donc aujourd'hui, c'est l'objectif un peu de notre syndicat, c'est de se dire demain pour sécuriser, ben on va mailler le réseau pour pouvoir envoyer de l'eau de voisin en voisin pour pouvoir se sécuriser. C'est un peu notre réponse. C'est juste effectivement de pouvoir se secourir entre communes voisines. C'est ce qui s'est fait sur les 7 communes qui sont en vigilance, en urgence, enfin en gestion de crise. On a tiré une conduite qui sera enterrée dans le courant du mois sur 400 mètres de long pour pouvoir interconnecter différents secteurs.
7: Les 7 communes en alerte renforcée, ce sont Saint-Jory de Chalais, Chalais, Firbaix, La Coquille, Saint-Pierre de Frugy, Saint-Priest-les-Fougères et Mialet. Les nappes phréatiques dans le reste du département s'en sortent un peu mieux. On demandera pourquoi à l'invité d'ici Périgord ce matin, Nathalie Jacquemin, hydrogéologue au Conseil départemental. Rendez-vous à 7h45. Plus de 2 hectares de prés de vignes et de bois ont brûlé hier après-midi à Saint-Antoine-de-Breuil, tout au sud-ouest de la Dordogne. Un incendie parti d'un garage qui s'est rapidement propagé à cause du vent. Les pompiers l'ont maîtrisé vers 18h. Le garage et une voiture ont totalement brûlé. Il ne faut pas se présenter directement aux urgences de Sarlat. Aujourd'hui, l'accueil est à nouveau fermé de 8h30 à 20h30. Il manque un médecin, il faut donc appeler le SAMU au 15 pour être orienté. Un coureur périgordin dans le top 5 européen, Pierre Boudy, athlète de Trélissac, finit 5e du 3000 mètres steeple hier soir au championnat d'Europe en Angleterre. C'était sa première compétition internationale chez les seniors. Ce matin sur Ici Périgord, on vous présente Bruno. C'est la suite de notre série de reportages sur ces périgourdins qui passent leur été en Dordogne. Bruno de Marsanais, ça fait 10 ans qu'il passe ses vacances autour de chez lui.
12: On est content d'être en vacances. Moi, je trouve qu'on peut rester assis et retrouver des trucs assez variés, assez intéressants. J'ai tout ce qui me convient ici. Je vais voir des châteaux, des musées, des étangs. Enfin, j'ai prévu d'aller visiter le château de Fénelon. C'est vrai que c'est assez vaste. Il y a un nombre de châteaux impressionnants en Dordogne. Après, on va peut-être faire une grotte avec ma compagne. On ne sait pas encore laquelle. J'ai pas de logement à payer. Ça fait quand même des économies. J'ai pas forcément de budget pour payer un camping, de payer le mobilhome. Enfin, voilà. Je trouve qu'il y a assez de choses à faire ici sans trop bouger. Quoi.
7: On sera au lac de Pombonne avec Bruno dans l'info d'ici de 6h30.
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7: Il fait beau aujourd'hui et des températures plus respirables.
6: Plus respirables, quoique 18-19 ce matin, c'est respirable, Marie Astrid. Ciel voilé, du soleil, température maxi 28-32 degrés quand même. Hein. C'est encore chaud, demain ça continue, la pluie attendue en milieu de semaine. Mais tout cela reste à confirmer, bien sûr. N'hésitez pas à nous parler de la météo près de chez vous carrément. Pourquoi pas sur la page Facebook Ici Périgord, il est 6h05.
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6: Bon réveil, bon début de semaine avec Ici Périgord et la mélodie du bonheur ce matin. Pour vous réveiller comme ça, tout en douceur, et Sting, ça s'appelle An Englishman in New York.

0: Vous le voyez, le jazzman, un Englishman in New York avec Sting. 31 degrés à New York aujourd'hui. Comme chez nous, il est 6h10.
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0: Bonjour tout le monde, ravi de passer ce moment avec vous. Le week-end, comment ça s'est passé? La famille, les amis, où avez-vous été pendant votre week-end? N'hésitez pas à nous le dire sur la page Facebook. Ici Périgord, le soleil se lève tout à l'heure. Vers 7h, il se couchera à 21h et c'est le premier croissant de lune. Et pour tout vous dire, moi le croissant, je l'aime bien croustillant. Avant 6h30, Julien part à votre rencontre et sur son chemin, il a croisé Jean et ses souvenirs de ses mamies, de ses grands-mères au sortir de la guerre. Une sacrée rencontre à faire tout à l'heure. Catherine Viguier, elle nous dira que dans le ciel, bah oui, c'est l'horoscope, il va y avoir des choses à faire. Et oui, mais tout ce jardin, comme chaque matin, les conseils de Jean-Louis. Jean-Louis, nous ne mangerons pas le ver du poireau, car oui, c'est un ver VER, mais santé, vos réveils.
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0: Prenons le temps de regarder autour de nous dans notre jardin. C'est vrai qu'il y a tout plein de petits papillons, c'est plutôt joli. Mais attention, certains ne sont vraiment pas bons du tout pour nos légumes. Jean-Louis, notre expert, Julien, alors justement, comment protéger nos poireaux d'un papillon très nuisible?
7: Jean-Louis, on démarre cette nouvelle semaine de conseils avec une alerte, je crois.
8: Alerte générale. On peut même faire sonner les sirènes, là, on rentre dans la période où la teigne du poireau va attaquer. La teigne du poireau, c'est un petit papillon qui, comme tous les insectes, a un vol nuptial. Ben, le mâle meurt rapidement, comme d'habitude chez les insectes, et la femelle va aller pondre sur les feuilles de poireau. Et vos poireaux deviendront véreux au fur et à mesure de la saison. Ce n'est pas souhaitable.
7: Alors, comment on fait justement pour ne pas avoir ce prédateur?
8: 4 possibilités principales. Alors, il y en a bien une cinquième, c'est de pas mettre de poireaux. Mais bon, celle-là, on ne veut pas en parler. La priorité serait de mettre un anti-insecte sous forme de filet. C'est-à-dire que là, ce sont des filets qui sont assez onéreux, qui ont une belle durée de vie. Il faut juste qu'ils soient adaptés à la taille de votre carré de poireaux, de votre culture de poireaux. Des arceaux, pour éviter aux feuilles de toucher le filet. Sinon, la femelle va pondre au travers du filet. Là, c'est une protection très simple et très efficace. Ensuite, les purins, on en parle souvent. Alors, le vinail a une action répulsive. Maintenant, il faut traiter tous les 8 jours. Il faut que cette odeur d'ail reste et empêche l'insecte de venir pondre. La troisième solution, la plus retenue, c'est le traitement avec notre fameux BTK, donc le Bacillus thuringiensis, qui nous sert à détruire toutes les chenilles. Donc là, on l'a sous la main, puisqu'on a traité les buis, on a traité les chenilles des choux, on a traité les processionnaires du pain. Ben nous voilà avec ce produit pour le ver du poireau. Petite astuce supplémentaire, un pulvérisateur de 5 litres, on a préparé, on a mis la dose. On rajoute un verre de lait, de façon à ce que cette solution reste bien collée sur le feuillage pour être sûr d'avoir un résultat maximum. Le feuillage du poireau est très difficile à mouiller. Évidemment, on fait le traitement toutes les 3 semaines et on va jusqu'à la première semaine de novembre. Et après, pour les jardiniers qui n'ont pas envie de sortir le pulvérisateur, très simple, vous achetez un piège à phéromones, vous achetez évidemment la phéromone spécifique vert du poireau, vous l'installez, vous notez sur votre calendrier le 11 août, aujourd'hui, vous rajoutez 7 semaines, le fournisseur dit 8 semaines, moi je suis prudent, j'enlève une semaine, 7 semaines, vous en remettez une, et là vous êtes tranquille, jusque la Toussaint, voire après la Toussaint, et vous aurez le plaisir d'avoir des poireaux sans viande.
0: des poireaux sans viande, mais des poireaux avec une vinaigrette maison, un délice Jean-Louis Julien, ou à la poêle, vous me faites revenir ça avec un peu d'oignon, un petit peu de crème fraîche. J'ai des affins, papillon de lumière en tout cas, et la lumière fut beau réveil, 6h15.

0: Un baiser délicatement déposé par Alain Souchon. Il fait 19 degrés à Sarlat chez François, 6h19.
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0: Mais dites donc, c'est l'heure de la rencontre du matin. Ici Périgord, et quelle rencontre ce matin. Parce que oui, c'est avec Jean Pierron. Il a 90 ans. C'est vraiment la mémoire de La Roche-Chalais. Sa famille s'est installée en 1900. C'est vrai qu'il n'a jamais connu ses grands-pères, morts en 14-18. Ses grands-mères, elles ont élevé seules leurs enfants. Elles ont géré la ferme. Elles ont attendu également leur pension. Versée seulement en 1923. Et Jean est avec vous, Julien Pelé.
2: Je m'appelle Jean, je suis né en 1935. J'avais partagé mes souvenirs du XXe siècle.
3: Bonjour Jean, j'aimerais qu'on revienne un petit peu sur votre histoire et celle de votre famille. Vous êtes né sur cette commune, Jean, de La Roche-Chalais. Là où on enregistre cette interview, c'était la maison de vos parents qui étaient cultivateurs et éleveurs bovins. Vous me disiez que votre famille, elle est arrivée sur cette commune au début du XXe siècle.
2: Ma grand-mère est arrivée ici en 1900. Après, elle a eu des enfants, 4, dont ma mère. Ma mère s'est mariée avec mon père qui était de la commune d'à côté, de La Barde. Et mon père a repris l'exploitation de ma grand-mère, puisque son mari était disparu, le terme est là, à la guerre de 14-18.
3: Oui, c'est une particularité en fait, vous n'avez jamais connu vos grands-pères quasiment?
2: Aucun. Ouais. Mes deux grands-pères sont restés à Verdun. Et alors, avec cette épitaphe disant, ils sont pas morts, ils sont disparus. Et peu de gens le savent. C'est pas rien pour les veuves que leur mari ne leur donne pas droit à pension. Ces grands-mères qui ont eu 4 enfants chacune ont dû faire face, alors qu'elles n'avaient pas beaucoup de terres à leur nom. Elles ont dû travailler pour les autres, elles ont dû nourrir les gamins. Et alors, quand je leur ai appris beaucoup plus tard que les enfants étaient des pupilles de la nation, on ne leur avait jamais expliqué ça. Donc, elles n'en ont tiré aucun profit. Il a fallu attendre 1923 et les inscriptions sur le monument aux morts comme quoi leur mari était décédé. Et à partir de là, elles ont eu droit à quelques subsides.
3: Vous n'étiez pas né en 1923, vous êtes né en 1935. Mais j'imagine que vous avez grandi avec les souvenirs de cette Première Guerre mondiale partagés par vos grands-parents.
2: Oui, parce que fatalement, mes deux grands-mères vivaient dans le souvenir de leur mari. Il fallait faire face avec ce manque. Et à partir de là, il y a des choses où les femmes dans une ferme savent faire, mais de là à atteler des vaches pour aller labourer ou pour moissonner avec des outils mécaniques, les choses étaient beaucoup plus difficiles. Moi, j'ai un souvenir profond et un respect profond de mes grands-mères qui ont dû se substituer pour élever chacune 4 enfants. Et je trouve qu'on leur doit beaucoup.
0: Mais oui, on leur doit beaucoup. Quel bel hommage, Jean. En tout cas, merci pour cette jolie rencontre, Julien. La transmission, les souvenirs. Jolie rencontre chaque jour avec vous, les gens d'ici.

0: avec un ciel nuageux. C'est vrai qu'il est un peu voilé. Hein. On se motive, vous vous motivez pour aller bosser. Vous vous préparez pour prendre la route du travail. Et aux bonnes nouvelles demain, ma petite Isa, c'est repos. Bon lundi à tous, en tout cas avec ici Périgord. Good morning. Le Périgord, à suivre l'horoscope du jour. L'info dans moins de 4 minutes. Et après 6h30, pour vous réveiller quand je joue, ce sera Julien Clerc.
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0: 12 mois, 12 signes, c'est comme chaque matin l'heure de l'horoscope de Catherine Viguet. Catherine, il y a des choix à faire pour certains natifs.
6: Oui, alors un peu comme hier. Bélier, vous pourriez être découragé, inquiet peut-être, mais ce jour vous invite à garder espoir. Taureau, s'il y a une injustice, et ce pourrait être le cas, vous vous préparez et vous allez réagir au plus tard ce soir. Gémeaux, c'est difficile, il faut faire face à une situation inattendue, bon, essayez de rester zen. Cancer, à force de volonté, vous saurez convaincre et remporter la partie, ça peut jouer au sujet des finances. Lion, il s'agit de vous éloigner de quelqu'un ou c'est lui qui prend ses distances, parlez-vous. Vierge, la lune attire votre attention sur vos ressources, mais aussi sur votre besoin de sécurité. Balance, vous êtes fort valorisé, mais il y a du retard ou quelque chose, quelqu'un vous chagrine. Scorpion, êtes-vous souffrant et ce peut être tout simplement une baisse de morale passagère. Sagittaire, les distractions sont au programme, l'affection que vous recevez est aussi l'actualité. Capricorne, vous avez des responsabilités à assumer et vous ne renoncez pas. Verseau, votre sensibilité est accentuée, alliée à une belle psychologie, alors ça ira. Poisson, qu'est-ce qui compte pour vous? Peut-être envisagez-vous un autre mode de vie. Et pour nous tous, on accepte de douter.
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0: Homemade Crumble est un duo périgourdin né en 2020 de la rencontre entre Dylan, au chant et à la guitare, et Carl, multi-instrumentiste. Amis d'enfance réunis par hasard, ils fusionnent leurs influences rock, funk et soul pour créer un univers dynamique, à la fois drôle, mélodramatique et singulier. A noter que Carl s'est fait repérer par Mathieu Chédid lors du concours Nombril dans le cadre de sa tournée.
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3: À suivre dans l'info d'ici, Marie-Astrid, la suite de la série d'été sur ces périgourdins qui partent en vacances en Dordogne.
4: Et oui, ce matin, on rencontre Bruno de Marsanais, lunettes de soleil sur le nez au bord du lac de Pombonne à Bergerac. Bruno, il trouve qu'il y a largement assez de choses à faire ici.
3: Ben oui, surtout avec le temps que l'on a. Allez, pour l'heure, il est 6h30, toute l'actu en France et dans le monde, le 90 secondes, Cyril Ardoredon.
5: Une partie du gouvernement Gironde aujourd'hui, le Premier ministre, mais aussi les ministres de l'Intérieur, du Tourisme, du Logement ou de l'Agriculture pour lancer la reconstruction après l'incendie qui a parcouru 42 000 hectares et détruit 240 maisons fin juillet. Dans ce contexte, suite à l'incendie, la fréquentation touristique en Gironde a chuté de 50% depuis la fin du mois de juillet. Selon le MEDEF et la Chambre de Commerce et d'Industrie, au moins 27 000 salariés par ailleurs ont demandé le chômage partiel. Ce matin, face aux incendies, le Var

0: les Bouches-du-Rhône et le Vaucluse sont en vigilance rouge pour un risque très élevé. 7 départements du Sud ainsi que l'Essonne et la Seine-et-Marne sont en orange pour un risque élevé. Concernant la canicule, il ne reste plus que 6 départements du Sud-Est en vigilance orange. Une cellule interministérielle cet après-midi présidée par le Premier ministre après la cyberattaque qui a visé le fisc et qui a conduit à la fuite des données de 700 000 personnes. Si vos données sont dans la nature, vous serez contacté dès aujourd'hui par email. Le début de la campagne des sénatoriales aujourd'hui, avant le scrutin fin septembre, 178 sièges à pourvoir dans 63 départements. On ne vote pas pour ces élections, seuls les conseillers municipaux, départementaux, régionaux et les parlementaires sont appelés aux urnes, c'est à lire sur ici.fr. Et puis le foot, le premier trophée des champions de l'histoire du RC Lens, c'est le duel entre le champion de France et le vainqueur de la Coupe de France. Les nordistes ont battu le PSG 1-0.
1: Dans l'info d'ici de 6h30, comme chaque lundi en ce mois d'août, on vous présente un périgourdin qui passe l'été en Périgord. Ce matin, Bruno, ouvrier agricole de Marsanais, au sud de Périgueux, il passe ses vacances à vadrouiller en Dordogne. Lola Salamand, vous l'avez retrouvé au bord du lac de Pombonne à Bergerac.
2: Des lunettes de soleil et un bon bouquin, la définition même des vacances pour Bruno qui se pose au bord du lac.
3: Eh bien là, j'arrive sur la plage, je regarde où je vais m'installer, il n'y a pas trop de monde donc ça va aller. Je vais mettre ma serviette, je vais aller me rafraîchir d'abord et après je vais commencer à lire un peu.
2: Disant qu'il passe ses étés seul dans le Périgord, alors le quarantenaire connaît le coin comme sa poche.
3: Je diversifie les étangs, je vais des fois à Neufond, je vais aussi à la Jemaille, parce que vu les chaleurs qu'il fait, ça permet de se rafraîchir, c'est pas trop loin, c'est un moment sympa, il y a toujours un petit bar à côté, une bonne sortie pour moi.
2: Rester dans le département, c'est un vrai plus pour le porte-monnaie de cet ouvrier agricole qui vit à Marsanais entre Vers et Boulazac.
3: J'ai pas de logement à payer, ça fait quand même des économies, j'ai pas forcément le budget pour payer un camping, de payer le mobil-home, enfin voilà. Je trouve qu'il y a assez de choses à faire ici sans trop bouger.
2: Pas question pour autant de passer ses 2 semaines de congé sur sa serviette. Chaque année, il se concocte un petit programme.
3: C'est vrai que j'aime bien les châteaux, donc le château de Biron par exemple est exceptionnel, c'est l'un des plus beaux châteaux, et les Hautefort aussi, on les redécouvre à chaque fois et on s'aperçoit qu'on a des choses qu'on a oubliées, c'est toujours intéressant d'aller les revoir quoi.
4: Et là dans le Périgord, vous avez le choix des châteaux.
3: Ah oui, il y en a plein. Je ne sais plus combien il y en a, mais il y en a un nombre considérable. Puis en plus, c'est assez varié, les époques sont variées, donc on peut choisir.
2: Pour sa deuxième semaine de repos, sa conjointe infirmière prendra aussi des congés. Alors, pas le temps de s'ennuyer. Les deux périgourdins ont prévu, entre autres, de visiter le gouffre de Proumeissac et le musée de la préhistoire aux Aisy.
1: Le portrait de Bruno est à retrouver sur notre site ici.fr. On vous a aussi mis les 2 épisodes précédents.
5: À la une du journal de 7h, Marie-Astrid.
1: Cet incendie impressionnant hier à Saint-Antoine de Breuil, c'est parti d'un garage, mais les flammes se sont très rapidement propagées à un champ. Et puis les conséquences de la sécheresse, des agriculteurs bio qui vont pouvoir acheter des bottes de foin non bio pour leurs vaches ou leurs chèvres. Un temps encore une fois ensoleillé et assez chaud.
5: Assez chaud, 30-31 degrés en moyenne sur la région, de 28 à 32 d'une manière générale. Entre 18 et 19 degrés ce matin au réveil. Vous l'avez dit, le soleil règne en maître du matin au soir. La pluie attendue pour mercredi, jeudi, tout cela reste à confirmer par Météo France. Sur les routes, je regarde les cartes. Attendez, bim, je la déplie, je la sors, bon, tout va bien. Sur la route, tout va bien. Et alors en gare aussi à Périgueux, pas de souci pour l'instant. Le prochain train pour Limoges Bénédictin est à 7h. Toum, touloum. Celui de Bordeaux-Saint-Jean, 7h04. Je rêve que Simone, Simone fasse autre chose, prenne sa retraite.
1: Vous pouvez la remplacer.
5: J'ai envie d'être voix de la SNCF.
1: Ah, oui.
5: Bon, vous restez avec moi jusqu'à 9h au moins.
1: Au moins.
5: Au moins. Il est 6h34.
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5: Musique, info, bonne humeur, oui, j'espère qu'on vous en donne ce matin. C'est vrai qu'on en a bien besoin. Alors, belle journée avec ici Périgord, Julien Clerc. Lui ne lui demandait rien, il chante et il joue. Bon réveil, bonjour.

0: Quand je joue Julien Clerc, il est 7h20, on joue ensemble.
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0: Et ce matin, je joue avec Franck qui réalise Ici Matin. Je joue avec vous, Marie-Astrid et Houteux, qui nous a rapporté de ses vacances des galettes de Bretonne. Un délice.
3: J'ai hâte de les goûter.
0: Exactement. Ici Périgord, première radio de proximité grâce à vous les amis. Auditeurs du matin, auditeurs du midi, auditeurs du soir, auditeurs tout court et ça fait plaisir. Alors ce matin, avant 7h, évidemment les humoristes de Fred Ballard tenteront de nous faire rire avec une question. Comment savoir si on est vraiment à sa place dans la vie? Réponse juste avant 7h. Les conseils de Pierre Fabin, notre veto. Ben oui, c'est vraiment là, on est dans la chambre d'hôtel, mais pas du tout. Mais qu'est-ce qui m'est passé par la tête? Comment ça s'appelle? La salle d'attente. C'est moi qui suis en attente d'un cerveau. Avec une question, comment se débarrasser des puces? Et quel boulot, c'est vrai, quand on a des chats? Mais c'est l'heure de prendre du plaisir. Voilà pourquoi mon cerveau a fait peut-être une petite pirouette. L'heure de prendre du plaisir, là où il se trouve, avec ici Périgord et Noël. Noël, il est à Lannoye et il adore se baigner dans la Dordogne. Godefroy Cuypers.
4: C'est gratuit, c'est un très beau site et agréable. Bonjour, je m'appelle Noël. Mon petit plaisir, c'est aller se baigner à Lannoye. Il y a assez de distractions l'été, surtout en Dordogne. C'est le troisième département français forestier, mais le plaisir de l'été, c'est de baigner dans la Dordogne.
5: Et alors, l'endroit où vous préférez vous baigner, vous, c'est où?
4: Limeuil. Ça, je fais beaucoup de publicité, même tout l'été, les touristes, ils sont ici en Dordogne, même à Périgueux, capitale de la Dordogne. Aussi, bon, je les branche un petit peu, mais voilà, c'est gratuit, c'est un très beau site et agréable, voilà, c'est ça. Les bateaux, les canoës, voilà, c'est tout un ensemble, en fait.
5: Donc, ça veut dire que l'été, si on veut retrouver Noël, la peau bronzée, le teint, aller au bord de l'eau, ça se passe à Limeuil.
4: C'est ça, c'est super. Rien de plus, il y a beaucoup de restaurants le soir, et c'est le côté sympathique, on peut même manger sur place. Je pense qu'à Limeuil, ils vont apprécier, voilà.
5: Qu'est-ce que vous souhaitez aux auditeurs d'ici?
4: Beaucoup de soleil, voilà.
0: Mais oui, du soleil, on a été gâtés, un côté soleil, cher Noël. En tout cas, c'est un bon vivant, une jolie rencontre. Tout pareil, en tout cas, se baigner, se rafraîchir dans l'eau, on en rêve. Bonne douche, parce que je crois qu'à 6h41, c'est peut-être l'heure pour vous.
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0: Allez, c'est l'heure du rendez-vous avec notre vétérinaire Pierre Fabin, ici Périgord. Et ce matin, Pierre, ça nous gratouille ou ça nous chatouille? Question, elles sont toutes petites, toutes minuscules, elles sautent, elles piquent. Il y en a vraiment toute l'année, ce sont évidemment les puces. Alors comment s'en débarrasser, Pierre, une bonne fois pour toutes?
9: Alors déjà, il faut que vous sachiez un truc. Si vous voyez une puce sur votre animal, il y en a probablement des centaines dans votre maison. Et non, ce n'est pas une image. Les puces adultes qu'on voit sur un chien ou sur un chat ne représentent que 5% de la population totale. Le reste, ce sont des œufs, des larves, des cocons qui attendent sagement dans vos tapis, vos canapés, les fentes de votre parquet. Donc traiter uniquement votre animal, c'est un peu comme vider un océan avec une petite cuillère.
0: Bon bah qu'est-ce qu'on fait? On traite évidemment toute la maison.
9: Exactement. Pour s'en sortir, il vous faut un plan d'attaque en deux temps. D'abord, votre animal, avec un antiparasitaire efficace qui tue les puces adultes et empêche les œufs d'éclore. On oublie les colliers, les poudres à l'ancienne, c'est souvent inefficace. Aujourd'hui, on a des comprimés, des pipettes ou même des sprays très efficaces qui agissent vite. Et surtout, on traite tous les animaux de la maison, en même temps, même celui qui ne sort jamais, parce que les puces, elles, ne font pas de distinction. Ensuite, on s'attaque à l'environnement. Là, c'est un lavage massif. Coussins, plaids, paniers, housses de canapé à 60 degrés. Et pour les sols, les moquettes, les tapis, aspirateur à fond pendant 2-3 jours de suite. Et dans les cas vraiment envahis, utilisez un fumigène pour l'environnement. Mais attention, il faudra évacuer les gens et les animaux de votre domicile pendant plusieurs heures.
0: Bon, une fois qu'on a traité, c'est bon, on est tranquille, je suis pas sûr.
9: Alors malheureusement non, car même après la disparition des puces visibles, il peut encore y avoir des œufs ou des cocons qui vont éclore dans les semaines qui suivent. Donc le traitement de votre animal doit être régulier, sans interruption. C'est une vraie routine à prendre, parce qu'une infestation de puces, ce n'est pas juste gênant. C'est aussi un risque pour sa santé, allergie, dermatite et même transmission de certains vers intestinaux. Alors ne laissez pas traîner, et si vous avez un doute, n'hésitez surtout pas à demander conseil à votre vétérinaire.
0: Merci Pierre pour tous ces conseils chaque matin sur l'appli ici.fr. Ma petite puce, bon réveil, bonne journée, ici Périgord, 7h moins le quart.

0: 6h49 avec Stevie Wonder, I Just Call to Say I Love You, du soleil, 32 degrés attendus encore ici en Périgord et chez vous. Pointez-vous sur la page Facebook ici Périgord et vous nous dites que à 6h15 chez Alice, il faisait 20 degrés sous abri à Lavalade. Il pleut pas, la nuit était encore présente, mais regardez à travers vos volets, je suis sûre que ça y est, le soleil pointe le bout de son nez. En tout cas, il y a un ciel qui se dégage. Bon lundi, bon café, et dites donc, elles sont magnifiques, vos figues noires. Magnifiques, magnifiques, on a juste envie de les manger avant qu'elles n'aillent au congélateur, en attendant des jours moins chauds pour les confitures, et puis un petit peu de foie gras peut-être à l'intérieur. Coucou Chris, bonjour à toute l'équipe ici Périgord. Vous nous souhaitez un très bon lundi moins caniculaire, c'est vrai, à Bénac, une très très belle vue ce matin depuis Brantôme, chez vous, 20 degrés à 6h30. Alors vous nous dites que c'est parfait pour faire de la confiture de Mirabelle, déjà 22 pots faits depuis hier.
1: Wow. Ça fait envie, hein. Ah ouais, ça donne envie.
0: Oh là là, ça mijote. Ça mijote. Regardez la photo dans un grand truc en cuivre.
1: On en prendrait bien sur du pain beurré là.
0: Un peu grillé, un peu toasté. Ouh là là, avec l'odeur comme ça. On s'y croirait. Bon, dites, place aux trois infos pratiques de la région. Et c'est avec vous, Christophe Tastet. Bien sûr, il va y avoir les offres d'emploi du moment. On va évoquer avec vous également les ateliers créatifs du moulin à papier de la Rouzic. Mais pour l'heure, commençons par les ateliers du cœur, au cœur de la capitale du Périgord blanc.
2: L'Hostalet à Périgueux est un lieu dédié aux seniors, juxtaposé à la résidence Senior Wilson, à deux pas de l'hôtel de ville et de la place Louis-Magne. Ce lieu, ouvert à toutes et tous, est un espace ressource pour échanger, se retrouver, se rencontrer. Pour ce qui est des activités à venir, divers ateliers vous sont proposés. Un atelier mémoire ce lundi à 14h, un atelier créatif ce mercredi à 15h, un atelier code de la route lundi 24 à 14h30 et un atelier couture vendredi 28 août à 14h. Concernant la culture, un atelier salon d'écoute vous invite par ailleurs à partager le plaisir des mots, à découvrir ou à redécouvrir des récits, tout en stimulant l'imaginaire, la mémoire et l'échange. Ce temps convivial pour vous laisser porter par les voix et les histoires vous sera proposé mardi 25 août à 14h. Des activités physiques sont également organisées par l'Hostalet, comme une balade à vélo connectée demain à 10h et à 11h, et un tournoi de pétanque ce mercredi à partir de 14h30.
0: Alors vous nous emmenez, Christophe, maintenant dans un vieux moulin du Périgord. Là-bas, l'eau, les chiffons et quelques gestes précis donnent naissance évidemment à cette matière que nous utilisons tous les jours, le papier, Christophe.
2: Au bord du Couzeau, près de Couze et Saint-Front, le moulin à papier de la Rouzic vous ouvre les portes d'un savoir-faire ancestral. Dans ce lieu chargé d'histoire, découvrez comment, depuis plusieurs siècles, on fabrique du papier à partir de chiffons de lin et de chanvre, grâce à la force de l'eau et aux gestes précis des artisans papetiers. Au fil de la visite, les démonstrations permettent de comprendre chaque étape de fabrication, le broyage de la matière, la formation des feuilles, le pressage et le séchage. Un voyage au cœur du patrimoine artisanal du Périgord, où les machines anciennes continuent de fonctionner pour faire revivre un métier rare et passionnant. Des ateliers créatifs vous y sont également proposés. Lors de l'association Au fil du temps vous en explique le principe.
3: Au moulin à papier de la Rouzic, à la suite de la visite, lorsque vous aurez découvert toutes les étapes de transformation du chiffon jusqu'à la pâte à papier, nous vous proposons de réaliser votre propre feuille avec laquelle vous repartirez. Une expérience à vivre en famille.
2: Le moulin à papier de la Rouzic est ouvert tous les jours de 10h à 19h et vous propose son site internet. Pour en savoir plus, moulin-rouzic.com.
0: Belle idée avec les enfants, mais pas que. Des enfants, justement, accompagnés des projets à construire et un métier où chaque journée peut faire grandir l'autonomie. Découvrons, Christophe, l'offre d'emploi du jour qui vous est proposée en Périgord pourpre.
2: L'association Les Papillons Blancs de Bergerac recrute un moniteur éducateur ou une monitrice éducatrice en CDI pour son pôle enfance et jeunesse au sein de l'IME Rosette. Le poste consiste à accompagner au quotidien des enfants en situation de handicap, notamment avec déficience intellectuelle, troubles du spectre de l'autisme ou troubles du neurodéveloppement. Vous organiserez des accompagnements individuels et collectifs, proposerez des activités favorisant l'autonomie et l'épanouissement des enfants et participerait à la mise en œuvre de leurs projets personnalisés en lien avec les familles et l'équipe éducative. Le diplôme d'état de moniteur éducateur, le permis de conduire et une bonne maîtrise de l'outil informatique sont demandés. Une connaissance de l'autisme serait un plus. Le poste est à pourvoir en septembre. Les candidatures sont attendues avant le 24 août.
0: Et bien encore une semaine pour postuler. Merci Christophe, les 3 plus 6 et Périgord, chaque matin avec vous. Alors à demain.

0: Boulevard désert, Bruxelles, vous êtes en vacances dans le Périgord, vous avez bien raison, c'est drôlement joli. Et en vacances, c'est vrai que contrairement au reste de l'année, peut-être qu'on était un petit peu plus à sa place. Alors en réponse, la réponse avec nos humoristes, c'est juste avant l'actu de chez nous, dans moins de 3 minutes.
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0: On s'est toujours demandé peut-être si on avait vraiment trouvé notre place dans la société. On n'a pas toujours la réponse. Alors dans l'humour en tube, Fred Ballard, vous nous donnez quelques indices pour savoir si oui ou non on est dans notre élément.
5: Il y a un serveur qui vient, je lui demande, je peux avoir deux œufs au plat, s'il vous plaît. Et il me sort une phrase, j'avais pas vu venir. Il me dit, et vous voulez qu'on cuise seulement un côté ou les deux? Et j'étais là, bah, surprenez-moi. Franchement, faites-moi voyager.
6: Alors, c'est l'exemple typique de celui qui a grimpé trop vite l'échelle sociale et qui n'a pas encore imprimé tous les codes des ultra-riches. C'est sûr que quand on est habitué à casser un œuf dur sur le zinc, autre que du coin, l'œuf au plat cuit des deux côtés dans un palace, c'est très déstabilisant.
5: Il y a un vieux riche à côté, il dit comme ça, je voudrais des œufs brouillés, s'il vous plaît, mais vous me les brouillez pas trop, d'accord? C'est à toi, frère, ça fait trop longtemps que t'as accès au luxe, quoi. Franchement, ils font un système. Non, ils font un système de rotation. C'est à ton tour d'aller dans une favela, quoi. Vraiment, tu vois, on va voir si on va te brouiller les œufs.
6: Bon, bah là, typiquement, Guillermo Guizet monté trop haut, trop vite. Il n'est clairement pas à sa place dans un palace et son voisin aurait également beaucoup de mal à survivre dans une favela. Donc, chacun sa place et les œufs seront bien brouillés. Mais un bec, par exemple, a-t-il sa place sur une scène de théâtre?
7: Avant de faire du stand-up pendant 10 ans, j'ai fait du théâtre classique. Déjà que Molière, c'est bien casse-couille. Mais avec moi, quoi, c'est pire.
6: Voilà, bon, bah, au moins il est lucide, Valentin Reinhardt. Il a quand même trouvé sa place sur scène malgré un léger défaut d'élocution. Comme quoi, l'autodérision, ça mène à tout. Donc rions un peu en attendant de trouver notre place.
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0: Lundi 17 août 2026, bonjour, bonjour, good morning, hello. On part au boulot, il est 7h. Et c'est le journal Marie-Astrid Guégan.
8: Avant d'en venir à la sécheresse et à ses conséquences, l'information ce matin, c'est cet incendie parti d'un garage qui a brûlé plus de 2 hectares de prés, de vignes et de bois. C'était hier après-midi à Saint-Antoine-de-Breuil, à la limite avec la Gironde. Dans la commune, on a eu très peur que ça dégénère, Laurent Borde.
9: Une fumée noire visible à des kilomètres à la ronde s'élève au-dessus de ce garage situé sur les hauteurs de Saint-Antoine-de-Breuil, peu après 16h. Quand ils voient ça, des voisins appellent les pompiers. Les habitants de la maison, eux, sont en vacances. Le premier adjoint de la commune décrit des bruits d'explosion à l'intérieur du petit bâtiment. Avec le vent, le feu se propage très vite à un champ de chaume juste à côté, une parcelle de blé moissonné. Selon l'adjoint, les flammes menacent une forêt et un hameau à proximité. Il raconte que les pompiers et les gendarmes demandent aux habitants de se préparer à évacuer au cas où. Un hélicoptère de la gendarmerie est mobilisé. Le feu est finalement maîtrisé vers 18h. Le garage est totalement détruit. Une voiture aussi a brûlé. Mais la maison, qui n'est pas attenante, est intacte.
8: Personne n'a été blessé dans cet incendie. On ne connaît pas pour l'instant l'origine du feu. L'actualité ce matin, c'est aussi les éleveurs bio qui vont pouvoir nourrir leurs bêtes avec du foin non bio. C'est une dérogation activée parce que la sécheresse provoque de grosses pertes de production de fourrage. 30% en moins cette année en Dordogne, c'est du jamais vu. Il risque d'en manquer pour l'hiver. Les agriculteurs bio peuvent donc obtenir un assouplissement pour l'achat de ces fourrages. Mais pas n'importe quoi ni n'importe comment, Margot Croison.
10: Les éleveurs bio ne pourront pas acheter de granulés argentins ou de maïs non bio. Le référent de la filière à la Chambre d'agriculture de la Dordogne, François Soulard.
11: La dérogation, elle s'applique que sur du fourrage type foin, enrubanné, des herbes de luzerne, du fourrage brut, quoi. C'est forcément quelque chose qui n'a pas reçu ni de fongicides, ni de désherbants.
10: Les dérogations ne sont pas faciles à obtenir. Il y a des dossiers complexes à remplir, explique celui qui est aussi porte-parole de la Confédération Paysanne.
11: Le but, c'est pas de dire on a des sécheresses tous les ans, donc on va demander dérogation tous les ans et on va donner des aliments qui sont traités à des animaux qui font de la production bio. Parce qu'il faut quand même garder une certaine cohérence pour le consommateur qui, lui, derrière, paye pour une certaine qualité, quoi.
10: Tout ça pour éviter que des éleveurs emmènent leurs bêtes à l'abattoir parce qu'ils n'ont plus de quoi les nourrir.
11: C'est ce qui fait très peur, c'est de faire effondrer les troupeaux bio, quoi. Ça serait un drame parce que déjà qu'on a du mal à maintenir l'élevage, l'important, c'est de vraiment garder nos éleveurs.
10: Certains agriculteurs vont attendre un peu avant de faire la demande. Ils espèrent de la pluie pour, à l'automne, remettre leurs bêtes au pâturage ou même refaire une récolte de fourrage.
8: La pluie qui est tombée ce week-end en Dordogne, entre 20 et 25 mm dans la nuit de samedi à dimanche. Ça fait du bien, mais ça ne suffit pas du tout pour les sols et ça ne va pas non plus remplir les nappes phréatiques. On y a beaucoup capté d'eau en cet été caniculaire. Certaines sont quasiment à sec, alerte le directeur adjoint du syndicat des eaux de la Dordogne, Daniel Partour.
12: Ça va dépendre des secteurs. On n'a pas une disponibilité en eau qui est la même sur tout le département, notamment si on est sur le nord-est du département, donc on est sur des roches qui ne contiennent pas d'eau. Donc on va capter que des eaux de surface, de ruissellement, de cours d'eau. Il pleut, ça coule, il pleut plus, ça coule plus. Là où sur le reste du département, on est sur le fameux calcaire du Périgord qui va contenir de l'eau et on peut capter plus en profondeur. On a une chance, c'est que c'était pas un secteur qui est le plus touché au niveau du tourisme. Si vous voulez, dans le Périgord noir, on va avoir des villages où on multiplie la population par 5. Là, c'est pas forcément le cas. Faut savoir qu'un degré en plus, c'est à peu près 10% hein, quand il y a de consommation en plus quand on est en plein été.
8: On revient plus longuement sur l'état de nos nappes phréatiques avec notre invitée à 7h45, Nathalie Jacquemin, hydrogéologue au Conseil départemental de la Dordogne. On ne peut pas se rendre directement aux urgences de Sarlat. Aujourd'hui, l'accueil est encore une fois fermé de 8h30 à 20h30 parce qu'il manque un médecin. Il faut passer par le SAMU en appelant le 15 pour être orienté. Ce n'est pas un podium, mais ça en a la saveur. Notre coureur périgourdin Pierre Boudy termine 5e des championnats d'Europe d'athlétisme sur le 3000 mètres steeple hier soir. Une sacrée performance pour l'athlète de Trélissac qui vient de fêter ses 22 ans. On rappelle qu'il disputait sa première compétition internationale chez les seniors.
0: Ici Périgord, il est 7h05. Des quilles à la place des boules.
8: Oui, plutôt qu'un tournoi de pétanque, une compétition de molki était organisée hier à Terrasson. Le molki, c'est ce jeu finlandais avec des quilles numérotées. 16 équipes ont participé à la première édition de ce concours.
13: Ça change des tournois de pétanque. Non, c'est trop bien. La Finlande à Terrasson. C'est top.
14: On a découvert ça, nous, il n'y a pas très longtemps. Mais c'est super ludique. Moi, je préfère à la pétanque, par exemple. Parce que la pétanque, des équipes très pointues, vous ne pouvez pas les battre. On est tous novices, en fait. C'est bon enfant, et franchement, c'est top.
15: C'était ce matin la première fois que je lançais le bâton. On a un jeu à la maison, mais c'est nos enfants et nos petits-enfants qui l'utilisent. C'est un jeu qui, à mon avis, convient aux tout petits comme aux tout vieux. C'est vraiment un jeu de détente. C'est de la stratégie, c'est de la tactique, c'est de l'adresse. Et c'est de la rigolade.
16: C'était cool. Je connaissais pas du tout le molki, j'y avais jamais joué avant et je me suis bien amusée. Cette intuition où tu sais même pas quel chiffre tu vas viser. Avec mon partenaire, on a eu 0 victoire. C'était quand même génial.
17: C'est la première fois que je vois ça. Franchement, je trouve ça très très très sympa. Il faut que ça prenne un petit peu et puis après peut-être, qui sait, on fera un club à Terrasson.
8: 0 victoire, mais c'était quand même génial. On aime bien cet esprit qui dit que l'important, c'est de participer. L'interprète de la Macarena chante en Dordogne ce soir. Pedro Castagno sera au Bugue, au camping Paradis Le Rocher de la Grenelle. Il donne un concert d'1 heure dans le cadre de la tournée des 20 ans de la série de TF1 Camping Paradis. Ouais.
0: Il n'y a pas la télé, zut.
18: On en a couru.
0: Bon, bah oui.
18: Ah oui, là on s'y met là.
0: Ça met vraiment du beau au cœur ce matin.
18: Ah oui, on va l'avoir dans la tête toute la journée, c'est pas
0: génial.
18: Mal. Pedro Castaño, c'est l'interprète de la version de la Macarena qui a eu un énorme succès en France en 1996. Son concert ce soir au camping Paradis du Bug est gratuit et ouvert à tous.
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0: Marie-Astrid, ne me dites pas que vous n'étiez pas née en 96. Vous n'étiez pas née.
18: Je dis rien.
0: Ne dites rien. Merci.
18: Non, j'étais pas née.
0: Non, mais bébé, stop.
18: Mais je connais la Macarena.
0: Quand même. Bah oui, oui, oui. Oh, je n'étais pas née pour Mozart, mais on
18: voilà,
0: connaît Mozart.
18: Exactement. C'est exactement la même chose d'ailleurs.
0: Exactement. Même. Bon, 18-19 degrés ce matin, agréable les températures.
18: Ah oui, ça fait du bien.
0: Grand soleil en revanche après, 28-32 degrés. Pour la pluie, il faudra attendre mercredi, jeudi, évidemment. Ça reste à confirmer avec une baisse des températures aussi qui nous attend. N'hésitez pas à nous dire quel temps justement il fait chez vous sur la page Facebook. Ici Périgord, côté circulation, je déplie ma carte. Et qu'est-ce que je vois? Que tout va bien dans Périgueux, la Dordogne d'une manière générale, la 89 est d'une liberté de dingue. Et à la gare de Périgueux, tout roule, les trains partent à l'heure, ils arrivent à l'heure également.
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0: Merci de nous rejoindre ce lundi matin. Bienvenue en Dordogne, si belle en août. La vallée de la Vézère, magnifique, mais pas que. Et ce matin, les amis, ne criez pas, non, ne criez pas. Et surtout pas au loup ce matin, s'il vous plaît, parce que le loup, oui, il a un cœur. Philippe Lafontaine, bon réveil.

0: Philippe Lafontaine avec Cœur de Loup, il est 7h12.
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0: 7h12, c'est très précis. Mais quand on a un train à prendre, quand on a un bus à prendre, quand on doit déposer les enfants chez la nounou, quand on a un boulot, tout simplement, évidemment, d'avoir le temps précis, c'est quand même hyper important. Vous savez quoi, les amis, c'est une nouvelle semaine qui débute. Et oui, nous sommes déjà le 17 août, ça file drôlement vite. Alors avant 7h30, et parce qu'il va faire... Alors, contre toute attente, le ciel est drôlement nuageux ce matin sur Périgueux. Peut-être que chez vous, c'est la même chose. En tout cas, nous dégusterons avant 7h30 les produits du réseau. Bienvenue à la ferme. 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On a envie de les déguster quand il fait chaud. Et comme il fera entre 30 et 32 degrés cet après-midi, une bonne glace d'Edwige, ce sera parfait. À suivre mon œil dans le projecteur avec la venue du pape en France et dans le viseur de Gérald Deroux.
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0: Et à presque 7h15, nouveau rendez-vous, mon œil dans le projecteur avec vous, Gérald Deroux. C'est vrai que dans cette dernière partie de l'été, on va jeter un regard si ce qui nous attend, sur ce qui nous attend d'ici à la fin de l'année, ce matin, Gérald, c'est la visite du pape Léon XIV en France.
9: Et oui, un événement, puisqu'il s'agira de la première visite d'État d'un pape en France depuis 18 ans. Il y a bien eu des visites entre-temps de la part du pape François, mais elles n'avaient pas la même valeur dans le protocole. Quoi qu'il en soit, Léon XIV, puisqu'il s'agit de lui, sera en France du 25 au 28 septembre prochain. Sur le plan religieux, le pape célébrera les vêpres à Notre-Dame, un moment fort dans cette cathédrale qui revit. Il célébrera deux messes géantes, l'une dans la capitale, l'autre à Lourdes. Il rencontrera la jeunesse et devrait sillonner quelques grands boulevards parisiens dans sa papa mobile. Enfin, il célébrera une dernière messe à la cathédrale de Metz. Ça ne s'invente pas. Au-delà de ces célébrations, Léon XIV sera reçu à l'Élysée par Emmanuel Macron. Il va aussi prononcer un discours à l'UNESCO, cette branche des Nations Unies dont l'objectif est de consolider la paix dans le monde en s'appuyant sur l'éducation, sur la science, sur la culture. Et là, cette visite pourrait bien toucher un public plus large que la communauté catholique française, au moment où le monde est en pleine tourmente. Car Léon XIV, on l'a vu récemment, a des choses à dire sur la paix, sur la démocratie dans le monde et sur les sciences et les technologies aussi. Sur la paix, le pape s'est opposé de manière nette à l'homme le plus puissant du monde, en l'occurrence son compatriote l'américain Donald Trump et sa politique belliqueuse, particulièrement au Moyen-Orient. Le pape a dénoncé la politique du plus fort au détriment du dialogue, ce qui n'a pas plu du tout au président américain. L'autre grande inquiétude de Léon XIV, c'est l'avenir des hommes, de leur monde du travail, au moment où l'intelligence artificielle met en danger des dizaines de millions de jobs partout sur la planète. Le développement débridé des IA, le pouvoir démesuré des milliardaires de la technologie, la menace permanente des fake news sur la vérité, tout cela est au centre de ses préoccupations. Que l'on soit croyant ou pas, Léon XIV pose des questions sur l'avenir qui nous concernent tous.
0: Une messe à la Concorde à Paris et déjà des milliers de personnes qui ont réservé, Gérald. C'est vrai que ça va être un succès, hein, cette venue du pape en France. Bonne journée, à demain. Et Delphine nous a envoyé un message, en tout cas nous a appelé, vous a appelé, Oute, pour nous dire qu'au 05 53 53 82 82, il y a un véhicule en panne sur la rampe Insol, située sur la voie de droite en allant vers Périgueux. Donc voilà, soyez particulièrement prudents et n'hésitez pas à nous appeler. 6 soucis de circulation, 05 53 53 82 82.
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0: Les yeux qui brillent en écoutant Trois cafés gourmands à nos souvenirs. Il fait encore chaud, on n'en peut plus. 30-31 degrés attendus cet après-midi, plutôt doux ce matin, 17, 18, 19, 20 degrés. 20 degrés à Montpont avec un ciel nuageux chez Nicolette. Nicole, hello ma petite Nicolette. J'espère que vous allez bien. En tout cas, vous nous souhaitez un bon lundi 17 août à Port-de-Couze, 19 degrés chez Valérie avec une lune magnifique. À Saint-André-à-Las, 19 degrés également. Good morning Daniel, j'espère que tout va bien. 21 degrés à Saint-Estier. Voilà les températures que l'on a en ce moment sur la région, 19 degrés à La Chapelle au Bareil avec un ciel azuré, un ciel cotonneux. Je ne sais pas si vous êtes cotonneux ou cotonneux ce matin. En tout cas, ce que l'on va faire, c'est que l'on va se faire du bien, mais tout de suite pour les gourmands.
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0: Et comme chaque lundi, on mange quoi dans les codicilles des marchés de producteurs de pays? 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Et si on se rafraîchissait avec les glaces de la ferme d'Edwige Textier? Des glaces au lait de vache faites avec amour, producteurs laitiers dans le Périgord vert. Entre Périgueux et Angoulême, la famille élève des vaches de race normande réputées pour leur lait riche en protéines et matières glaces. Et c'est ça qui rend les glaces tellement bonnes. Bonjour Edwige.
3: Bonjour.
0: Avec ces températures, les glaces c'est super, mais comment vont vos vaches?
3: Elles souffrent un petit peu. Heureusement, nous, on a l'habitude de les sortir au pâturage. Certes, il n'y a pas grand-chose à manger, mais le fait qu'elles sortent la nuit, déjà, c'est du bonus pour elles et on voit qu'elles respirent mieux quand elles peuvent sortir, ouais, au moins la nuit.
0: Voilà. Vos animaux naissent et sont élevés sur votre exploitation. Vous les nourrissez également avec les fourrages que vous produisez sur l'exploitation. Pas simple cette année.
3: Un peu compliqué. Alors nous, en plus, on est en bio. Donc du maïs semé un peu tardivement, qui a eu du mal à lever. On va en siler les premiers cette semaine. Bon, la chance qu'on a, nous, c'est dans une région où on peut arroser, donc on devrait quand même avoir du maïs. Mais voilà, on connaît pas encore la qualité. L'herbe, ça repousse pas. Donc ça va être très compliqué comme tous les agriculteurs cette année.
0: Marie-Astrid nous disait il y a quelques instants qu'on peut utiliser, les producteurs bio peuvent utiliser du foie non bio, hein, c'est ça?
4: Du foie, oui, tout à fait.
3: J'ai vu
4: par dérogation.
3: Bon, pour l'instant, nous, il y a une dérogation, nous, on en a encore, donc on va d'abord faire avec notre stock, et puis en espérant que si jamais la pluie va venir et qu'on aurait une petite repousse à l'automne, peut-être qu'on pourra faire quelque chose avec ça.
0: Alors Edwige, depuis 2010, vous transformez une partie de votre lait en crème glacée et yaourt, vous faites de la crème, du lait, mais il fallait ouvrir à une autre production pour s'en sortir avec ces glaces.
3: Oui, c'est en fait, on a démarré, nous, la vente, la transformation uniquement avec les glaces au démarrage. Donc en 2010, quand il y a eu la grosse grève du lait, on a décidé de faire de la transformation pour sortir un peu de l'exploitation des difficultés financières qu'on avait à l'époque. Donc on fait ça depuis 2010.
0: Et ça a explosé, ça fonctionne bien, vous ne regrettez évidemment pas?
3: Non. Bah, c'est vrai que les démarrages ont été un petit peu compliqués pendant 5-6 ans, mais là, c'est vrai que, en plus, avec des années qu'on vit actuellement, des étés très, très chauds, c'est vrai que, bah, franchement, on a du mal à fournir tellement la demande évolue tous les ans.
0: Quel est votre réseau de distribution, si j'ose dire? Les restos, les magasins, les marchés, les AMAP, les marchés de producteurs? Alors, surtout, qu'est-ce qui est le plus intéressant pour vous?
3: Alors les marchés de producteurs, évidemment, donc du mois de juin au mois d'août, parce qu'on, comme on est en limite de Charente, on va qu'à la fois en Charente et en Dordogne. Mmh. Et aussi, nous, notre gros réseau, c'est les magasins de producteurs, notamment celui de campagne production à Périgueux ou sur Angoulême ou Jonzac, Saintes, Poitiers. Voilà.
0: C'est vraiment la solution.
3: Pour nous, c'est celle qu'on a trouvée. Après, chacun gère son exploitation. Nous, c'était, et après, voilà, c'est un nouveau métier, hein. Donc tout le monde n'a pas forcément envie ou ne veut pas le faire. Enfin, voilà. Après, c'est un métier à part, hein. Chacun est libre de faire ce qu'il veut sur son exploitation.
0: Heureusement, dites un dernier mot, Edwige. Les produits laitiers de la ferme, c'est définitivement nos amis pour la vie.
3: Ah, exactement.
0: Bon, Edwige, je vous souhaite une belle journée, de bons marchés, de producteurs, et à tout de suite sur l'appli ici et ici.fr. D'accord, à bientôt, Edwige Textier.
3: Merci beaucoup.
0: Au revoir.
3: Bonne journée à tout le monde.
0: Vous aussi, au revoir.

0: Light Orchestra Hello pour Last Train to London. À suivre, Lock Express. Comment apprendre la langue de chez nous en une minute. Ce matin également à 8h20, on joue ensemble au jeu de la grotte. Vous nous appelez tout de suite 05 53 53 82 82 et vous partirez à Bordeaux pour voir les bassins de lumière. Un spectacle féerique à voir tous les matins avec les enfants.
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0: Top chrono, une minute pour apprendre l'occitan, Laurent Labadie.
5: Une fois n'est pas coutume, nous allons parler d'un animal de compagnie tout petit, tellement petit qu'il est au final de peu de compagnie. La mite. Alors en occitan, on ne dit pas la mite, hein, mais en aveyre, vous connaissez ce mot, la teigne ou la tigne. Alors rien à voir avec la teigne, cette fameuse infection cutanée. Nous avons plusieurs variétés de tigne ou de teigne. La tigne alimentario, la mite alimentaire. La tigne d'oubillon même, la mite des vêtements. Le verbe tigna existe aussi pour qualifier les dégâts causés par cet arthropode type arachnide ou acarien. Ma tigna de la veste, ma veste est mitée, super. La tigne do frumase, la mite du fromage. La mite est notre grande amie, même les lendemains de fête. Au début de la fête, le porpoise un tournamite. Le lendemain de la fête, les papillons sont redevenus des mites. En d'autres termes, on n'est pas très beau à voir. Anéadio.
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0: Ici, l'info d'ici, Marie-Astrid, c'est la joie en ce moment, quand on entend les gouttes de pluie frapper contre nos vitres.
6: Oui, on n'attend que ça, la pluie en plein été de sécheresse record à Pérignac. Nasreddin était trop heureux quand il a vu son jardin arrosé par l'orage ce week-end.
0: Mais pour l'heure, réglez vos montres, il est 7h30, c'est le 90 secondes, le tour du monde de l'actu, avec vous Cyril Ardo-Redon.
7: Objectif, lancer la reconstruction du territoire après l'incendie en Gironde qui a ravagé 42 000 hectares et détruit 240 maisons. Le Premier ministre Sébastien Lecornu est en déplacement aujourd'hui dans le département, accompagné notamment des ministres de l'Intérieur, de l'Agriculture ou encore du Tourisme. Ils doivent rencontrer des habitants et des pompiers ou encore participer à une table ronde. Dans les Landes, à Garin, la préfecture a autorisé 50 personnes à retrouver leur domicile. Quelques 600 personnes restent évacuées. Le feu qui a débuté jeudi a brûlé environ 1700 hectares. Ce matin, le Var, les Bouches-du-Rhône et le Vaucluse sont en rouge pour un risque très élevé de feux de forêt. 7 départements du Sud ainsi que l'Essonne et la Seine-et-Marne sont en orange pour un risque élevé. 700 000 personnes vont recevoir dès aujourd'hui un email pour les informer du piratage de leurs données personnelles après la cyberattaque qui a visé le fisc et qui a été révélée jeudi. Une cellule interministérielle est prévue cet après-midi sur le sujet. Il avait tiré la carabine près d'enfants en proférant des injures racistes en avril. Cela avait provoqué une vive émotion. Un homme de 65 ans, jugé aujourd'hui au Puy-en-Velay en Haute-Loire. Ces faits s'étaient déroulés dans un quartier défavorisé de la commune d'Espaly-Saint-Marcel. Et puis Léon Marchand sur le toit de l'Europe. Médaille d'or hier soir sur le 400 mètres nage libre.

0: Médaille de bronze sur le relais 4 x 100 mètres 4 nages. Il a remporté une médaille sur chaque épreuve qu'il a disputée lors de ses championnats d'Europe.
1: Dans l'info d'ici de 7h30 ce matin en Dordogne, on n'a jamais autant aimé la pluie. On en redemande même des averses d'orage comme celle de ce week-end dans la nuit de samedi à dimanche. À Pérignac, près de la Bachellerie, il est tombé une vingtaine de millimètres dans le jardin de Nasreddine. C'est bien, mais vu la sécheresse, ce n'est pas assez, Alexandre Alves.
2: Nasreddine fait le tour de son jardin. Grâce à la pluie, ses deux cuves de 1000 litres sont remplies.
3: Ah, oh, ils sont pleins, hein. Très contents. Très contents. Ça, j'ai mis pour une semaine d'arrosage. Pour le jardin, pour la nature, pour tout.
2: Quand il a vu la pluie commencer à tomber, il a couru vers sa baie vitrée.
3: Avec mon chat, et on regarde. Mais c'est vrai, en plus, c'est... Tout le monde y attend la pluie, là. Ah oui, ça fait plaisir, hein, parce que nous, s'il n'y a pas de pluie ici, on est mort. Hein.
2: Dès qu'il s'est levé ce matin, avant de prendre son café, il est parti arroser ses tomates.
3: Bon, regardez les feuilles, comment ils sont. Elles sont pas belles. Hein. Les feuilles, normalement, des tomates, elles sont ouvertes. Ça, c'est le soleil qui lui fait ça. Hein. C'est la première fois que je vois ça. Hein. J'ai intérêt d'arroser. Quoi.
2: Il montre le reste de son jardin.
3: J'ai quelques pommiers, ils sont cramés. C'est bon, juste pour le frelon.
2: Et il pointe la colline d'en face avec ses milliers d'arbres.
3: La moitié des arbres, ils sont jaunes. Quoi. Ça, c'est la canicule. C'est pas normal. Normalement, ça, c'est des feuilles comme ça à partir fin septembre. Quand on voit les feuilles, ça change la couleur. On n'ose même pas regarder. Quoi. C'était jaune.
2: Il espère que la pluie va vite revenir. 20 mm en une nuit, ce n'est pas assez.
3: Au moins deux fois par semaine, comme ça. Même une fois par semaine, déjà, c'est pas mal. Hein. Minimum, il faut de la pluie.
2: Il souffle. S'il ne repleut pas dans la semaine, ça n'aura servi à rien.
1: Il ne doit pas pleuvoir aujourd'hui, mais Météo France annonce de la pluie à partir de mercredi. Et les températures vont même passer en dessous des normales de saison pour la première fois de l'été à la fin de la semaine.
4: Alors, la sécheresse également à la une du journal de 8h, Marie-Astrid.
1: Oui, le foin, la luzerne ne pousse pas dans les champs des agriculteurs de Dordogne. Les pertes de fourrage sont estimées à 30% cette année, à tel point que les agriculteurs bio peuvent demander des dérogations pour acheter des fourrages non bio. On entendra aussi à 8h la joie de notre athlète périgourdin Pierre Boudy, 5e de ses premiers championnats d'Europe. Normalement, le soleil doit arriver aujourd'hui.
4: Ah, il faut attendre, mais oui, où est-il? Parce que pour l'instant, effectivement, sur Périgueux, au-dessus de Périgueux, il y a un ciel voilé, nuageux, enfin, tout grisouille, c'est pas joyeux. Entre 18, 19, 20 degrés actuellement sur la région, un soleil qui devrait régner en maître du matin au soir, avec son lot de température un peu caniculaire quand même, hein, 28 à 32 degrés attendus. Alors c'est vrai qu'on attend la pluie, elle arriverait en milieu de semaine, ça reste à confirmer par Météo France, mais elle arriverait. Et c'est une pluie d'étoiles filantes que je propose peut-être pour cette nuit. Si le ciel est étoilé, les étoiles filantes seront là en pluie de Perséide.
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4: 7h35, beau réveil. Bonjour, ça sent les fins des vacances. 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

0: On se prend la main de Chine, 3e siècle, il est presque 8h20, tiens.
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0: Merci de passer cette matinée avec nous. Bienvenue si vous venez de nous rejoindre. Nous sommes lundi. Comment s'est passé votre week-end? Dites-le nous sur la page Facebook. Ici Périgord. Alors avant 8h, retenez bien son nom. Nouveau rendez-vous estival signé Ici et Olivia Leray. Rencontre avec le jeune tennisman Moïse Kouamé. Bon, il m'a fait frémir à Roland-Garros au printemps. On voyagera au temps d'Eugène Poubelle avec notre prof d'histoire Stéphane Bern et votre invité Marie-Astrid dans 5 minutes. On viendra sur les sécheresses.
3: Oui, quelles sont les conséquences de la sécheresse sur nos réserves en eau dans les nappes phréatiques. On pose la question à celle qui surveille ces nappes pour le département, l'hydrogéologue Nathalie Jacquemin, invitée d'ici Périgord dans quelques minutes.
0: Mais c'est l'heure de jouer. Au jeu de la grotte, avec Cécile qui nous rejoint dans la grotte. Bonjour Cécile.
4: Bonjour Carole.
0: Comment ça va à Thiviers, Cécile?
4: Non,
0: ça aussi. Va pas mal. Est-ce que le temps est aussi brumeux, enfin tout pas joli?
4: Non. Il fait gris,
0: hein, c'est pas.
4: Oh,
0: ouais,
4: pas le soleil.
0: Oui, on l'attend quand même, hein. Même s'il va beaucoup briller cet après-midi avec des températures au-dessus des 30 degrés. Envoyez-moi une carte postale de chez vous, Cécile, avant de jouer. Donnez-moi envie de venir à Thiviers.
4: Oui. Vous connaissez Thiviers, quand même ?
0: Mais non, c'est pour ça que je vous demande de me dire. Qu'est-ce qui est.
4: Ah bon ?
0: Bah oui. Alors, qu'est-ce qui est beau à voir à Thiviers chez vous ?
4: Ah, il y a le marché déjà le samedi matin.
0: Ok. C'est déjà.
4: Bon, il n'y a pas grand-chose à visiter, hein, dans Thiviers. Ouais, parce que Thiviers, c'est grand, c'est pas grand. Hein.
0: Oui, c'est pas grand, mais il y a vous déjà.
4: Il y a le tourisme, il y a l'office de tourisme, il y a le truc de foie gras.
0: Ah, bah quand même. Voilà. S'il y a le truc de foie gras, moi j'arrive, hein, c'est sûr.
4: Et le foie gras, déjà, Thiviers, c'est le capital du foie gras.
0: Ah, hein. C'est la capitale. Rien que pour ça, je viendrai vous voir, Cécile, avec du foie gras. Dites-moi, on est dans la grotte. La règle est simple. Vous allez avoir une minute pour sortir de cette grotte avec votre cadeau et ce matin ces invitations pour les bassins de lumière à Bordeaux. Vous allez découvrir cette exposition inédite Océan, immersion dans le monde sous-marin. C'est jusqu'au 30 août. Attention, c'est le matin. Donc vraiment, n'hésitez pas à y aller. Le spectacle est magnifique. J'ai ma nièce qui a été ce week-end. Il paraît que c'est génial, mais gigantesquissime.
4: Ah ben ça, je m'en doute.
0: Dites, vous allez en tout cas jouer au petit bac. Ça vous tente? Allez-y.
4: Ah oui, ça, c'est
0: ça vous
4: bac.
0: Va
4: Ah oui.
0: C'est lundi, c'est le petit bac, et en toute simplicité. Donc, dès que vous aurez 6 bonnes réponses, c'est bon. Top chrono. Première lettre, la lettre T. T comme en prénom.
4: Thierry.
0: En fruits et légumes.
4: Tomate.
0: Waouh. En métier. On peut passer. Hein.
4: Oui, passer.
0: Animal.
4: Une tortue.
0: Une partie du corps.
4: La tête.
0: Allez, une commune du Périgord.
4: Hey.
0: Bah oui, un plat.
4: Un taboulé.
0: Allez, le pays, un pays.
4: Tibérien. Oh, qu'est-ce que je dis, moi. Je dis
0: Tibier,
4: moi.
0: Allez. La Tanzanie, on va dire. Un arbre, une fleur ou une plante.
4: La tulipe.
0: La tulipe. Et un objet du quotidien. Vous êtes
4: assise.
0: J'allais dire, vous êtes assise dessus, mais non, pas sur la table. Sur la thèse, oui, mais pas sur la table. Bravo, en tout cas, ce qui est sûr, c'est que vous avez eu plus de 6 bonnes réponses dans ce jeu du petit bac. À vous, la plongée dans cette aventure inédite au cœur des océans, au bassin des Lumières de Bordeaux, pour ce spectacle magnifique, cette expo inédite, Océan, immersion dans le monde sous-marin. Vous y allez le matin, vous déjeunez sur place, et moi, ce que je propose, c'est que l'après-midi, vous restez au bassin des Lumières pour l'expo autour de Frida Kahlo, d'accord ?
4: Oui, oh bah y a pas de souci, hein.
0: Ah, ce serait pas mal ça.
4: Ah, ça va bien.
0: Bon, Cécile, gardez votre sourire. Quelle est la première radio de proximité de Dordogne ?
4: Ici Périgord.
0: À bientôt, Cécile. Bonne journée.
4: Merci.
0: Au revoir. Au revoir.
4: Au revoir aussi, au revoir.
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0: 7h44, c'est l'heure de l'invité d'ICI Périgord. Et ce matin, Marie-Astrid Guégan, une hydrogéologue au conseil départemental, répond à vos questions.
3: Bonjour Nathalie Jacquemin.
6: Bonjour.
3: On vit en Dordogne une sécheresse historique des sols et des cours d'eau. Dans quel état sont les nappes phréatiques?
6: Alors, sur les nappes phréatiques, on peut relativiser un petit peu, parce qu'elles font toujours un effet tampon. Il y a toujours une petite part ou une grosse part de réserve. En Dordogne, on a la chance d'avoir une multitude de nappes souterraines différentes, mais qui présentent chacune leurs avantages et leurs inconvénients. Ce qu'il faut savoir, c'est que les nappes les plus superficielles qu'on peut trouver dans le secteur nord-est, par exemple, dans le socle, où il y a peu de réserves, par contre, elles sont très très réactives aux précipitations, mais par contre, elles subissent énormément la sécheresse. A contrario, sur les nappes de calcaire, qui peuvent être plus ou moins profondes, en fait, la taille du réservoir dépend de la profondeur de la nappe. Donc, plus on se rapproche du sud-ouest, plus on a des épaisseurs de nappe importantes et plus on a des réserves plus ou moins importantes. Ce qui fait qu'en termes de gestion, il faut vraiment s'adapter localement, quasiment cas par cas.
3: Donc, en ce moment, dans le sud de la Dordogne, ça va, on a encore des réserves, alors que dans le nord-est, c'est compliqué, c'est ça?
6: Alors, dans le nord-est, c'est toujours un petit peu compliqué, effectivement. On connaît la situation peut-être en Corrèze et en Haute-Vienne, qui ont connu déjà il y a quelques années des grosses sécheresses importantes. Nous, il faut savoir qu'en Dordogne, on a une petite bande au nord-est qui correspond à la formation du socle. On trouve des granits, des roches métamorphiques, où effectivement, là, ça pose vraiment problème quand il n'y a pas de pluie pendant plusieurs mois.
3: Et là, vous jugeriez la situation comment, justement, dans ce coin-là de la Dordogne, dans
6: l'Ouest ? Moi, le repère, c'est toujours un peu l'eau potable, mais il faut aussi prendre d'autres considérations. Mais c'est vrai qu'en eau potable, je pense que les exploitants sur le terrain travaillent énormément pour pouvoir maintenir l'eau robinet. Donc, pour le moment, ça tient. À voir ce qui se passera, parce que l'étiage peut se poursuivre jusqu'en septembre, octobre, voire un peu plus. Comment ce qui se passera le reste de l'année.
3: Parce que c'est là qu'on puise en grande partie notre eau potable, c'est dans ces nappes phréatiques. On entendait ce matin dans notre matinale qu'il y a des tuyaux qui commencent à être mis de communes à d'autres pour approvisionner certaines de ces communes-là du nord-est du département.
6: Alors ça s'appelle des interconnexions, effectivement, quand il y a des collectivités qui ont une ressource un petit peu faiblarde, entre guillemets, on recherche des solutions alternatives, des solutions de sécurisation qui peuvent venir des voisins les secourir, en fait, et sécuriser l'eau à long terme.
3: Et donc, c'est le seul endroit en Dordogne où là, aujourd'hui, on est sur une situation critique, c'est ça?
6: Alors, il y a d'autres situations critiques. Il y a, j'allais dire, 5 ou 6 secteurs, mais...
3: Lesquels?
6: Alors, il y a le secteur de... l'unité de distribution de Saint-Privé-des-Prés, Parcoul. Il y en a aussi dans le nord, il y a Sénac. Qu'est-ce qu'il y a d'autre? Saint-Avis-Seigneur. Donc un certain nombre de collectivités qui ont des gros prélèvements actuellement avec le facteur tourisme aussi, qui fait que on les canicules, on utilise davantage l'eau, on prend plus de douches, etc. L'été, les gens sont un peu plus détendus sur les questions de gestion de l'eau. Mais par contre, dans ces secteurs-là, les interconnexions sont plus simples.
3: D'accord. Et quand il y a une question qu'on se pose, c'est quand il pleut, comme ce week-end, est-ce que ça améliore la situation? Ça recharge ces nappes?
6: Alors, ça recharge, ça fait du bien au sol, surtout. Le souci, c'est que c'est très localisé, très ponctuel. Alors, on peut observer sur certains points où les nappes sont réactives, des petits ressauts, mais si la pluie ne se poursuit pas, ça ne dure pas, ça ne recharge pas vraiment.
3: Et s'il ne pleut pas davantage là dans les prochaines semaines, est-ce qu'on peut avoir des problèmes encore pendant jusqu'à l'automne sur les nappes phréatiques et donc l'approvisionnement en eau potable?
6: Alors la particularité de l'eau potable, c'est en fait les pics des besoins sont en général du 14 juillet au 15 août. Là, avec les épisodes caniculaires, on peut observer des périodes de consommation encore peut-être un peu plus étalées qu'à l'habitude. En général, les pics de consommation ne coïncident pas avec le pic d'étiage naturel qui se situe en octobre voilà. Donc c'est cette chance en fait qui permet d'échapper au pire entre guillemets. Et alors après la question se pose effectivement si on est dans un temps futur à moyen terme des périodes où l'hiver il pleut moins, où on a encore des canicules et l'étiage se prolonge. Mais enfin, c'est un peu le scénario catastrophique, mais qu'on sera peut-être obligé d'envisager un jour.
3: Merci beaucoup Nathalie Jacquemin, vous êtes hydrogéologue au conseil départemental de la Dordogne et on retient donc que la situation critique sur les nappes phréatiques, c'est surtout dans le nord-est de la Dordogne actuellement.
6: Pour le moment ça tient, mais on se pose des questions.
3: Merci beaucoup.
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0: Pascal Obispo, Francis Cabrel, il faudrait que pleuve l'amour. Ah, elle va être facile à faire, mais je vais la faire quand même. Faudrait qu'il pleuve tout court, je crois aussi. Périgord, 7h53, retenez bien son nom, nouveau rendez-vous ici Périgord, pour savoir qui seront nos champions demain. Olivia, leur met en lumière sur ici.périgord, les sportifs qui compteront dans les années à venir. Et ce matin, gros plan sur un sportif qui a fait beaucoup parler de lui au printemps dernier, Olivia.
1: Moïse Kwame, même pas 18 ans, c'est du tennis et c'est tout plein de promesses. Il fait plus vieux que son âge. Souvent, quand on le dit, c'est pas bien pris, bah là, c'est un compliment. Et quand on fait plus vieux, eh bien, on rentre dans des endroits où ceux de notre âge ne vont pas. Moïse, on l'invite dans les grands tournois, à Miami ou à Monte Carlo, et même à Roland-Garros, par exemple, où vous l'avez découvert il y a quelques mois. Premier match en Grand Chelem. Première victoire, c'était le 26 mai 2026. Lui ne l'oubliera pas. Contre un joueur de 20 ans de plus, ça voulait dire potentiellement jouer un match en 5-7. Et pour l'instant, Moïse, bah, il avait vu ça seulement devant sa télé. Et il y est allé, Moïse, en 5-7 et jusqu'au troisième tour de Roland-Garros. Il y a des risques hein, à toute cette précocité. La surcharge, déjà, une blessure au dos récemment, une fracture de fatigue. À son âge, c'est un peu tôt, cette fois. Et il y a surtout nous, qui nous emballons un peu à chaque fois qu'on pense avoir trouvé notre nouveau Yannick Noah. Mais autour de lui, son entourage le polie et le protège surtout. À Roland-Garros Junior, il avait déjà un agent il y a quelques années pour ne pas trop s'exposer aux médias. Et puis, il y a aussi son entraîneur, un certain Richard Gasquet, qui lui aussi a connu le feu des médias quand il était petit. Et ça marche. Depuis, Moïse a gagné près de 400 places au classement ATP et il sait quoi dire quand on projette un peu trop de choses sur lui. Quand on lui dit qu'on voit des joueurs connus en lui avec son style de jeu, un peu de Gaël Monfils par exemple, parce qu'il court partout, qu'il frappe fort et qu'il glisse parfaitement, et ben lui il répond « En moi, il y a du Gaël, il y a du Alcaraz, il y a du Djokovic, mais il y a surtout du Moïse Kwame. » Jusque dans sa façon de s'exprimer, Moïse marche sur l'eau et pourrait très vite tutoyer le ciel.

0: C'est ce qu'on lui souhaite, Olivia, toucher les étoiles, une pépite, ce Moïse. On compte sur lui, on compte sur toi, Moïse, dans les prochains tournois. Rendez-vous à Roland-Garros en 2027.
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0: Soufflez, respirez, c'est l'été. Juste avant l'info, un peu d'histoire comme chaque matin. Et Stéphane, ce matin, on voyage autant des charrettes et des voitures hippomobiles.
6: Avouez-le, vous n'auriez jamais cru qu'un simple récipient pouvait faire trembler toute une ville. Et pourtant, c'est exactement ce qui arrive à Paris à la fin du 19e siècle. Nous sommes en 1884. Eugène Poubelle, préfet de la Seine, constate que Paris croule sous les immondices. Les rues sont encombrées de détritus, les charrettes débordent et les rats se promènent comme s'ils étaient chez eux. Autant dire qu'à cette époque, la ville lumière ne brille pas par son hygiène. Pour mettre fin à ce chaos, il impose par décret des récipients fermés pour les déchets ménagers. L'arrêté précise la dimension des récipients. De 80 à 120 litres, moins de 10 kilos à vide, la présence d'un couvercle et d'une anse. Les Parisiens réagissent avec humour et ironie. Dans les journaux, on caricature le préfet Poubelle, coiffé d'un bac à ordures en guise de chapeau. Les enfants transforment les bacs en bateaux ou en trônes pour leurs poupées. Certains chiens essayent d'ouvrir les couvercles, tandis que les ménagères grincent des dents devant ces boîtes imposées. « Voilà le préfet qui veut enfermer nos déchets !» s'exclament les grincheux. Pourtant, la mesure fonctionne. Rue plus propre, odeur réduite, rats moins audacieux. Les bacs deviennent vite indispensables et le nom de leur inventeur traverse le temps.
7: « En farfouillant dans la poubelle, j'ai trouvé... »
6: Eugène Poubelle, moqué au départ, entre dans l'histoire. Son invention, née d'une contrainte sanitaire, s'impose désormais dans toutes les maisons et sur tous les trottoirs. Conclusion, quand on a une bonne idée parfois, il faut laisser les gens médire. C'est juste qu'ils avaient besoin de vider leur sac.
0: Passez un agréable moment, évidemment, avec ICI Périgord. Merci, cher Stéphane. Dans nos poubelles, oulalalalala, ramassage le lundi, le mardi, le mercredi, le jeudi, le vendredi. Beau réveil, en tout cas, avec ICI Périgord. Et ce matin, il fait déjà 19 degrés avec un ciel brumeux à Saint-Martial-d'Artençay, chez Christian. On doit vous appeler Cricri dans la vie. Alors, hier matin, la surprise au pluviomètre, 45 mm, prêt à déborder, hein, le pluviomètre de Christian. Un jardin qui rigole, mais tout est déjà cramé, nous dit-il. Sur la page Facebook, ICI Périgord et pour les cultures, c'est déjà bien trop tard. En revanche, vous nous laissez, mon Christian, une des photos du jour, une récolte de pommes de terre de dingue, rissolées à la poêle avec de l'ail et du persil. J'en salive déjà.
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0: ICI Matin, ICI Périgord, lundi 17 août. Hello, tout le monde, welcome. Bienvenuti. Il est 8h. Et c'est votre journal, c'est le journal Marie-Astrid Guégan.
8: Des tuyaux tirés vers des communes de Dordogne en risque de pénurie d'eau potable. La sécheresse touche particulièrement certaines réserves, certaines nappes phréatiques du nord-est du département, quasiment à sec. Le syndicat des eaux de la Dordogne commence donc à relier des communes entre elles. Son directeur adjoint, Daniel Partour.
9: En fait, on va tout bêtement, vous êtes alimenté en général par une ressource. Hein. On va dire votre voisin a peut-être pas la même ressource en eau. Donc on va tirer un tuyau entre les deux. Et aujourd'hui, Sarlat ne va pas envoyer de l'eau à Brantôme. Hein. Pour faire simple, pour schématiser, si votre source ne distribue pas assez d'eau, ben on va prendre la source du voisin qui elle a peut-être plus d'eau. Donc aujourd'hui, c'est l'objectif un peu de notre syndicat, c'est de se dire demain pour sécuriser, on va mailler le réseau pour pouvoir envoyer de l'eau de voisin en voisin pour pouvoir se sécuriser. C'est un peu notre réponse. C'est juste effectivement de pouvoir se secourir entre communes voisines. C'est ce qui s'est fait sur les 7 communes qui sont en vigilance, en urgence, enfin en gestion de crise. On a tiré une conduite qui sera enterrée dans le courant du mois sur 400 mètres de long pour pouvoir interconnecter différents secteurs.
8: Et l'invité d'ici Périgord, il y a quelques minutes, Nathalie Jacquemin, hydrogéologue, c'est-à-dire spécialiste des nappes phréatiques au conseil départemental, nous disait que la pluie tombée ce week-end ne change rien ou presque, ni pour les nappes phréatiques, ni pour les récoltes de fourrage dans les champs. Ça ne pousse pas cet été. Les éleveurs risquent de manquer de foin pour nourrir leurs bêtes cet hiver. Ceux qui sont en bio peuvent donc demander une dérogation pour acheter des fourrages non bio. Mais attention, c'est extrêmement encadré. C'est ce que tient à expliquer le référent de la filière à la Chambre d'agriculture de la Dordogne, François Soulard.
10: Si on peut rassurer les consommateurs, c'est qu'on ne va pas donner du tourteau de soja non bio, on ne va pas donner du maïs non bio, on ne va pas donner des granulés argentins non bio. Si on donne quelque chose, ça restera une prairie française, peut-être de la Sarthe, du Gers ou de la Marne, mais personne ne va mettre de fongicides, personne ne va mettre d'insecticides. Donc en fait, qu'elle soit bio ou pas bio, il y a très peu de différence. Dans une situation critique, on est parfois obligé de faire un choix. Il a été pris de peut-être sacrifier un tout petit peu de confiance des consommateurs, j'insiste, pour sauver l'élevage. Vous voyez bien qu'un éleveur qui, admettons, manque de foin pour une dizaine de ses vaches, il décide de les envoyer à l'abattoir cette année. Hein, ces 10 vaches, l'année prochaine, elles ne feront pas de veau. Et le but, c'est qu'on ne perde pas de paysans non plus.
8: François Soulard, également porte-parole de la Confédération paysanne de Dordogne. Un quart des fermes de notre département sont en bio. Plus de 2 hectares de prés de vignes et de bois ont brûlé hier après-midi à Saint-Antoine-de-Breuil, tout au sud-ouest de la Dordogne. L'incendie est parti d'un garage et il s'est rapidement propagé à cause du vent. Un hélicoptère de la gendarmerie a même été envoyé sur place. Les pompiers ont finalement maîtrisé le feu vers 18h. Il ne faut pas se présenter directement aux urgences de Sarlat aujourd'hui si on a un problème de santé. L'accueil est à nouveau fermé de 8h30 à 20h30 parce qu'il manque un médecin. Il faut appeler le SAMU au 15 pour être orienté.
0: Ici Périgord, il est 8h03, un magnifique top 5 pour Pierre Boubdi.
8: Notre coureur périgourdin a terminé à la 5e place du 3000 mètres steeple hier soir au championnat d'Europe d'athlétisme au Royaume-Uni. Ce n'est pas une médaille, mais c'est énorme pour le Trélissacois qui disputait sa première compétition chez les grands.
11: Je suis fier de moi, j'ai couru en faisant confiance et sur mes qualités. Je pense que je manque un peu d'expérience, on va dire, parce que quand ça part, je suis un peu trop loin. J'ai essayé de rester un peu plus au fond du pack. Et malheureusement, ouais, j'ai un peu de mal à faire l'effort tôt. Et du coup, quand ça part, je suis un petit peu loin. Je me vois avec mes armes, je suis content parce que il y a un an, je faisais 7e aux Europe U23. Et là, j'arrive à faire 5 aux seniors, donc c'est quand même vraiment une bonne chose. Et ouais, ça me donne envie de continuer à travailler. J'espère qu'il y en aura d'autres et... Ça va être compliqué parce qu'il y a un très gros niveau sur le site français, mais c'est cool, ça me donne envie d'aller bosser.
8: Et on va continuer avec ici Périgord à le suivre. Pierre Boudy, interrogé par France Télévisions hier soir, juste après sa course. On est nombreux en Dordogne à passer notre été ici, en Périgord. Et tout ce mois d'août, on vous présente un de ces vacanciers périgourdins chaque lundi. Ce matin, Bruno, ouvrier agricole de Marsanais au sud de Périgueux. Il passe ses vacances à vadrouiller en Dordogne. Lola Salamand, vous l'avez retrouvé au bord du lac de Pombonne à Bergerac.
12: Des lunettes de soleil et un bon bouquin, la définition même des vacances pour Bruno qui se pose au bord du lac.
13: Eh bien là, j'arrive sur la plage, je regarde où je vais m'installer, il n'y a pas trop de monde donc ça va aller. Je vais mettre ma serviette, je vais aller me rafraîchir d'abord et après je vais commencer à lire un peu.
12: Disant qu'il passe ses étés seul dans le Périgord, alors le quarantenaire connaît le coin comme sa poche.
13: Je diversifie les étangs, je vais des fois à Neufond, je vais aussi à la Jemaille. Parce que vu les chaleurs qu'il fait, ça permet de se rafraîchir, c'est pas trop loin, c'est un moment sympa, il y a toujours un petit bar à côté. Une bonne sortie pour moi.
12: Rester dans le département, c'est un vrai plus pour le porte-monnaie de cet ouvrier agricole qui vit à Marsanais entre Vers et Boulazac.
13: J'ai pas de logement à payer, ça fait quand même des économies. J'ai pas forcément de budget pour payer un camping, de payer le mobil-home. Enfin, voilà. Je trouve qu'il y a assez de choses à faire ici sans trop bouger.
12: Pas question pour autant de passer ses 2 semaines de congé sur sa serviette. Chaque année, il se concocte un petit programme.
13: C'est vrai que j'aime bien les châteaux. Donc, le château de Biron, par exemple, est exceptionnel. C'est l'un des plus beaux châteaux. Et les Hautefort aussi, on les redécouvre à chaque fois et on s'aperçoit qu'on a des choses qu'on a oubliées. C'est toujours intéressant d'aller les revoir, quoi.
12: Et là, dans le Périgord, vous avez le choix des châteaux, alors?
13: Ah oui, il y en a plein. Je ne sais plus combien il y en a, mais il y en a un nombre considérable. Puis en plus, c'est assez varié. Les époques sont variées, donc on peut choisir.
12: Pour sa deuxième semaine de repos, sa conjointe infirmière prendra aussi des congés. Alors, pas le temps de s'ennuyer. Les deux Périgourdins ont prévu, entre autres, de visiter le gouffre de Proumeissac et le musée de la préhistoire aux Aisies.
8: La photo de Bruno au lac de Pombolne est à retrouver sur notre site ici.fr avec aussi les 2 épisodes précédents de notre série sur ces Périgourdins qui passent leur été en Dordogne. On fête le vison d'Europe aujourd'hui à la réserve zoologique de Calviac en Périgord noir. L'animal est l'un des mammifères les plus menacés en Europe en voie d'extinction. La réserve élève des visons pour les réintroduire dans la nature et il y a notamment la star Rasta qu'on peut tous rencontrer dès 10h. Vous connaissez, Carole, la choré de la Macarena.
0: Je me lève.
8: On tend les bras, paume okay. vers le haut, paume vers le bas, okay. bras croisés, bras derrière la tête. Allez, on répète avant ce soir, parce qu'il y a le concert ce soir de l'interprète de la Macarena au Bugue. Pedro Castagno est au camping Paradis, le Rocher de la Grenelle, pour la tournée des 20 ans de la série du même nom sur TF1. C'est gratuit et ouvert à tous à partir de 21h.
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8: Il n'y a rien de mieux pour se réveiller, hein, la Macarena.
0: C'est génial. Et Camping Paradis, si on a le blues, je l'ai vu une fois, c'est vraiment super.
8: Ah oui, c'est trop bien.
0: C'est vraiment, il y a good mood, hein. Tout va
8: très
0: bien.
8: Bonne ambiance.
0: Enfin, Laurent Ournac est génial.
8: C'est ça.
0: Ça donne envie. Température mini. 18, 19 degrés, 20 degrés actuellement, ça monte un chouille. Du soleil toute la journée, ça veut dire qu'au Bugue, il va faire beau pour danser la Macarena avec Pedro. Température maxi, entre 28 et 32 degrés. C'est vrai que ça va commencer à baisser à partir de demain. Et puis la pluie qui devrait arriver, je mets vraiment des pointillés, mercredi ou jeudi.
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0: Ça sent la rentrée, ça sent la fin des vacances, ça sent la musique, l'info, la bonne humeur quand même, hein. Et ça sent le Jean-Jacques Goldman du jour. Il changeait la vie. Bonne journée, il est 8h08, presque.

0: Petite anecdote de vieille dame, Marie Astrid, vous n'étiez pas née dans les années 80, mais toutes les femmes de ma génération étaient évidemment folles amoureuses de Jean-Jacques Goldman, évidemment. On portait toutes des chemises blanches et une petite cravate noire toute finaude, comme lui sur,
1: lui,
0: sur scène.
1: Comme lui, pour l'imiter.
0: C'est ça.
1: Vous aussi?
0: Non, pas du tout. Mais ma belle-sœur de l'époque, oui. Elle m'avait entraînée à l'Olympia pour le voir. Oh là là, bah oui. Enfin, j'adore Jean-Jacques Goldman. On adore tous Jean-Jacques Goldman. C'est un incontournable de notre culture. Ça s'appelle Il changeait la vie, tiens.
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0: Il a changé la vie de milliers d'artistes et d'auditeurs également. Allez, au cœur du mois d'août, soyez les bienvenus. J'espère que tout va bien. Avant 6h30, avant 8h30, dis donc, la rencontre du jour de Julien Pelé. On fera avec lui un bond en arrière au 20e siècle, début du 20e siècle, avec Pierre. Il a 90 ans, Pierre, et il se souvient de ses grands-mères avec beaucoup d'émotion. Aude Raso, même l'été dans quelques instants, nous dira de faire gaffe ce matin aux fausses convocations judiciaires pour pornographie. Et puis on va jouer ensemble, bien évidemment, c'est le moment, l'info insolite. 05 53 53 82 82. Houteux attend vos bonnes réponses. Je vais vous donner une info insolite et vous devez trouver la bonne chute. Un hamster est devenu une star sur une appli de course parce qu'il court 70 km ou 100 km par semaine. Je parle bien d'un hamster et des performances qui sont suivies sur Strava par plus de 9000 personnes. 05 53 53 82 82. Le hamster court 70 km ou 100 km par semaine. La star des réseaux sociaux et de l'appli de course Strava suivie par plus de 9000 personnes. C'est notre star du jour, ce hamster. Mais il court 70 ou 100 km. 05 53 53 82 82. Votre auditeur du jour, celui où on suit les vacances, c'est Bruno. Parmi les coins merveilleux qu'il aime, chère Marie Astrid, c'est le château de Biron.
1: Tout à fait.
0: Eh bien, vous savez que vendredi à 20h30, le château au coucher du soleil va vous proposer une expérience musicale totalement intimiste, dans un cadre magnifique, patrimonial, exceptionnel, avec des artistes internationaux, des talents émergents de la nouvelle scène qui se succéderont, et nous vous y invitons tout de suite. Orange Blossom, c'est de l'électro-trad, et Raccoon, de l'électro-dub. Ce sera donc ce vendredi au Château du Biron à partir de 20h30 au coucher du soleil. Parce que oui, vous nous avez dit que le hamster court 70 ou 100 km. À tout de suite.
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0: 8h15, ici Périgord et son rendez-vous, c'est pas vrai, le rendez-vous anti-arnaque, Marie Astrid.
1: Beaucoup d'auditeurs s'inquiètent ces derniers temps de recevoir des mails de convocation en justice. Aude Raso, vous nous dites que ces mails sont faux, il ne faut surtout pas répondre.
6: Oui, pédopornographie, pédophilie, cyberpornographie, voilà les mots et les accusations très graves qui apparaissent en rouge dans ce document que beaucoup d'entre vous ont reçu par mail. J'étais en panique totale, je tremblais dans tous les sens, me dit Franck. Vous êtes extrêmement nombreux, plusieurs dizaines chaque semaine à m'écrire à ce sujet à mon adresse ici.arnaque@radiofrance.com. En fait, vous m'interrogez sur des convocations judiciaires qui n'en sont pas, ni la justice, ni les forces de l'ordre ne vous contacteront par mail pour des faits aussi graves. C'est absolument impossible. Et surtout, ne vous fiez pas aux formules ronflantes. Christine, on lui dit que c'est la cour d'appel qui lui écrit. Emmanuel, on lui parle du procureur général d'État. L'escroc ajoute à ça tout un tas d'articles très effrayants du code pénal et vous menace de poursuites judiciaires.
1: Donc on ne panique pas, on ne répond pas. Et que se passe-t-il d'ailleurs si on répond ?
6: Rien du tout. Et j'insiste, vraiment, vous ne répondez surtout pas. François a répondu, il me dit « On me demande de payer 5 700 €, sinon mon nom sera rendu public. » Eric, lui, me raconte qu'il a répondu aussi. Il a envoyé sa carte d'identité et un justificatif de domicile, comme c'était demandé dans cette fausse convocation. C'est dangereux de faire ça, c'est ce que j'ai dit à Eric. En donnant ces documents privés aux escrocs, vous risquez une usurpation d'identité. Cette arnaque, elle est dévastatrice, vraiment. évidemment. La gendarmerie évoque même le cas d'une victime qui a fini par se suicider. Elle se sentait prise au piège, elle ne savait plus quoi faire. Parlez-en autour de vous, c'est important. Parlez à vos proches, vos parents, vos enfants, vos amis. Il suffit parfois d'une seule personne pour vous rassurer et vous sortir de l'impasse.
0: C'est terrible, dites donc. Allez, en tout cas, ces fameuses convocations, moi j'en reçois toutes les semaines. Hein. Méfiance, évidemment, Aude, à demain, c'est pas vrai. À retrouver sur l'appli ici et ici.fr.

0: Lost on your LP sur avec ici Périgord. Pas besoin de trop se couvrir ce matin. 18, 19, 20 degrés, ça monte vite jusqu'à 32 degrés attendus cet après-midi et vendredi soir. 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
0: Pour le coup, c'est un vrai Jean, Jean d'ici, que Julien Pellet a rencontré ce matin. 90 ans, Jean est la mémoire de La Roche-Chalais. Sa famille est installée depuis le 20e siècle, depuis 1900. Alors le truc, c'est qu'il n'a jamais connu ses grands-pères qui sont morts en 14-18. Seuls ses grands-mères ont élevé les enfants, géré la ferme, attendu les pensions. Jean, vous êtes avec Julien Pellet.
2: Je m'appelle Jean, je suis né en 1935. J'avais partagé mes souvenirs du 20e siècle.
3: Bonjour Jean, j'aimerais qu'on revienne un petit peu sur votre histoire et celle de votre famille. Vous êtes né sur cette commune, Jean, de La Roche-Chalais. Là où on enregistre cette interview, c'était la maison de vos parents qui étaient cultivateurs et éleveurs bovins. Vous me disiez que votre famille, elle est arrivée sur cette commune au début du XXe siècle.
2: Ma grand-mère est arrivée ici en 1900. Après, elle a vu des enfants, quatre, dont ma mère. Ma mère s'est mariée avec mon père qui était de la commune d'à côté, de La Barde. Et mon père a repris l'exploitation de ma grand-mère, puisque son mari était disparu, le terme est là, à la guerre de 14-18.
3: Oui, c'est une particularité en fait, vous n'avez jamais connu vos grands-pères quasiment?
2: Aucun. Ouais. Mes deux grands-pères sont restés à Verdun. Et alors, avec cet épitaphe disant, ils sont pas morts, ils sont disparus. Et peu de gens le savent. C'est pas rien pour les veuves que leur mari ne leur donne pas droit à pension. Ces grands-mères, qui ont eu quatre enfants chacune, ont dû faire face, alors qu'elles n'avaient pas beaucoup de terres à leur nom. Elles ont dû travailler pour les autres, elles ont dû nourrir les gamins. Et alors, quand je leur ai appris beaucoup plus tard que les enfants étaient des pupilles de la nation, on leur avait jamais expliqué ça. Donc, elles n'en ont tiré aucun profit. Il a fallu attendre 1923 et les inscriptions sur le monument aux morts, comme quoi leur mari était décédé, et à partir de là, elles ont eu droit à quelques subsides.
3: Vous n'étiez pas né en 1923, vous êtes né en 1935, mais j'imagine que vous avez grandi avec les souvenirs de cette Première Guerre mondiale partagés par vos grands-parents.
2: Oui, parce que fatalement, mes deux grands-mères vivaient dans le souvenir de leur mari. Il fallait faire face avec ce manque. Et à partir de là, il y a des choses où les femmes dans une ferme savent faire, mais de là à atteler des vaches pour aller labourer ou pour moissonner avec des outils mécaniques, les choses étaient beaucoup plus difficiles. Moi, j'ai un souvenir profond et un respect profond de mes grands-mères qui ont dû se substituer pour élever chacune quatre enfants. Et je trouve qu'on leur doit beaucoup.
0: Devez beaucoup, un bel hommage en tout cas, rendu ce matin à Jean par Julien. Merci pour cette jolie rencontre. Et dites donc, faites un vœu, c'est le moment, les étoiles filantes continuent de filer dans notre ciel d'août. Faites un vœu, pourquoi pas, d'un Dieu et le soleil, avec Tian Dao. Bon réveil, bonjour. Nous sommes lundi et le ciel est encore un peu nuageux ce matin.

0: Étienne Dao, duel au soleil. Le soleil qui se fait attendre ce matin chez vous, peut-être aussi. Les nuages sont bien présents sur la Dordogne, sur le Périgord. C'est ce que vous nous dites sur la page Facebook. Ici, Périgord, à Rouffignac, Saint-Cernin. Il fait actuellement 20 degrés avec un ciel très nuageux, nous dit Daniel. À la 12, il fait 19 degrés 6, presque 20. Ma petite Dani, qu'est-ce qu'elle nous dit à Thiviers? Tout va bien pour le moment pour vous que ça dure. Ciel nuageux, 20 degrés, un peu de frais ce matin. Voilà le programme côté météo et chez Vaucos, ce qui se passe aujourd'hui. Et ben Pierre, à Terrasson, lui, ce qui est sûr, c'est qu'il ira vendredi dans la cour du château de Biron à partir de 20h30 pour apprécier le spectacle Blossom, Orange Blossom, Raccoon pour ce joli festival, les villégiatures. Bonne journée, bon réveil pour l'info insolite. Le hamster court 70 km d'ailleurs, tiens.
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0: 9h moins le quart, rendez-vous avec le fromage de chèvre, le fromage préféré des Français. Et dans l'info d'ici, Marie Astrid, une dérogation pour aider les éleveurs bio à faire face à la sécheresse.
5: S'ils ont du mal à trouver du fourrage pour nourrir leurs animaux tout l'hiver, ils peuvent demander à acheter du foin non bio. Mais attention, pas question de mettre des pesticides dans les produits qu'ils produisent.
0: 90 secondes, et oui, il est 8h30, c'est le 90 secondes en français dans le monde. Avec vous, Cyril Ardoreau.
6: L'incendie dans les Landes est fixé, a indiqué il y a quelques minutes la préfecture. Il a démarré jeudi et a depuis brûlé 1700 hectares. À peu près 250 habitants vont pouvoir retrouver leur domicile de Luglon. Il est attendu de pied ferme par les élus locaux. Sébastien Lecornu en Gironde aujourd'hui après le gigantesque incendie qui a parcouru 42 000 hectares. 6 ministres l'accompagnent. Le Premier ministre doit rencontrer des pompiers, des habitants, puis participer à une table ronde autour de la reconstruction. L'exécutif reconnaît une grosse faille de sécurité. Une cellule interministérielle doit se réunir cet après-midi après la cyberattaque qui a visé le fisc et qui a conduit à la fuite des données de 700 000 personnes. Les personnes concernées seront prévenues par mail à partir d'aujourd'hui. Une enquête ouverte à Nîmes, dans le Gard, pour des soupçons de maltraitance sur un petit garçon de 8 ans. Selon Ici Gare Lozère, le beau-père est accusé d'avoir enfermé l'enfant dans sa chambre durant tout l'été. Des voisines l'ont nourri par la fenêtre. Elle raconte aussi des scènes de violence physique et verbale. L'enfant doit être placé en famille d'accueil. Dans la baie de Cannes, dans les Alpes-Maritimes, une personne portée disparue après la collision entre deux bateaux de plaisance. Tôt ce matin, 10 autres personnes sont blessées. D'importants moyens sont mobilisés. Et puis le foot, le RC Lens remporte le premier trophée des champions de son histoire. Victoire 1-0 sur le PSG au stade Bollaert. C'est le duel entre le champion de France et le vainqueur de la Coupe de France.
5: Merci Cyril. Dans l'info d'ici en Dordogne ce matin, les éleveurs bio vont pouvoir nourrir leurs bêtes avec du foin non bio. Avec la sécheresse, il y a 30% de fourrage en moins cette année dans le département. C'est du jamais vu. Ils risquent d'en manquer pour cet hiver. Les agriculteurs bio peuvent donc demander des dérogations pour acheter ce fourrage non bio, mais avec tout de même un certain nombre de conditions. Margot Croison.
7: Les éleveurs bio ne pourront pas acheter de granulés argentins ou de maïs non bio. Le référent de la filière à la Chambre d'agriculture de la Dordogne

0: François Soulard.
1: La dérogation, elle s'applique que sur du fourrage type foin enrubanné, d'herbe, de luzerne, du fourrage brut, quoi. C'est forcément quelque chose qui n'a pas reçu ni de fongicides, ni de désherbants.
0: Les dérogations ne sont pas faciles à obtenir. Il y a des dossiers complexes à remplir, explique celui qui est aussi porte-parole de la Confédération Paysanne.
1: Le but, c'est pas de dire on a des sécheresses tous les ans, donc on va demander dérogation tous les ans et on va donner des aliments qui sont traités à des animaux qui font de la production bio. Parce qu'il faut quand même garder une certaine cohérence pour le consommateur qui, lui, derrière, paye pour une certaine qualité, quoi.
0: Tout ça pour éviter que des éleveurs emmènent leurs bêtes à l'abattoir parce qu'ils n'ont plus de quoi les nourrir.
1: C'est ce qui fait très peur, c'est de faire effondrer les troupeaux bio, quoi. Ça serait un drame parce que déjà qu'on a du mal à maintenir l'élevage, l'important, c'est de vraiment garder nos éleveurs.
0: Certains agriculteurs vont attendre un peu avant de faire la demande. Ils espèrent de la pluie pour, à l'automne, remettre leurs bêtes au pâturage ou même refaire une récolte de fourrage.
2: La pluie qui est tombée ce week-end en Dordogne entre 20 et 25 mm dans la nuit de samedi à dimanche. Ça fait du bien, mais ça ne suffit pas du tout pour les sols et les cultures.
3: Ça ne change rien non plus à l'état des nappes phréatiques, Marie Astrid.
2: Oui, c'est ce qu'on entendra dans le journal de 9h. La spécialiste des nappes phréatiques pour le département de la Dordogne, hydrogéologue, nous dira que l'eau, quand elle tombe comme ça, la pluie, quand elle tombe l'été, ne remplit pas les nappes phréatiques qui sont dans une situation qui devient critique dans le nord-est du département. Il fait gris pour l'instant en Dordogne.
3: Oui.
2: Ça devrait s'améliorer.
3: On a l'impression qu'il y a même des nuages menaçants, mais en fait, que nenni. Température mini, 18, 19, 20 degrés actuellement sur la région. Un soleil qui brillera tout au long de la journée, a priori. Les températures max, 28, 29, 30, 31 degrés. Je t'ai bien compté. Hein.
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3: 8h34. Bonjour à tous, vous qui nous rejoignez. Bonjour. Bonjour à toi, Al. Bonjour à toi, Franck. Bonjour à toi, Marie-Estre.
2: Bonjour.
3: Bonjour, août. Bonjour, auditeur d'ici Périgord. Et bonjour, Mylène Farmer. Désenchantée.

0: Désenchanté, Mylène Farmer et nouvel album attendu en septembre prochain pour Mylène.
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2: Oui.
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0: Mais Carole Mico n'est pas seule. Il y a Marie Astrid pour l'info. Il y a Franck qui réalise Ici Matin. Il y a Oute qui vous accueille au 05 53 53 82 82. Et il y a dans quelques instants les chèvres du Périgord parce qu'il va y avoir un événement incroyable. Un événement ici Périgord. Dimanche prochain, on va manger du fromage de chèvre pour le plus grand plateau de fromage de chèvre qui s'offrira à nous à Méral, un événement à partager bien évidemment. Nous sommes lundi, une nouvelle semaine commence et déjà pour beaucoup peut-être le retour au boulot, le retour de vacances. Conseil du Doc Kirzek avant 9h, remanger équilibré sur la route. Manger équilibré avec le fromage de chèvre et le plaisir d'équilibrer son corps, tout simplement avec Noël. Noël, il a mis son maillot de bain et bam, c'est le moment pour lui de sauter dans l'eau. Puis en plus, c'est gratuit de se baigner dans la Dordogne, hein, n'est-ce pas Noël?
4: C'est gratuit, c'est un très beau site et agréable. Bonjour, je m'appelle Noël. Mon petit plaisir, c'est aller se baigner à la Noaille. Il y a assez de distractions l'été, surtout en Dordogne. C'est le troisième département français forestier, mais le plaisir de l'été, c'est de baigner dans la Dordogne.
5: Et alors, l'endroit où vous préférez vous baigner, vous, c'est où?
4: Limeuil. Ça, je fais beaucoup de publicité, même tout l'été, tous les touristes, ils sont ici en Dordogne, même à Périgueux, capitale de la Dordogne. Aussi, bon, je les branche un petit peu, mais voilà, c'est gratuit, c'est un très beau site et agréable, voilà, c'est ça. Les bateaux, les canoës, voilà, c'est tout un ensemble, en fait.
5: Donc, ça veut dire que l'été, si on veut retrouver Noël, la peau bronzée, le teint, aller au bord de l'eau, ça se passe à Limeuil.
4: C'est ça, c'est super. Rien de plus, il y a beaucoup de restaurants le soir, et c'est le côté sympathique, on peut même manger sur place. Je pense qu'à Limeuil, ils vont apprécier, voilà.
5: Qu'est-ce que vous souhaitez aux auditeurs d'ici?
4: Beaucoup de soleil, voilà.
0: Et oui, j'arrive Noël, je suis déjà en maillot. 29 degrés à Limeuil aujourd'hui. Alors un ciel plutôt nuageux, on peut le dire. Aujourd'hui, pas de précipitation, surtout pas, surtout pour sauter dans la Dordogne. Mais dans la maison ici, Périgord, on passe de la Dordogne au jardin, en passant par la cuisine aussi. Et tout cela avant 9h.
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0: Allez, c'est l'heure évidemment de mettre son chapeau de paille, de prendre son sécateur, en tout cas de mettre ses bottes également, direction le jardin. C'est vrai que c'est une belle activité l'été ou à la maison aussi, mais attention aux petites bébêtes sur le poireau, Jean-Louis.
7: Jean-Louis, on démarre cette nouvelle semaine de conseils avec une alerte, hein, je crois.
8: Alerte générale. On peut même faire sonner les sirènes. Là, on rentre dans la période où la teigne du poireau va attaquer. La teigne du poireau, c'est un petit papillon qui, comme tous les insectes, a un vol nuptial. Ben, le mâle meurt rapidement, comme d'habitude chez les insectes, et la femelle va aller pondre sur les feuilles de poireau. Et vos poireaux deviendront véreux au fur et à mesure de la saison. Ce n'est pas souhaitable.
7: Alors, comment on fait justement pour ne pas avoir ce prédateur?
8: 4 possibilités principales. Alors, il y en a bien une cinquième, c'est de ne pas mettre de poireaux. Mais bon, celle-là, on ne veut pas en parler. La priorité serait de mettre un anti-insecte sous forme de filet. C'est-à-dire que là, ce sont des filets qui sont assez onéreux, qui ont une belle durée de vie. Il faut juste qu'ils soient adaptés à la taille de votre carré de poireaux, de votre culture de poireaux, des arceaux, pour éviter aux feuilles de toucher le filet, sinon la femelle va pondre au travers du filet. Là, c'est une protection très simple et très efficace. Ensuite, les purins, on en parle souvent. Alors, le vinail a une action répulsive. Maintenant, il faut traiter tous les 8 jours. Il faut que cette odeur d'ail reste et empêche l'insecte de venir pondre. La troisième solution, la plus retenue, c'est le traitement avec notre fameux BTK, donc le Bacillus thuringiensis, qui nous sert à détruire toutes les chenilles. Donc là, on l'a sous la main, puisqu'on a traité les buis, on a traité les chenilles des choux, on a traité les processionnaires du pain. Ben, nous voilà avec ce produit pour le ver du poireau. Petite astuce supplémentaire, un pulvérisateur de 5 litres, on a préparé, on a mis la dose, on rajoute un verre de lait de façon à ce que cette solution reste bien collée sur le feuillage pour être sûr d'avoir un résultat maximum. Le feuillage du poireau est très difficile à mouiller. Évidemment, on fait le traitement toutes les 3 semaines et on va jusqu'à la première semaine de novembre. Et après, pour les jardiniers qui n'ont pas envie de sortir le pulvérisateur, très simple, vous achetez un piège à phéromones, vous achetez évidemment la phéromone spécifique vert du poireau, vous l'installez, vous notez sur votre calendrier le 11 août, aujourd'hui, vous rajoutez 7 semaines, le fournisseur dit 8 semaines, moi je suis prudent, j'enlève une semaine, 7 semaines, vous en remettez une, et là vous êtes tranquille, jusque la Toussaint, voire après la Toussaint, et vous aurez le plaisir d'avoir des poireaux sans viande.
0: Des poireaux sans viande, des poireaux en tronçons, dans une poêle, avec un peu d'oignon, avec un peu de miel, de la crème fraîche, et pourquoi pas du chèvre fondu. La France, le pays aux 1000 fromages de chèvre, sa fête c'est dimanche à Méral, nous y serons, et vous aussi, juste après, 2 minutes 33 de bonheur, on en parle avec Valentin Pi, à tout de suite.

0: Pierre Demar, je pense à vous, nouvel album pour le Belge préféré des Français et de Dua Lipa. Ce sera en septembre prochain. Fait partie de notre plateau incontournable dans la cuisine française, sur un morceau de pain toasté sur une salade, en fromage frais avec des herbes. Perso, je le préfère sec. La France, premier producteur mondial et le pays des mille et un fromages de chèvre, ça valait bien un record. L'événement d'ici vous propose ce matin de participer au plus grand plateau de fromage de chèvre du monde. C'est dimanche prochain à Méral, un événement ici Périgord. Bonjour Valentin Pied.
1: Bonjour.
0: Valentin, vous êtes organisateur et animateur au syndicat Caprin d'Ordre Périgord. Comment vont les chèvres avec la canicule? Comment vont les exploitations et les exploitants?
1: C'est pas forcément la meilleure période de l'année en ce moment avec la canicule. C'est vrai que les éleveurs et les animaux sont mis à rude épreuve et les stocks de fourrage aussi. Donc voilà, c'est pas forcément la meilleure période et pour les éleveurs en ce moment.
0: Alors, c'est pas non plus la meilleure période pour les fromages parce qu'ils doivent sécher hyper vite.
1: Oui, bon après souvent les fromages ils sont quand même affinés dans des endroits où on peut contrôler.
0: Ouais, tempérer, on peut contrôler la température.
1: Tempérer, on peut contrôler la température et aussi l'humidité. Donc voilà, souvent c'est quand même assez indépendant par rapport aux conditions climatiques.
0: Je parlais de la France comme le premier pays producteur de fromage de chèvre, avec un pays aux mille et un fromages de chèvre. C'est vraiment vrai ça?
1: Alors, mille et un fromage de chèvre, je sais pas, mille et un fromage en tout, oui. Parce que ça a été déjà fait, je crois, pour un record.
0: D'accord, mais pas de chèvre.
1: Pas de chèvre, non.
0: Donc vous n'en attendez pas mille différents?
1: Non, l'objectif qu'on s'était donné, c'était 300.
0: C'est déjà pas mal.
1: Ouais,
0: on va revenir, évidemment, sur ce rendez-vous, ce dimanche, à Méral, en Périgord noir, pour cet événement inédit, le plus grand plateau de fromage de chèvre du monde. Ce sera la première édition. Pourquoi avoir voulu battre un record? D'ailleurs, est-ce qu'il y a déjà des records dans le monde autour du plus grand plateau de fromage de chèvre, ou ce sera vraiment une première mondiale?
1: Alors, ça sera une première mondiale. On a regardé, il n'y en a pas encore d'établi. Donc, voilà, le but, c'est, on va dire, de l'établir et de mettre la barre très haute, quoi.
0: Il y a intérêt. Alors, ce plus grand plateau, un objectif ambitieux, vous l'avez dit, réunir un maximum de chèvres différents venus de toute la France, mais aussi d'Europe, voire du monde. On va en parler dans quelques instants. Comment est-ce que vous comptez faire pour ramener les fromages de chèvre?
1: Alors, c'est un peu le défi logistique qui n'est pas très facile, mais en fait, on travaille avec un transporteur frigorifique. En fait, on a réussi à... Chaque producteur qui participe nous a envoyé un bulletin d'inscription où on a ses coordonnées.
0: D'accord.
1: Et avec le transporteur, après, on leur a rentré les coordonnées... Et c'est à eux, après, de se débrouiller, de les ramener de toute la France, quoi.
0: Est-ce que le commun des mortels, est-ce que moi, par exemple, j'adore un fromage de chèvre, j'adore le sel sur chair, par exemple.
1: Ouais.
0: Attends. Est-ce que vous me dites, oui, Carole, tu peux venir avec ton sel sur chair ou pas?
1: Il faut que ça soit, on va dire, un producteur fermier, ou soit, en fait, une industrie laitière, une fromagerie, que ça soit artisanale ou plus industrielle, qui participe. Après, c'est pas chaque personne qui vient avec son fromage.
0: Avec son petit fromage de
1: chèvre. Ça, on va dire, c'est notre travail de le fournir pour le plateau, ouais.
0: D'accord. Voilà. Et ce plateau, on va le manger après?
1: Ouais, c'est ça. Le but, c'est de le déguster, jusqu'à ce qu'il n'y ait plus rien. Donc, c'est pour ça qu'il y a écrit dégustation à volonté. En fait, tout au long de la journée, il y aura la dégustation, bien sûr, qui sera échelonnée, hein, pour que ça dure quand même dans la journée. Et on va essayer de faire des dégustations un peu thématiques sur soit des types de fromages, soit des zones
0: des
1: géographiques.
0: Des affinages aussi différents, etc., j'imagine.
1: Oui, c'est ça.
0: Alors, je savais que la Croatie avait de belles plages, de bonnes tomates, de bons footballeurs, mais des bons fromages de chèvre aussi.
1: Eh ben oui, ouais, faut croire. Et puis en plus,
0: ils
1: sont bien motivés, ouais, c'est ce que j'allais dire, parce que donc il y a une délégation d'éleveurs croates qui viendra pour le jour du plateau, et en plus qui ramènera pas mal de fromages. Donc on est super heureux de les accueillir, quoi, et qu'ils aient répondu présent pour l'événement. Ouais.
0: Il y aura qui d'autre comme rencontre, comme un peu, j'allais dire, originale, hein, comme rencontre originale, comme la Croatie? Est-ce qu'il y a d'autres pays ou d'autres...
1: Alors, d'éleveurs d'autres pays, je ne suis pas sûr qu'il y en ait. Après, il y aura d'autres fromages d'Irlande, par exemple, de Suède, On a un fromage de Mexique aussi.
0: Ah, génial.
1: On aura des fromages européens. Voilà.
0: Elle a quel goût, la chèvre mexicaine?
1: Je sais pas, je peux pas vous dire.
0: Vous n'avez pas goûté encore?
1: Non, j'ai pas goûté encore.
0: Alors, il y a des dégustations, une inauguration, il y a la mesure, évidemment,
1: bien
0: parce
1: sûr,
0: que
1: ouais.
0: tout ça est officiel.
1: Bien sûr, ouais.
0: Hein, c'est pas juste comme ça pour se faire plaisir. C'est que derrière, il y a quand même un record, un nouveau record, non pas à battre, mais à faire. Il y a un marché de producteurs locaux, il y a des animations, il y a de la musique, tatati. C'est avec la Chambre d'agriculture de Dordogne. C'est un événement ici Périgord. Ça veut dire que Marie-Dominique goûtera, elle aura de la chance, au plus grand plateau de chèvres du monde. C'est vraiment une vénarde pour une émission spéciale entre 11h et midi ce dimanche. Je vous souhaite quoi? On croise les doigts?
1: Oh oui, que l'événement se passe bien, qu'il fasse beau, qu'il y ait du monde et que voilà, la journée se passe au mieux quoi, et que tout le monde soit content.
0: Et à l'année prochaine pour une deuxième édition?
1: Alors ça je sais pas parce que le but ça serait c'est beaucoup de boulot, donc le but après ça serait peut-être que
0: une autre asso
1: peut-être prenne le essaye de battre le record après bon l'année prochaine pas sûr, peut-être dans quelques années mais
0: à bientôt Valentin.
1: Merci.
0: Bonne journée.
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0: Bonne M avec Daddy Cool. Voilà, c'est presque fini les vacances. Bah oui, docteur Kirzek, on va reprendre le chemin de la maison. Évidemment, on a vos conseils le matin. Quels sont-ils pour remanger équilibré sur la route?
1: Bonjour à toutes et à tous. Soleil, farniente, apéro et spécialité locale. Ça, c'était les vacances. Et puis vient le moment, c'est peut-être le vôtre, du retour. Souvent long, parfois éprouvant. On s'arrête sur une aire d'autoroute, on n'a pas préparé grand-chose. Et hop, on se jette sur le premier sandwich industriel ou le menu fast-food. Pour faire comme tout le monde, mauvais réflexe pour éviter le coup de pompe et arriver chez soi en pleine forme. Mieux vaut adopter quelques astuces simples. On planifie ses vacances, son itinéraire, mais on planifie pas vraiment ses repas. Avec un peu d'anticipation, on peut pourtant transformer le voyage retour en un moment agréable, sans stress ni kilos en trop. Et pour cela, l'un des meilleurs investissements santé pour les longs trajets, je vous le donne en mine, c'est la glacière. Une glacière isotherme bien préparée permet d'emporter des aliments sains directement depuis son réfrigérateur et ainsi de résister aux tentations des aires de repos. Concrètement, on peut y glisser des fruits frais faciles à manger, des légumes découpés en bâtonnets, des œufs durs, du fromage blanc, on ajoute des petites bouteilles d'eau, éventuellement une boisson sans sucre et hop, on a un vrai repas équilibré, complet et on évite les restos trop gras ou trop salés. Vous n'êtes pas glaciaire, bah sur les autoroutes françaises, il y a aussi depuis plusieurs années des menus qu'on appelle croque-malin qui sont proposés et qui respectent les normes nutritionnelles du programme national nutrition santé.
0: Et côté boisson, on a tendance à abuser du café, des sodas énergisants pour tenir. Quels sont les risques et quelle est l'alternative ?
1: Les boissons trop sucrées, soda, jus industriels vont provoquer en fait un pic de glycémie et puis derrière une chute brutale, ce qui va accroître la fatigue, c'est embêtant si on conduit, ou l'irritabilité, là aussi c'est embêtant pour tout l'habitacle de la voiture. Le café en excès déshydrate et ça peut causer des palpitations. Donc l'idéal, ça reste vraiment l'eau plate à température ambiante et bue régulièrement. On peut aussi aromatiser l'eau avec des petites rondelles de citron ou de concombre. Et si on veut un peu de tonicité, on peut préparer une eau citronnée maison, on en avait parlé, sans sucre ou boire un thé froid non sucré. Et on n'oublie pas que l'alcool est à proscrire formellement quand on conduit. Donc même en petite quantité, il va altérer les réflexes et amplifier la somnolence. Bref, vous mettez tout ça dans votre glacière et vous allez passer une bonne route de retour. Allez, bon été, bonne santé à l'écoute d'ici, bien sûr.
0: Manger, bouger, éliminer. À demain, Doc.

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4: Comme on avait dit, pas le nom, pas le physique, pas les fringues non plus. Je peux le dire, je suis à sec. Heureusement, sa verve légendaire va enchanter notre matinée. Sébastien Miro, comme le peintre, je n'ai qu'une envie ce matin. Hâte d'être enfermé dans le château avec vous, Seb. Passepartout, c'est moi. Et non, je ne vous mettrai pas aux oubliettes de ma vie.
5: Oh, qu'elle est gentille.
4: Oui, bah moi, je suis gentille.
5: Oui, venez avec moi. Hein, venez avec moi au jeu du château.
4: Allez.
5: On pourrait rigoler.
4: Bah oui.
5: Hein?
4: Ouais. Y a pas une petite ode à quelqu'un que ce soit ce matin?
5: Non, parce qu'en fait, j'ai rien prévu.
4: Parce que.
5: Et puis j'étais au championnat d'Europe de natation, moi, ce week-end.
4: Mais dans le public, évidemment.
5: Non, parce qu'on parle toujours de Léon Marchand.
4: Marchand.
5: Oh, je vous ramène 2 médailles d'or, là.
4: C'est pas vrai.
5: La sieste sur le 100 mètres.
4: Ok.
5: Sur le dos.
4: Pareil.
5: Vous en avez entendu parler dans les médias?
4: Évidemment.
5: On nous ment, Carole Nico. On nous ment.
4: Bon, voilà. La bonne journée.
5: Merci, vous aussi.
4: C'est ça, ce corps de rêve, en vrai.
5: Oui, c'est ça.
4: La datation.
5: Bravo. Prenez-en de la graine.
4: Surtout le petit bidou. Surtout le petit bidou.
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5: 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Merci. Il est 9h. Les infos, Marie-Astrid Guégan.
6: Des nappes phréatiques de Dordogne sont presque à sec dans le nord-est du département, où les réserves ne sont pas très importantes. Elles ont été presque toutes pompées en cet été caniculaire. Et la pluie tombée ce week-end n'y change rien. C'est ce que nous dit l'hydrogéologue du conseil départemental, Nathalie Jacquemin. Elle était l'invitée d'ici Périgord ce matin.
7: Ça recharge, ça fait du bien au sol surtout. Le souci, c'est que c'est très localisé, très ponctuel. Alors, on peut observer sur certains points où les nappes sont réactives des petits ressauts, mais si la pluie ne se poursuit pas, ça ne dure pas, ça ne recharge pas vraiment. Moi, le repère, c'est toujours un peu l'eau potable, mais il faut aussi prendre d'autres considérations. Mais c'est vrai qu'en eau potable, je pense que les exploitants sur le terrain travaillent énormément pour pouvoir maintenir l'eau robinet. Donc, pour le moment, ça tient. À voir ce qui se passera, parce que l'étiage peut se poursuivre jusqu'en septembre, octobre, voire un peu plus. Comment ce qui se passera le reste de l'année.
6: Nathalie Jacquemin, hydrogéologue, c'est-à-dire spécialiste des nappes phréatiques au département de la Dordogne. Si l'hiver à venir est aussi sec que cet été, elle nous dit que la situation risque de s'aggraver encore dans les prochaines années. Les éleveurs bio peuvent acheter du fourrage non bio pour survivre à la sécheresse. Plus rien ne pousse dans les champs de Dordogne cet été. Ils risquent même de manquer du fourrage pour les animaux cet hiver. Vu cette situation exceptionnelle, les agriculteurs bio peuvent donc demander des dérogations pour acheter du foin ou de la luzerne qui n'est pas bio, à condition que ce soit des produits bruts, donc pas transformés et pas traités. Un incendie parti d'un garage a brûlé plus de 2 hectares de prés, de vignes et de bois hier après-midi à Saint-Antoine-de-Breuil, à la limite avec la Gironde. Les habitants n'étaient pas chez eux, leurs voisins ont alerté les pompiers. La maison n'est pas attenante au garage, elle est intacte. On ne peut pas se rendre directement aux urgences de Sarlat. Aujourd'hui, l'accueil est encore une fois fermé de 8h30 à 20h30 parce qu'il manque un médecin. Il faut passer par le SAMU en appelant le 15 pour être orienté. Il n'a pas fini sur le podium, mais il était quand même ravi. Notre coureur périgourdin, Pierre Boudy, termine 5e des championnats d'Europe d'athlétisme sur le 3000 mètres steeple. C'était hier soir au Royaume-Uni. Une sacrée performance pour l'athlète de Trélissac qui vient de fêter ses 22 ans. C'était sa première compétition internationale chez les seniors.
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6: Plutôt qu'un tournoi de pétanque, une compétition de molky était organisée. organisé hier à Terrasson. Le Molki, c'est ce jeu finlandais avec des quilles numérotées. 16 équipes ont participé à la première édition de ce concours.
8: Ça change des tournois de pétanque. Non, c'est trop bien. La Finlande à Terrasson. C'est top.
9: On a découvert ça, nous, il n'y a pas très longtemps. Mais c'est super ludique. Moi, je préfère à la pétanque, par exemple. Parce que la pétanque, des équipes très pointues, vous ne pouvez pas les battre. On est tous novices, en fait. C'est bon enfant, et franchement, c'est top.
10: C'était ce matin la première fois que je lançais le bâton. On a un jeu à la maison, mais c'est nos enfants et nos petits-enfants qui l'utilisent. C'est un jeu qui, à mon avis, convient aux tout petits comme aux tout vieux. C'est vraiment un jeu de détente. C'est de la stratégie, c'est de la tactique, c'est de l'adresse. Et c'est de la rigolade.
11: C'était cool. Je connaissais pas du tout le Molki, j'y avais jamais joué avant et je me suis bien amusée. Cette intuition où tu sais même pas quel chiffre tu vas viser. Avec mon partenaire, on a eu 0 victoire. C'était quand même génial.
12: C'est la première fois que je vois ça. Franchement, je trouve ça très sympa. Il faut que ça prenne un petit peu et puis après, peut-être, qui sait, on fera un club. Intéressant.
6: On peut s'amuser même sans gagner. J'espère que vous participerez la prochaine fois, Sébastien, au tournoi de Molki à Terrasson. Sinon, j'ai une autre activité pour vous. L'interprète de la Macarena chante en Dordogne. Ce soir, Pedro Castagno est au Bugue, au camping paradis Le Rocher de la Grenelle. Il donne un concert d'une heure dans le cadre de la tournée des 20 ans de la série de TF1 Camping Paradis. Pedro Castagno, donc, en concert à 21h ce soir. C'est gratuit et ouvert à tous. On va répéter la choré, on a toute la journée.
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6: Il fait gris pour l'instant en Dordogne.
5: Oui, une grisaille qui va s'effacer progressivement pour laisser place aux éclaircies. Cet après-midi, elle reste très agréable sous un ciel légèrement voilé. Un vent d'ouest, nord-ouest qui se met en place en fin de journée. Et puis côté température, comptez 29 jusqu'à 32 degrés au plus chaud. Cette nuit, des températures douces entre 15 et 18 degrés. Et demain mardi, la tendance, c'est du grand soleil garanti toute la journée. Et des maximales toujours aussi estivales jusqu'à 32 degrés. Excellent début de semaine à tous. Retour de l'info à 10h avec vous. À tout à l'heure.
6: À tout à l'heure.

0: À suivre pour la musique toute cette heure. Supertramp, Florent Pagny, Michael Sambello, Zazie et Gilbert Montagné, entre autres. 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
0: Entrez donc, vous êtes les bienvenus dans votre émission 100% locale et pas banale sur Ici Périgord. Au programme de ce lundi 17 juin, redécouvrez la grotte du Grand Roc comme temps de Jean Maury, avec une visite spéciale à la Lampe Tempête. Un bon conseil lecture et un auteur d'ici ce matin, mise en lumière d'Alain Rivière avec son livre Hautefort en flammes aux éditions Les Livres de Lillo. Et bien sûr, comme chaque matin, nos idées de sortie du jour, on va prendre la direction de l'Office de Tourisme Périgord Limousin en compagnie de Cathy Devergne et ce sera juste après Soprano avec DJ.

0: C'est le nouveau titre de Soprano, DJ.
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0: Eh bien, Cathy Devergne de l'Office de Tourisme du Périgord Limousin ne s'est pas réveillée ce matin. Du coup, c'est le Seb Miro qui va faire le boulot. Voici quelques idées de sortie dans le coin. On commence par la culture et puis le patrimoine au château de la Martonie. Vous allez pouvoir profiter des visites commentées quotidiennes à 11h, 15h et 17h. Une immersion nocturne également. On ne manque pas les visites nocturnes du château de Jumillac les 19 et 21 août. Des activités pour les familles et le jeune public, découverte à la ferme jusqu'au 24 août. L'activité Les Petits Fermiers propose une immersion ludique pour les enfants. L'inscription, elle est obligatoire parce que les places sont limitées. Pour ceux qui aiment les loisirs et le sport, il y a une initiation à la pêche, une session organisée le 17 août pour les 6-12 ans et c'est accompagné comme session des arts martiaux. L'Iris Tour qui propose une initiation pour les 8-13 ans le 19 août avec une session supplémentaire le 26 et en faire Pony Anne. Le 22 août, une promenade à dos d'âne sur le thème des Indiens est prévue et c'est sur réservation. Pour toutes les infos précises, l'Office du Tourisme Périgord Limousin. Eh bien voilà, et moi là maintenant je vous amène à l'activité de l'été du jour. On oublie deux minutes le bronzage écrevisse sur la plage, la crème solaire qui colle et les pâtés de sable complètement ratés. Le vrai frisson, le vrai style comme on dit, c'est de passer en mode spéléologue vintage. Oui, aujourd'hui dans l'activité de l'été, on éteint les néons, on oublie le wifi et on remonte le temps. Direction la grotte du Grand Roc, c'est une expérience digne des plus grands explorateurs, mais avec le confort moderne, faut pas pousser non plus. Hein. Et pour nous en parler sans perdre le nord ni tomber dans un trou, voici mon invitée, Julie Babuzeau, et elle est bien réveillée. Bonjour Julie.
3: Oui, bonjour.
0: Enchantée de vous recevoir. Dites-nous tout, Julie, au Grand Roc, vous nous proposez de redécouvrir la grotte comme au temps de Jean Maury, à la seule lumière d'une lampe tempête. Alors concrètement, qu'est-ce que ça change pour nos yeux d'épouser le noir complet, guidé juste par cette petite flamme? Faut pas être claustro, hein?
3: Non, ça c'est sûr. Faut pas avoir peur du noir, hein. Mais c'est vrai que on recrée l'ambiance de Jean Maury qui était avec une simple bougie en 1924 quand il a découvert la grotte. Donc il a rampé dans la grotte avec cette bougie qui s'est éteinte, mais il avait trouvé une concrétion qu'il avait pris en point de repère et il a pu retrouver son chemin vers la sortie. Donc la visite lampe tempête, on passe à peu près 20 minutes dans le noir avec les lampes qui recréent l'ambiance de la bougie. Donc pendant 20 minutes, les visiteurs découvrent la grotte sous un angle obscur avec cette petite bougie et après ils ressortent et on rentre dans la grotte avec l'éclairage d'aujourd'hui et ils peuvent admirer donc la beauté des concrétions sous toutes les formes.
0: Bon, et on ressort avec une chauve-souris collée dans les cheveux. Non, je plaisante. C'est surtout le côté féerique des cristaux qui vont danser sous l'ombre de notre lanterne. Tiens, en parlant de lanterne, vous la fournissez, la lampe tempête, évidemment. On n'arrive pas avec son équipement à la Indiana Jones.
3: Non, non, bien sûr, hein, on les a présentés sur site, donc chaque personne a sa petite lampe pour entrer dans la grotte.
0: Bon, pour cette aventure nocturne qui est vraiment hors du commun, hein, c'est tout au long du mois d'août, les rendez-vous sont fixés à 19h, alors les 17, 19 et 20 août, à 18h à la fin du mois, c'est ça, 24 et 27?
3: Tout à fait.
0: Et alors attention, privilège absolu, hein, c'est très intimiste puisque c'est limité à 20 personnes seulement par visite, ce qui signifie que la réservation, elle est obligatoire.
3: Exactement, c'est privilégié, oui.
0: Bon, très bien. Je l'ai jamais fait. J'ai très envie de le faire, Julie. En quelques mots, donnez-moi très, très, très envie.
3: Eh bien, déjà, je vous invite à venir. Et après, vous allez ressortir de cette expérience avec les étoiles dans les yeux, comme on dit.
0: Ça dure combien de temps?
3: Une heure.
0: Une heure. Et on est accompagné, hein, rassurez-moi.
3: Bien sûr, avec un médiateur formé qui donnera tous les secrets de la grotte.
0: Bon, eh ben c'est noté. Rendez-vous donc sur grotte-grand-roc.fr pour réserver votre lampe et votre voyage dans le temps. Merci beaucoup, Julie Balbuzeau.
3: Valbuisa. Merci.
0: Vous avez éclairé ma journée. Et quant à vous, chers auditeurs, mouchez votre bougie, attrapez votre réservation et bonne visite. Belle fin d'été à vous, Julie.
3: Merci, vous aussi.
0: Salut.

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0: À suivre, vos offres d'emploi ici en Périgord, une découverte d'une pépite d'ici, un artiste musical, et pour Nouvelle Mélodie, Michael Sambello et Zazie, un point c'est toi.

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2: L'association Les Papillons Blancs de Bergerac recrute un moniteur éducateur ou une monitrice éducatrice en CDI pour son pôle enfance et jeunesse au sein de l'IME Rosette. Le poste consiste à accompagner au quotidien des enfants en situation de handicap, notamment avec déficience intellectuelle, troubles du spectre de l'autisme ou troubles du neurodéveloppement. Vous organiserez des accompagnements individuels et collectifs, proposerez des activités favorisant l'autonomie et l'épanouissement des enfants et participerez à la mise en œuvre de leurs projets personnalisés en lien avec les familles et l'équipe éducative. Le diplôme d'État de moniteur éducateur, le permis de conduire et une bonne maîtrise de l'outil informatique sont demandés. Une connaissance de l'autisme serait en plus. Le poste est à pourvoir en septembre et les candidatures sont attendues avant le 24 août. Laissez vos offres sur icipérigord@radiofrance.com.
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2: Et si vous n'êtes pas bien réveillé au bout du 25e café, j'ai ce qu'il vous faut. Maniac, Michael Sambello.

0: À suivre pour la musique Super Tramp, Florent Pagny et Gilbert Montagnier. On va s'aimer, s'informer, se distraire et s'amuser. Bienvenue chez vous sur Ici Périgord.
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0: Et puis on bouquine dans le coin lecture. Et ce matin, une histoire vraie et tragique du Périgord, contée par un passionné d'histoire et qui est spécialiste du patrimoine et des secours. C'est l'auteur du jour et d'ici. Il est au micro de Christophe Tasté. Voici Alain Rivière.
3: Un épisode marquant de notre histoire locale, l'incendie du château de Hautefort, est raconté dans Hautefort en flammes, retour sur un drame patrimonial aux éditions Les Livres de Lillo. Alain Rivière, bonjour.
4: Bonjour.
3: Vous êtes contrôleur général des sapeurs-pompiers en Dordogne. Que s'est-il passé dans la nuit du 30 au 31 août 1968 ?
4: Eh bien, un des plus beaux joyaux de ce département a failli disparaître à jamais, englouti dans les flammes, puisque à la suite d'un goûter organisé par la baronne de Bastard, qui aimait beaucoup rassembler autour d'elle des familles, un groupe de jeunes est parti visiter à son invitation les combles. Et malheureusement, lors de la visite de ces combles, deux jeunes filles imprudemment ont jeté leur mégot de cigarette ou ont écrasé plus exactement leur mégot de cigarette dans de la sûre en pensant que c'était du sable. Et donc le feu va couver, voilà. Va couver toute la soirée, va couver une partie de la nuit. Et lorsque vers 2h30 du matin, le feu est découvert par le crépitement, il est déjà trop tard, la moitié de la charpente du château est en flammes.
3: On parle effectivement d'un incendie particulièrement puissant, ravageur.
4: Effectivement, dès l'appel des secours, on sait malheureusement que la partie va être compliquée pour les sapeurs-pompiers. Il faut aussi se replacer dans le contexte. On est en 1968, hein, les moyens des sapeurs-pompiers, la formation des sapeurs-pompiers ne sont pas ceux d'aujourd'hui.
3: Oui.
4: Nous sommes dans une organisation communale. La radio n'existe pas à bord des camions, par exemple. Hein, le 18 est reçu au domicile d'un pompier. Tout cela ne va pas forcément faciliter la tâche des sapeurs-pompiers. Les points d'eau sont pas facilement accessibles. Bon, donc cet incendie va être très important et la lutte des sapeurs-pompiers contre cet incendie va être difficile.
3: Alors justement, quel regard portez-vous, vous, avec les moyens que vous avez aujourd'hui par rapport à vos prédécesseurs de 68.
4: Alors c'est un peu la conclusion du livre, c'est de se dire est-ce qu'en 2026, nos collègues d'aujourd'hui feraient mieux que nos anciens.
3: Oui.
4: Alors la réponse est bien entendu dans le livre, mais ce n'est pas aussi simple. La réponse n'est pas aussi simple parce que, effectivement, même si on a une nouvelle organisation, des moyens plus puissants, une formation plus adaptée, il demeure encore quelques points de vigilance sur notamment ce château.
3: Vous faites également un rapprochement, un parallèle avec l'incendie de la cathédrale Notre-Dame de Paris.
4: Oui, parce que il est assez marquant effectivement de constater qu'après plus de 50 ans d'écart, ces deux incendies sont assez similaires parce que bon, d'abord, ils touchent un patrimoine culturel, un patrimoine architectural inestimable, et la reconstruction, que ça soit de Notre-Dame ou du château de Hautefort, a été possible grâce à une très forte mobilisation à la fois des pouvoirs publics, mais aussi surtout de la population qui s'est battue pour reconstruire les deux édifices.
3: Est-ce qu'aujourd'hui nous sommes préparés à ce type de risque ?
4: Alors on est davantage préparés. Je peux dire que on a fait des progrès, heureusement. D'abord, on a Notre-Dame de Paris a réveillé les consciences sur la fragilité du patrimoine architectural en France, mais également en Dordogne. Donc, il existe aujourd'hui un certain nombre de dispositions constructives, mais aussi des dispositions telles que des plans d'attaque qui nous permettent d'être davantage prêts et de pouvoir sauver davantage d'œuvres. Ce qui est important à comprendre, c'est que la meilleure de la lutte contre l'incendie, c'est d'éviter que l'incendie naisse, et c'est donc de mettre en place des mesures de prévention. C'est ce que j'explique également dans l'ouvrage, c'est de sensibiliser tous les propriétaires de biens patrimoniaux aux mesures de prévention.
3: Hautefort en flammes, retour sur un drame patrimonial, est paru aux éditions Les Livres de Lillo. Merci Alain Rivière et bonne journée.
4: Merci, bonne journée à tous, au revoir.
0: Et merci à Christophe Tasté. Alors, vous aimez lire, oui, je le sais. Vous voulez gagner ce livre évidemment. Et la bonne nouvelle, c'est qu'ici Périgord vous l'offre maintenant. Et pour le remporter, une question. Le livre dont on vient de parler traite d'une histoire vraie et tragique. Du coup, dites-moi, laquelle de ces histoires que je vais vous citer, que l'on pense inventer, en fait, c'est une histoire vraie de vraie. Voici les trois propositions. Les aventures d'Alice au Pays des Merveilles, de Lewis Carroll. Les hommes qui n'aimaient pas les femmes, de Stieg Larsson. Ou la bicyclette bleue, d'Hélène Studler. Pour tenter votre chance, rien de plus simple, vous nous appelez maintenant au 05 53 53 82 82. Bonne chance à vous. On se retrouve après Gilbert Montagnier, juste après ça.
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0: On va s'aimer, Gilbert Montagnier.
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0: Elle ne le sait pas encore, mais en plus de repartir avec un livre, elle va repartir avec mon cœur. C'est une grande et belle histoire d'amour qui nous attend avec Brigitte. Bonjour Brigitte.
3: Bonjour Sébastien.
0: Comment ça va?
3: Eh bien, aujourd'hui, ça va très bien, nous avons moins chaud.
0: Ah là là, à qui vous le dites, Brigitte? Et quand je vois les tendances pour la météo qui viennent, alléluia, comme on dit. Allez, deux, trois jours à 30 degrés, et puis après, ça chute à 25, 24, 23, on va se régaler. Bon, très bien.
3: C'est ça.
0: Comment s'est passé votre été, Brigitte?
3: Eh bien, écoutez, alors bien,
0: bon.
3: Avec des petites activités, du bon. Travail, mais dans l'ensemble, bien.
0: La petite famille est venue vous voir, vous êtes allé les voir, comment ça s'est passé?
3: Alors, j'ai gardé mes petits-enfants.
0: Ah, bah oui, un classique de l'été.
3: Oui. Oui.
0: Et maintenant, vous êtes tranquille, hein, aussi.
3: Je les ai encore jusqu'à demain matin.
0: Ah, très bien. Parce que c'est bien quand ils arrivent, on est content, mais on est aussi un peu soulagé quand ils s'en vont, non? Soyez honnête, Brigitte.
3: Alors, effectivement, moi, je les appelle mes chicous.
0: Oh, mes chicous. Je connaissais pas cette expression. Ça veut dire quoi, du coup?
3: Ah ben, chicous, c'est chouette, ils arrivent, ouf, ils repartent.
0: Ah, j'adore. Je note et je la garde. Bon, Brigitte, je vais vous faire un cadeau. Il va falloir répondre à la question, évidemment. Laquelle de ces histoires que l'on pense inventer est en fait vraie de vraie? Les aventures d'Alice au Pays des Merveilles, les hommes qui n'aimaient pas les femmes ou la bicyclette bleue?
3: C'est la bicyclette bleue.
0: Mais oui, d'Hélène Stöddler. Vous l'avez lu, ce livre, Brigitte?
3: Non, mais je vais aller l'acheter pour le lire.
0: Oui, été 1939, l'héroïne Léa Delmas a 17 ans, une vie insouciante au cœur des vignobles bordelais, et toute la vie devant elle, mais la Seconde Guerre mondiale éclate, brise net cette insouciance, exode, occupation nazie et secret. C'est une très belle et grande fresque historique qui va suivre le destin de cette jeune femme ardente, juchée sur sa bicyclette, et qui va grandir, aimer et s'engager au péril de sa vie dans la résistance. Je vous le recommande, Brigitte. Tout comme ce livre d'Alain Rivière, Hautefort en flamme, aux éditions Les Livres de Lilo. Il est à vous, ce bouquin, Brigitte.
3: Génial. Parfait. J'avais 7 ans à l'époque. Donc, effectivement, de pouvoir lire ce qui s'est passé, ce que nous avons fait, ce que nous allons pouvoir faire, effectivement, c'est très très intéressant. Avec un petit clin d'œil sur le Paris, la cathédrale qui a brûlé, effectivement, oui, très intéressant. Puis j'ai des pompiers dans la famille, donc je pense que ça peut aussi faire un beau cadeau.
0: Exact. Et merci de parler d'eux. On a une pensée, évidemment, pour nos héros, pour nos pompiers, grâce à eux, hein, s'ils n'étaient pas là.
3: Exactement.
0: Ma chère Brigitte, dernière question. Quelle est votre radio de proximité de Dordogne?
3: Ah, eh bien, que j'écoute sans arrêt, c'est ici Périgord.
0: Eh bien, voilà, votre fidélité est récompensée. Je vous embrasse, Brigitte.
3: Eh bien, merci beaucoup. Je vous souhaite une bonne journée.
0: Salut. Dans un instant, on fait des économies avec un bon plan Mutuelle Santé, un comparateur pour bien choisir. Et c'est après Florent Pagny et la dernière chanson du monde.

0: nouveau titre de Florent Pagny.
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0: Et à 9h51 sur Ici Périgord, par ici les économies avec Valère Correa. Bonjour Valère, chaque jour avec vous un bon plan budget. Et aujourd'hui, on parle santé et plus précisément de mutuelle.
3: Exactement, la complémentaire santé, c'est un poste de dépense souvent lourd pour les ménages, en moyenne plus de 1000 euros par an et par personne selon les niveaux de couverture. Pourtant, beaucoup d'entre nous payent trop cher simplement parce qu'on n'a jamais pris le temps de comparer les offres. Il existe, heureusement, et c'est la bonne nouvelle, un outil indépendant pour le faire facilement, c'est le comparateur de mutuelles de l'UFC Que Choisir. Alors, pour le tester, c'est vrai, il faut vous abonner. Enfin, ça vaut franchement le coup. D'abord, vous soutenez un média indépendant qui fait un travail remarquable. Et ensuite, si jamais ça vous plaît pas, vous vous désabonnez. Mais derrière, vous allez faire de très très belles économies parce que cet outil analyse des centaines de contrats et permet de voir en quelques clics quelles sont les formules les plus compétitives selon votre profil, votre âge, votre lieu de résidence et surtout vos besoins de santé. Donc, d'ailleurs, pour les familles avec enfants ou les personnes âgées, certaines garanties renforcées peuvent vraiment valoir le coup. Et puis, deuxième conseil, attention au contrat collectif. Si vous êtes salarié, votre mutuelle d'entreprise est obligatoire, mais rien ne vous empêche d'assurer vos proches différemment, voire de compléter avec une surcomplémentaire si nécessaire.
0: Alors, à titre personnel, ça m'intéresse beaucoup. La mutuelle, c'est cher. Est-ce qu'on peut facilement changer de mutuelle, Valère?
3: Alors ça, c'est la bonne nouvelle. Depuis la loi sur la résiliation infra-annuelle, vous pouvez désormais changer de mutuelle à tout moment, après un an d'engagement, sans frais ni préavis. La nouvelle compagnie va même se charger souvent de résilier l'ancien contrat à votre place. Et en combinant donc ces leviers, vous voyez, on peut économiser plusieurs centaines d'euros par an sans diminuer sa couverture santé. Alors, avant de renouveler automatiquement votre contrat ou de ne plus y penser, prenez 10 minutes. Comparer, parce que ça peut vraiment valoir le coup. Et si vous aussi, vous avez trouvé un bon plan santé qui va nous faire faire des économies en préservant notre santé, bien sûr, pensez à le partager, ça va aider tout le monde à la fin. Mon mail, c'est parisilleséconomies@radiofrance.com.
0: Et merci Valère Correa. À demain avec le mode d'emploi de la modulation de prêt immobilier. Ça aussi, ça m'intéresse. Et vous aussi, je le sais. À suivre, Super Tramp, juste avant le flash info de 10h.
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0: Il y a Super Tramp, il y a aussi les talents musicaux d'ici, ça ne manque pas en Périgord, la preuve par l'exemple maintenant avec Tibbs.
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2: Découvrez Take Me Away, le nouveau titre de Tibbs. Le chanteur périgourdin Tibbs s'est fait connaître avec Nation, titre le plus diffusé en radio en 2017. 100 millions de streams au total. Il a collaboré avec Sylvain Dutu de Boulevard des Airs pour écrire « À côté de toi » pour Les Enfoirés. Et les Canadiens Mike Demero et Zagata revisitent leur hit « Take Me Away » avec une version française

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3: 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Il est 10h. Les infos, Marie-Astrid Guégan.
4: Une fumée noire visible à des kilomètres à la ronde au-dessus de Saint-Antoine-de-Breuil hier. Un incendie parti d'un garage s'est propagé à un champ de blé moissonné. Il a parcouru 2,5 hectares dans cette commune tout près de la Gironde. Les pompiers ont réussi à le maîtriser vers 18h. Les propriétaires du garage n'étaient pas là. Leur maison n'a pas été touchée. Dans les Landes, le feu de forêt est fixé. Ça y est, il a ravagé 1700 hectares, mais aucune maison, aucun bâtiment détruit. La moitié des évacués de la commune de Luglon, 250 personnes, sont en train de rentrer chez eux. On était heureux de voir la pluie ce week-end. Enfin, une vingtaine de millimètres en moyenne en Dordogne dans la nuit de samedi à dimanche. Mais ce genre de pluie d'orage, ce n'est pas assez pour recharger les sols, encore moins les nappes phréatiques, celles qui contiennent peu de réserves dans le nord-est de la Dordogne, sont presque à sec, vidées par toute l'eau qu'on a prélevée en cet été caniculaire. Le syndicat des eaux de la Dordogne a même commencé à relier certaines de ces communes entre elles avec des tuyaux pour que tout le monde reste approvisionné en eau potable. Pas de médaille, mais un magnifique top 5 pour la première compétition internationale de Pierre Boudy. Le coureur de Trélissac a terminé à la 5e place du 3000 mètres steeple hier soir au championnat d'Europe d'athlétisme au Royaume-Uni. Sur le site d'ICI Périgord, vous retrouvez le portrait de Bruno de Marsanais. C'est l'un des nombreux Périgordins qui passent toutes ses vacances en Dordogne. C'est notre série de reportages chaque lundi, tout le mois d'août. Et donc Bruno, qu'on vous présente aujourd'hui, ça fait 10 ans qu'il passe ses vacances autour de chez lui. Il ne se lasse pas de visiter tous nos incroyables châteaux. Il les connaît par cœur, Biron, Fénelon ou encore Beynac.
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4: Bon, on vous promet depuis ce matin du soleil. Pour l'instant, c'est gris, mais il fait bon.
3: Oui, la grisaille doit normalement s'effacer progressivement pour laisser place aux éclaircies. L'après-midi qui va être très agréable sous un ciel légèrement voilé. Un petit vent de ouest, nord-ouest qui se met en place en fin de journée. Côté température, comptez 29 jusqu'à 32 degrés au plus chaud de la journée. Une nuit douce qui nous attend ensuite entre 15 et 18. Et la tendance pour demain mardi, c'est du grand soleil garanti toute la journée. Et des maximales toujours aussi estivales jusqu'à 32 degrés. Bonne matinée à l'écoute d'ICI Périgord, ça c'est une évidence. Retour de l'info à 11h.
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3: Bienvenue chez vous et rendez-vous dans un instant avec l'invité des Tocs du Périgord. On cuisine ce matin avec Lionel Lascaux qui est chef auberge de la Vézère à Montignac. Et vous le savez, à la fin, on comble votre faim. Deux menus vous sont offerts vers 10h30 pour justement profiter du restaurant. Vous mettez les pieds sous la table, c'est offert par ICI Périgord.

0: suivre pour la musique toute cette heure, Maxime Le Forestier, Statu Quo, Clara Luciani, George Michael et Philippe Châtel, entre autres.
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0: Et toute cette heure, on met à l'honneur celles et ceux qui font saliver notre terroir tout au long de la saison avec les toques du Périgord. Aujourd'hui, on cuisine avec Lionel Lascaux, chef auberge de la Vézère à Montignac. Il va nous dévoiler ses secrets. Vous pourrez aussi remporter deux menus pour profiter pleinement des talents et des saveurs du chef. On joue tout bientôt, restez à l'écoute. Une heure de gourmandise, d'histoire, d'infos pratiques et de bonne humeur. Et toutes vos musiques préférés, oui, les tubes d'hier, mais aussi les nouveautés d'aujourd'hui, avec le tout nouveau titre de Boulevard Désert et Carbone. 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
1: C'est pas si facile, c'est le nouveau titre de Boulevard Désert avec Carbone.
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1: Cuisinier globe-trotteur au cœur périgourdin, Lionel Lascaux est le chef du restaurant Auberge de la Vézère. Membre du Collège culinaire de France, il marie le respect absolu des producteurs locaux avec son inspiration trouvée dans ses voyages. Sa signature, c'est une cuisine de terroir audacieuse, authentique et constamment renouvelée. Bonjour Lionel Lascaux.
4: Bonjour Sébastien, bonjour à toutes et à tous.
1: Ça va être une surprise pour moi aussi, la recette du jour que l'on va préparer et qu'on va la servir comment? Mais déjà, question, on mange quoi?
4: On mange de la figue.
1: De la figue? Oh là là.
4: Oui.
1: Mais une figue, comment on la fait?
4: Sous plusieurs aspects.
1: Ok.
4: Je sais pas comment on peut le tourner, c'est un fruit pré-autonal en général, mais nous avons des figues depuis maintenant plus d'une semaine. Elles ont 3 semaines d'avance.
1: Oui.
4: Donc c'est un fruit que nous marions autant en entrée qu'en plat, et bien sûr qu'en dessert.
1: D'accord.
4: Un fruit à multiples facettes. Donc bien sûr, elle se marie très très bien avec le foie gras, qu'il soit mi-cuit ou qu'il soit bien sûr poêlé. On peut le marier avec également des aiguillettes de canard ou des magrets et puis viande blanche aussi.
1: Mmh.
4: On peut la marier, on peut bien sûr faire des desserts avec des figues rôties, romarin, pas mal d'herbes. On peut la travailler également en tartelette. Et en ce moment, je l'ai mise également à la carte avec une burrata crémeuse et un pesto basilic noix. Donc voilà, c'est un fruit qui est assez magique et qu'il faut profiter parce que pendant 3 semaines, un mois, avant, avec les raisins, ce sont des fruits pré-autonomes qui sont quand même super sympas.
1: Bon, l'éventail est large là. On va prendre un exemple concret et plutôt facile à réaliser à la maison ensemble. J'ai des figues à la maison. Qu'est-ce que je peux faire pour ce midi, tiens?
4: Pour ce midi, on peut faire donc des aiguillettes, par exemple.
1: Allez.
4: C'est assez rapide.
1: Mmh.
4: Donc on marque nos aiguillettes des deux côtés, faut pas rentrer en surcuisson parce que ça après c'est pas agréable du tout, voilà. On les marque des deux côtés, on garde bien sûr les sucs de nos aiguillettes de cuisson. Mmh. On fait revenir nos figues coupées en 4 si elles sont grosses à l'intérieur avec normalement avec un petit peu de graisse de canard, c'est quand même notre beurre à nous.
1: Évidemment.
4: Et on déglace, ce qui serait intéressant c'est d'avoir un vin cuit à base de figues, la salamande par exemple, la sarlat le fait. C'est pour ça que je marie pas mal moi, mes vins cuits, que ce soit la pêche, la figue. À chaque fois que je fais un déglaçage, j'utilise toujours un vin cuit en relation avec le fruit avec lequel je travaille. Et ensuite, un petit fond de veau maison, si c'est possible. Et une légère montée au beurre et donc on remet nos aiguillettes dans cette sauce là et on nappe et je pense que avec une petite poêlée de pommes de terre nouvelles ou de pommes sarladaises, c'est pas mal quoi.
1: Mmh, c'est pas si facile parce que quand je vous entends, on a l'impression que c'est simple, mais dites-moi, ça l'est pas quand même. Hein.
4: Alors, quelque chose de plus simple, c'est la burrata crémeuse, par exemple, puisque c'est voilà une burrata crémeuse. On prend des figues fraîches, on les incise ou en deux ou en quatre, et on fait un petit pesto de noix basilic au blender. On mixe notre huile de noix avec le basilic, on rajoute des noix entières, et on met cette préparation sur nos figues et avec un petit peu deux ou trois feuilles de basilic. C'est d'une fraîcheur exceptionnel avec les temps qui courent, c'est quand même pas mal.
1: Voilà.
4: Donc ça, c'est quand même relativement plus simple, mon cher Sébastien.
1: Bon, merci beaucoup, chef. on va faire un petit point sur la carte. Est-ce que déjà, vous avez un menu du jour ou est-ce qu'on va puiser vos talents directement dans la carte, Lionel?
4: On puise nos talents, puisque je travaille avec une équipe et oui. Je vais tout seul. Donc, nos talents, on les puise dans la carte. Oui, j'ai pas de menu fixe.
1: D'accord.
4: Hors saison, oui, mais en saison, je n'ai pas de... C'est ce qu'on appelle un menu carte, quoi.
1: Okay.
4: Donc, les gens peuvent se faire plaisir à partir d'une quinzaine d'euros jusqu'à une quarantaine d'euros. Quoi.
1: Je n'en doute pas. D'ailleurs, deux de nos auditeurs vont venir vous rendre une petite visite parce qu'ils vont avoir l'occasion de remporter deux menus chez vous, les chanceux. Et puis dans un instant, on va s'intéresser à votre belle adresse hein, des Tocs du Périgord, Vauberge de la Vézère à Montignac. C'est dans un instant. Vous restez avec moi, Lionel?
4: Je reste avec vous, Sébastien.
1: C'est gentil. Merci. À tout de suite.
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0: 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C'était Philippe Châtel.
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0: Niché au bord de l'eau à Montignac, au pied des célèbres grottes de Lascaux, Auberge de la Vézère offre un cadre enchanteur. Ce bistrot chic séduit autant par sa terrasse panoramique, donnant sur la rivière, que par son alliage réussi entre gastronomie périgourdine traditionnelle et clin d'œil italien haut de gamme. Lionel Lascaux, c'est notre chef du jour. Lionel, Montignac est mondialement connu pour la grotte de Lascaux et son chef Lascaux. Dites-moi, vous êtes pieds et poings liés avec ce patrimoine. Un chef, une équipe et tous vos partenaires fournisseurs du Périgord. Que serait un chef sans tous ses fournisseurs et son équipe? C'est important de les citer. Alors, qui sont-ils?
3: Oh, ils sont nombreux.
0: Ils sont nombreux.
3: Ils sont nombreux sur un périmètre d'une quarantaine de kilomètres autour de... Même les surgeons, enfin, ouais, les surgeons qui viennent de Neuvic, donc ça en est un peu plus loin. Mais sinon, après, je peux citer M. Dalix pour les Cabécou à Calviac. Je peux citer M. Laleu, bien sûr, pour tout ce qui est coin-coin. Mmh. Je peux citer tous mes maraîchers, Arthur à Carsac, Ricardo et Fabien Mathieu à Montignac. Je peux citer les œufs d'Abachèderie. Je peux faire la maison Vaux à Sarlat. La ferme de la Brunie à Saint-Athalène. Concrètement, je travaille à 90% sur toute ma cuisine avec des produits locaux. Oui.
0: Voilà, c'est important parce que c'est vraiment la preuve par l'exemple, chef. Et c'est vrai qu'on oublie souvent de les citer. Voilà qui est fait. Le cœur de canard à la persillade ou le foie gras poêlé aux pêches figure sur votre carte. Quelle est la création ou le plat signature qui résume le mieux votre philosophie, Lionel?
3: Ma philosophie, c'est d'aller chercher un petit peu J'ai la chance d'avoir rencontré un chef cuisinier qui n'officie plus maintenant, qui était de Haute-Pyrénées, qui a fait une cuisine pendant toute sa vie sur la cuisine romaine d'Apicius avec l'accord du CNRS. Et j'ai eu la chance de pouvoir acheter les droits de cette cuisine. Et donc il y a à l'heure actuelle le foie gras mi-cuit avec la recette secrète justement de la Rome antique. Et je fais également une ballotine de poulet fermier aux herbes avec une sauce humide. Et cette sauce-là, vous la consommerez que chez moi, puisque j'en ai les droits, et que c'est une sauce qui est relativement... On est dans le sucré salé, assez acidulé, et voilà, assez exceptionnel.
0: Comme tous les chefs, vous êtes très attaché à votre terroir, le patrimoine, les traditions, mais vous avez aussi, comme beaucoup de chefs, voyager. Dans quel pays êtes-vous allé, chef?
3: Écoutez, pays pas mal d'Afrique du Nord, bien sûr. J'ai fait tous les dom-toms français. Ça c'est génial, parce que là, c'est au niveau épices et pas mal de choses. On peut... Ça permet d'ouvrir le champ des possibles. Moi, en pur périgourdin de souche, ça m'a ouvert pas mal l'esprit sur des mélanges, des créations. Voilà. Après, un petit peu l'Europe aussi, un peu l'Amérique du Sud. Voilà, il me manque l'Asie, mais bon, je suis pas réfractaire, mais voilà, je continuerai un petit peu à partir plus sur l'Amérique latine que... Mais voilà, c'est un petit peu les pèlerinages que j'ai fait pour voir de nouveaux horizons et d'ouvrir un peu plus la cuisine périgourdine sur les choses, sur le hors-saison, bien sûr, pour tous nos visiteurs, quand nous sommes ouverts 11 mois sur 12, donc ça permet le champ des possibles sur les clients fidèles.
0: Alors, tel Christophe Colomb, votre plus belle pépite ramenée sur les terres périgourdines, ce serait laquelle?
3: Ah, ma plus belle pépite ramenée sur les terres périgourdines, ça serait laquelle? Vraiment, un fruit, c'est l'ananas Victoria de La Réunion, qui pour moi est un des meilleurs fruits qui existe sur la terre. Après les fraises du Périgord et les noix, bien sûr, parce qu'on est chauvin. Mais avec l'ananas Victoria, un foie gras poêlé avec l'ananas Victoria, c'est quand même assez, c'est une vie magique quand même.
0: Du coup, vous qui êtes le spécialiste de la pizza gastronomique, cet ananas, vous le mettez sur la pizza, vous, ou hors de question?
3: Hors de question.
0: Ah, j'essaye à chaque fois, mais je n'y arriverai pas. Hein.
3: Non, c'est pas l'ADN.
0: Non.
3: Les gens ne font pas des pizzas pour faire des pizzas, on fait des pizzas gastronomiques, comme vous dites si bien, c'est très bien dit. Bien sûr, beaucoup de produits locaux aussi dessus. On est pratiquement, à part bien sûr la mozzarella fraîche, car je n'utilise aucun fromage pressé, à part la mozzarella fraîche, et encore, on pourrait peut-être en trouver dans le nord du département, je crois, du côté d'Antron. Mm-hmm. Et il faudra que je me penche sur là-dessus d'ailleurs. Mais nous travaillons des pizzas, dites gastronomiques un petit peu, car nous travaillons avec des tomates fraîches, de mozzarella fraîche, des produits de chez Vaux à Sarlat, les fromages viennent de Saint-Nathalène, de Calviac, etc. Donc nous faisons des pizzas qui ont du goût. Et c'est un petit peu l'ADN de notre restaurant.
0: Je n'en doute pas. Lionel Lascaux, chef auberge de la Vézère, et c'est à Montignac. Merci beaucoup d'avoir pris quelques minutes et pour nous faire partager votre talent, chef. Et puis on va vous amener deux auditeurs dans pas très longtemps. Ça vous va?
3: Écoutez, c'est un peu, oui, avec plaisir. C'est un plaisir de vous entendre tous les matins, bien sûr.
0: Merci.
3: Je tiens à saluer, bien sûr, tous mes collègues des TOC qui ont tous la tête dans le guidon ce mois d'août.
0: Oui.
3: Et nous aurons l'occasion de nous revoir pour la semaine des chefs au mois d'octobre. Et je pense qu'on reviendra sur votre antenne pour pouvoir en parler. Et je salue bien sûr tous mes collaborateurs et tous mes fournisseurs.
0: Eh ben, je les salue aussi. C'était un plaisir immense de vous avoir, vous tous, au téléphone, vous tous et vous toutes. Vous êtes vraiment des gens exceptionnels parce que vous avez beaucoup de talent et surtout beaucoup d'humilité et d'humour. Merci pour tout. J'ai beaucoup appris à vos côtés, chef. Bonne journée.
3: Merci Sébastien, bonne journée à vous.
0: Salut. Merci.

0: Careless Whisperer, c'était George Michael. Eh bien, ça y est, nous y sommes. 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Et tout de suite, les infos pratiques.
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0: L'Hostalet à Périgueux est un lieu dédié aux seniors, juxtaposé à la résidence senior Wilson. C'est à deux pas de l'hôtel de ville et de la place Louis-Magne. Ce lieu, ouvert à toutes et tous, est un espace ressource pour échanger, se retrouver et se rencontrer. Pour ce qui est des activités à venir, vous avez divers ateliers qui vous sont proposés. Un atelier mémoire, ce lundi, à 14h. Un atelier créatif, ce mercredi, à 15h. Un atelier code de la route, le lundi 24, et c'est à 14h30. Et enfin, un atelier couture, le vendredi 28 août, à 14h. Concernant la culture, un atelier salon d'écoute vous invite par ailleurs à partager le plaisir des mots, à découvrir ou à redécouvrir des récits, tout en stimulant l'imaginaire, la mémoire et l'échange. Ce temps convivial pour vous laisser porter par les voix et les histoires vous sera proposé mardi 25 août à 14h. Des activités physiques sont également organisées par l'Hostalet, comme une balade à vélo connectée demain à 10h et à 11h, et un tournoi de pétanque ce mercredi à partir de 14h30. Je rappelle le lieu, l'Hostalet à Périgueux.

0: Un titre qui restera culte, La Grenade de Clara Luciani.
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0: Bonjour Marie.
3: Bonjour.
0: De Ménesplé et Marie à la fin. Elle veut se rendre aux berges de la Vézère. Et comme
3: aux
0: je la
3: de la Vézère.
0: Comprends, est-ce que vous y êtes déjà allée, Marie?
3: Pas du tout.
0: Eh bien, vous allez découvrir, les questions sont très simples. Je suis là pour vous aider. Je refuse que les candidats du TOC du Périgord repartent les mains vides. On va tout faire pour vous faire plaisir, Marie. Est-ce que vous êtes prête?
3: Oui.
0: Allez, petite révision. Première question. Dans quelle ville se situe Auberge de la Vézère?
3: Montignac-Lascaux.
0: Mais oui, bien sûr. On a eu un chef voyageur, comme beaucoup de chefs d'ailleurs, parce qu'ils sont curieux. Il a ramené divers produits, divers fruits, dont un fruit qui a remporté son cœur. Quel fruit, Marie?
3: L'ananas Victoria.
0: Exact. 2 points. Du coup, c'est gagné. On finit par la troisième. Alors, elle est simple. Quel fruit a-t-on cuisiné en début d'heure avec le chef?
3: La figue.
0: Voilà. Allez, hop. Plié, emballé, expédié, je vous expédie Auberge de la Vézère, Marie. Je vous y expédie en recommandé ou pas?
3: En recommandé?
0: Bah oui, en recommandé par votre radio locale.
3: Ici Périgord.
0: Oh bah voilà, on a tout bon, c'est parfait. Je vous souhaite un très bon appétit, Marie.
3: Merci beaucoup.
0: Voilà. Et c'était un plaisir de vous avoir. Votre fidélité à votre radio locale est récompensée, comme tous ceux qui nous écoutent et qui nous appellent. Je vous embrasse très fort, Marie. À bientôt.
3: Merci, moi de même.
0: Salut, salut. À suivre un nouvel épisode des Traces de Lascaux. Pas le chef, hein, la grotte cette fois-ci.

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0: Les oies sauvages au mixeur de Yann Muller. Atterrissez mes amis et installez-vous confortablement. C'est l'heure de l'histoire du jour. Sur les traces de Lascaux, parmi les 400 signes environ que l'on recense dans la grotte de Lascaux, on trouve une quarantaine de quadrangulaires, des formes géométriques. Retour vers le futur de la préhistoire. Un nouvel épisode maintenant avec Clément Leblond.
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2: Dans la grotte de Lascaux, on peut compter 400 signes, des points, des lignes, des croix. Parmi ces 400 signes se trouvent 40 formes géométriques que l'abbé Breuil, à la découverte de Lascaux, a surnommé les quadrangulaires. 40 quadrangulaires, 40 fois différents. Parmi ces quadrangulaires, 3 se démarquent des autres. Ils sont situés dans la nef, sous le panneau de la Grande Vache Noire. Ils se démarquent des autres puisque ces blasons sont dits polychrome. On va y retrouver énormément de couleurs, on va même y trouver les 13 différentes teintes utilisées par nos ancêtres dans la grotte de Lascaux. Parmi ces 13 différentes teintes, une est assez unique, puisqu'on y trouve une couleur mauve. Du mauve, on en trouve ici à Lascaux et à Tito Bustillo en Espagne, dans deux grottes en Europe pour le moment. Et ce mauve, il est assez particulier, puisque on ne sait pas réellement comment ils l'ont obtenu. Ce que l'on sait, c'est que sur ces blasons, nos ancêtres ont superposé les couleurs. Il y a eu une superposition de couleurs au fil du temps, et peut-être que cette superposition a permis d'obtenir du mauve. Ou alors, si vous parlez, discutez avec des potiers, ils vous diront que si vous faites chauffer du manganèse à une certaine température, vous pouvez obtenir une couleur mauve. Donc vraiment, ce mauve reste un mystère, et la signification là aussi reste un mystère. Alors, l'abbé Breuil les a appelés les blasons de Lascaux, puisque lui, il voyait ici l'appartenance au groupe, au clan, à la famille, aux personnes qui ont peint Lascaux. D'autres personne peut-être plus pragmatique qui voient eux juste un test couleur. Et finalement, vu qu'on y retrouve ici ces 13 différentes teintes utilisées dans la grotte de Lascaux, cette théorie, je pense, est elle aussi possible. D'autres encore vont y voir, pourquoi pas, la représentation de leur campement, de ces parois remplies de peaux différentes pour se protéger du froid et de l'extérieur. Ces blasons, ces signes nous posent beaucoup de problèmes quant à leur signification.
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0: Et demain, avec Clément, on se penche sur la galerie de l'imaginaire, le lien entre l'art pariétal et l'art contemporain. Ah tiens, à suivre, on danse ? Et pas n'importe comment, c'est la nouvelle tendance, la danse-thérapie. Oui, parce que quand j'aurai fini de vous marcher sur les orteils et de vous mettre des coups de genoux, vous vous sentirez tellement mieux, mais tellement mieux.

0: naît quelque part Maxime Le Forestier sur Ici Périgord.
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0: Chaque jour, l'œil curieux de Muriel Jordan s'arrête sur une tendance, un phénomène de société. Muriel Jordan, ce matin, on s'intéresse à la danse comme thérapie.
2: Oui, dites, il paraît que la danse serait plus efficace que les antidépresseurs. Plusieurs recherches montrent que danser permet de mieux combattre les symptômes de la dépression que la marche, le yoga et même certains médicaments. Alors attention, ça ne veut pas dire que la danse peut être un traitement à part entière, mais elle est un excellent complément. Pas étonnant qu'on entende de plus en plus parler de danse-thérapie pour améliorer le bien-être émotionnel, mental et physique, danser contre les douleurs chroniques, comme si chaque pas de danse nous rapprochait un peu plus du bien-être. Cette senior de 75 ans qui habite à Marseille le confirme.
3: Alors moi je vais dans les associations.
4: 1, 2, 3 o'clock, 4 o'clock, rock.
3: Voilà, donc je vais danser.
5: Alors vous dansez quoi?
3: Nos danses à nous de notre génération.
5: Voilà. Voilà. Rock,
3: tout. Même il y a des danses modernes aussi. Hein. Tango, passionnant, vals, java, cha-cha-cha. Ah oui.
5: Ah, bah, dites-moi alors ce que vous ressentez quand vous dansez. Qu'est-ce que ça vous...
6: On est bien après. C'est comme si on avait fait de la gymnastique.
5: Et vous aussi?
7: On y va toujours, nous. On y était mercredi. Hier, on a été, on a dansé. Ben, on était ensemble. On a été danser. Et aujourd'hui, elle vient danser. Et voilà.
2: Marianne Chase est l'une des fondatrices de la danse-thérapie. Elle a d'ailleurs créé en 1965 l'association de la danse-thérapie américaine. En France, la danse aide beaucoup les malades atteints de la maladie de Parkinson. À Marseille, des femmes suivies pour un cancer ou en rémission ont même créé un collectif des vies danse pour financer les cours de danse-thérapie. Et des initiatives comme ça, on en trouve partout en France.
0: La danse-thérapie, c'est donc davantage une expression personnelle, une transformation intérieure plutôt qu'une performance artistique.
2: Oui, et les bénéfices sont très nombreux. La danse stimule le cerveau, éloigne le stress, l'anxiété. Et vu qu'il faut aussi reproduire et mémoriser les chorégraphies, forcément, ça muscle aussi le système cognitif. Et c'est quand même beaucoup plus sympa que retenir une liste de courses. Je croise Jacqueline, 78 ans, la silhouette est lancée, les yeux qui pétillent, les jambes encore toniques malgré l'arthrose. Selon moi, Jacqueline est prête pour Danse avec les stars.
3: Moi, j'ai mal partout, mais je vais danser. Je vais danser parce que ça fait du bien pour les articulations, les muscles. Voilà, alors j'ai mal, mais je fais avec mon mal.
7: J'ai toujours 20 ans, hein. Maintenant j'ai 81 bientôt. Et mon fils il m'a dit, quand c'est que tu vas vieillir? Je suis resté jeune. Voilà.
5: Il va vieillir avant vous, hein.
7: Il est vieux déjà.
2: Bref, la danse-thérapie, c'est tendance, c'est une façon de se faire du bien, de voir la vie en rose. Et moi, je préfère voir la vie en rose plutôt que la vie en arthrose.
0: Merci Muriel. Et à demain avec les jeux de société. À suivre, il reste 2 cases avant l'arrivée au jeu du château. On va danser sur Donna Lewis et juste après, on s'informe avec le flash de 11h.
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0: I love you always forever. C'était Donna Lewis. Ça vous dit de rentrer dans le château d'ici Périgord pour jouer? Enfin, surtout pour perdre. Hein. Dans un instant, des cadeaux plus beaux les uns que les autres qui vont vous passer sous le nez et sous vos pieds, les oubliettes. La bataille aux cadeaux commence bientôt. À perdre et à pleurer. Vos entrées pour les châteaux de Biron, de Hautefort, une descente en canoë sur la Dordogne, c'est sympa ça, hein ? Eh ben, vous l'aurez pas. Deux pique-niques blancs à Erignac, c'est aussi sympa, toujours pas. Une grotte, celle de Rouffignac, et un CD collector d'Héléna. Dites-moi... Je sens que ça vous dit, ça, ce petit disque d'Héléna. Dites-moi la vérité, Margot.
1: Ah bah oui, Héléna, moi, j'adore.
0: Ah bah, je m'en doutais, tiens. ça se voit sur vous. Eh ben, sachez, Margot, comme ceux qui nous écoutent, je ne me laisserai pas faire. Et je vais tout garder pour ma pomme. Eh ouais, c'est comme ça.
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0: Première radio locale en Dordogne. Merci pour votre fidélité. Il est 11h. Les infos, Margot Croison.
1: Les nappes phréatiques en Dordogne sont quasiment à sec, surtout dans le nord-est du département. Avec la canicule de cet été, on puise plus d'eau, mais il n'y en a quasiment plus. La situation est critique. Le syndicat des eaux en Dordogne a commencé à relier des communes entre elles avec des tuyaux pour se réapprovisionner en eau. Et même s'il a plu ce week-end entre 20 et 25 mm, ce n'est pas assez pour aider les nappes à se remplir. C'est ce que nous expliquait notre invité ce matin, Nathalie Jacquemin. Elle est hydrogéologue au conseil départemental. Son interview est à écouter en replay sur notre application ici. Un garage complètement détruit dans un incendie, ça a provoqué un énorme nuage de fumée noire hier après-midi à Saint-Antoine-de-Breuil. Le feu s'est propagé à un pré et des vignes, 2,5 hectares ont brûlé. La maison, elle, n'a pas été touchée. L'incendie dans les Landes est fixé, la préfecture vient de l'annoncer. Le feu a ravagé 1700 hectares en quelques jours. 31 pompiers de Dordogne étaient partis en renfort. On ne peut pas se rendre directement aux urgences de Sarlat. Aujourd'hui, l'accueil est fermé jusqu'à 20h30. Il n'y a pas assez de personnel. Il faut appeler le 15 pour qu'un médecin nous réoriente. Notre athlète périgourdin Pierre Boudy a fini 5e des championnats d'Europe d'athlétisme hier soir sur le 30 000 mètres steeple. Ce n'est pas le podium, mais le Trélissacois de 22 ans peut être fier de sa performance. C'était sa première compétition internationale chez les seniors.
0: On célèbre le vison en ce moment à la réserve zoologique de Calviac.
1: Oui, vous savez, cette petite boule de poils qui ressemble à un furet, c'est une espèce très menacée en Europe. Elle est en voie d'extinction. Alors, à la réserve, il y a des animations, des ateliers pour mieux connaître ce petit mammifère. Et surtout, si vous y allez, vous pouvez rencontrer Rasta. C'est le vison star de la réserve.
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1: Sébastien, quel temps il va faire alors pour voir Rasta?
0: Ça fait 3 heures que je dis que la grisaille va s'effacer. Regardez par la fenêtre,
1: il fait
0: notamment.
1: Gris.
0: Ah oui, il fait gris. Alors ça va s'effacer progressivement. Tout est dans le progressivement, Margot. Pour laisser place aux éclaircies cet après-midi, un ciel légèrement voilé, du soleil et puis des températures encore élevées, hein, 29 jusqu'à 32 degrés au plus chaud. Une nuit très douce entre 15 et 18 degrés. Et demain mardi, la tendance, c'est un grand soleil garanti toute la journée. Et des maximales, bah, les mêmes qu'aujourd'hui, jusqu'à 32 degrés. Le retour de l'info avec vous, Margot, c'est à midi.
1: À tout à l'heure.
0: À tout à l'heure.
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0: Et pour la musique, on commence avec Jeudi. Ce sont les Innocents.

0: À suivre pour la musique toute cette heure, Laurent Voulzy, Madonna, Gauvin Cerce, Muriel Dac, entre autres.
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0: Entre 11h et midi, tentez votre malchance avec le jeu du château. Une question, et si vous êtes sélectionné, le pont-levis s'abaisse et vous écrase. Splash! Ouvrez jusqu'à 3 portes avec le bras qu'il vous reste parmi les 9 salles proposées et gagnez des cadeaux. Ou pas, parce que pas de bras, pas de... 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Allez, relevez le défi, partez à la conquête du château. Ça passe ou ça casse, mais comptez sur moi pour vous casser. Voici tout de suite la première question de sélection. Donnez-moi le titre de cette émission télé dont voici le générique.

0: Est-ce qu'il s'agit de Téléfoot, Stade 2 ou Turbo? Allez, bonne chance.
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0: Nothing from Nothing sur Ici Périgord.
1: La chambre du roi ou la salle de garde? 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
0: Oyez, oyez, ou plutôt ouïouïouï, braves gens, oui, ça va faire mal. Sa Majesté a fait bâtir pour vous 9 salles, 9 promesses, 9 raisons de rêver d'un beau cadeau. Mais bon, j'ai un tout petit défaut, hein. Je déteste perdre mes cadeaux à moi. Oh non, non, non, vous n'êtes pas les bienvenus au jeu du château. Je vous vois là avec vos yeux brillants de rêve, mais vous en ressortirez les yeux pleins de larmes. Enfin, ressortir, pas vraiment, hein. Moisir dans les oubliettes, histoire de bien commencer la semaine et finir les vacances. Linda, bonjour.
2: Bonjour Sébastien.
0: Vous êtes enseignante?
2: Oui, c'est ça.
0: Et je vais me venger de toute ma scolarité.
2: Ah oui,
0: bon. Oui, voilà, c'est ça.
2: Non, je vais vous
0: dire. Oui, vous habitez Terrasson, la ville Dieu, oui. Ma chère Linda.
2: Alors, je suis en vacances.
0: Ah, en vacances, d'accord.
2: Voilà. Et vous habitez où? Originaire de Terrasson.
0: D'accord, très bien. Et sinon, vous enseignez où? Vous habitez où?
2: Eh bien là, j'habite à Sur-Talence, la région bordelaise.
0: Ok, très bien. Oui, on est voisins, quoi. C'est bon.
2: Oui, voilà.
0: Voisins et amis. On m'a dit qu'il y avait des petits schtroumpfs autour de vous.
2: Oui, des petits schtroumpfs, là, qui sont sages et qui écoutent...
0: Attentivement. Voilà. Ils s'appellent comment?
2: Alors, Timéo, mon fils, et Sacha, mon neveu.
0: Et ils ont quel âge?
2: Ils ont 4 ans et 11 ans et demi.
0: D'accord, histoire de peut-être faire intervenir celui de 11 ans et demi dans un instant, oui, s'il me reste un peu de temps. On verra. Allez, la question de sélection, on réécoute le générique.
2: Oui.
0: Et vous allez me donner le nom de cette émission, Linda?
2: Alors, c'est Stade 2.
0: Oui, exact. Allez, on abaisse le pont-levis. Je vous fais rentrer vous et vos deux petits schtroumpfs. Je vous rappelle les 9 salles, Linda, et vous qui nous écoutez à la maison, notez-les. Les latrines, oh mon Dieu, ça commence, j'allais donner le cadeau. Les latrines, les appartements de la reine, la chambre du roi, les cuisines, la salle de bal, le donjon, la chapelle, la salle d'armes et les écuries. Je vous écoute, Linda.
2: Allez, on va essayer le donjon.
0: Le donjon, allez, c'est parti. On ouvre le donjon. Oh, hey. C'est vraiment fait exprès, cette histoire. C'est un agenda scolaire.
2: Je vais laisser ce que j'avais déjà.
0: Oui, mais attendez, C'est l'agenda scolaire créature fantastique.
2: Hey. Oh non, je vais le laisser.
0: D'accord, ouais. Allez.
2: Alors, on va aller dans la salle d'armes.
0: La salle d'armes? Ah bah, très bien. Pour la rentrée, vous en aurez besoin d'armes pour affronter les classes.
2: Oui.
0: On ouvre la salle d'armes. Non, c'est pas des oubliettes. Ah. J'aurais aimé, mais c'est pas des oubliettes. Par contre, je vais vous enfermer dans une grotte, celle de Rouffignac.
2: Ah, la grotte de Rouffignac.
0: Ouais. Vous voulez des détails? Attendez, je cherche la page, mais comme d'hab, comme tous les jours d'ailleurs, ce sera la dernière, vous verrez. Hop là! Deux invitations pour la grotte préhistorique de Rouffignac. C'est l'une des plus grandes grottes ornées de dessins et de gravures de mammouths, de bisons, de chevaux, de bouquetins et de rhinocéros, réalisées avant-hier, il y a 15 000 ans.
2: Alors, est-ce que je prends celle-ci?
0: Et en fait, il y a une visite par train électrique, donc c'est génial.
2: Un petit train électrique, je la reprends, Sacha.
0: Alors, qu'est-ce qu'on fait? Négociation, hein, on dirait.
2: Oui, on va prendre celle-ci. Oui,
0: allez, c'est parfait. Ben oui, c'est un très beau cadeau.
2: Merci
0: que celui-ci. Toutes les infos, grottedeRouffignac.fr. Ils sont nos partenaires, c'est normal. Nous sommes partenaires de tous les plus beaux sites en Dordogne. Linda.
2: Oui.
0: Ben voilà, ces vacances,
2: merci,
0: on va dire, se finissent bien.
2: Merci à toute l'équipe. C'est un beau cadeau.
0: Bah, c'est un plaisir. Vous embrassez votre fiston et votre neveu de
2: D'accord,
0: ma part.
2: Je ne manquerai pas. Merci beaucoup.
0: Et à bientôt. Salut,
2: à
0: salut.
2: À bientôt. Merci. Au revoir.
0: Eh ben voilà, un premier cadeau, un très beau cadeau de remporter. Je ne précise pas où il était. Je garde la salle ouverte. Et j'espère que vous y tomberez dedans, tout comme dans les oubliettes. Voici la deuxième question de sélection. Donnez-moi le nom de cette série télé dont voici le générique.

0: S'agit-il de Alf, une nounou d'enfer ou Madame est servie? Bonne chance.
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4: Un château, 9 salles, une contient votre pire cauchemar. Approchez, approchez, candidat. Le château adore les nouvelles têtes. Pour les couper, schlac, je vous empaille et je vous garde avec moi. Des périgourdins, je ne garde que le péri. Ma prochaine inconsciente, c'est Laureline. Bonjour Laureline.
5: Bonjour.
4: Alors peur ou même pas peur ?
5: Même pas peur.
4: Bah ouais, parce que moi je vais t'apprendre au-delà de l'humour ce matin à remettre à leur place les emmerdeurs, les casseurs de rêves, les toxiques et les autres vrais monstres, Laureline. D'accord ? Tu es prête ? Allez, on avance dans la vie fièrement et avec courage. Donne-moi le nom de cette série dont voici le générique. Est-ce que tu la regardes cette série, cette vieille série ?
5: Non.
4: Tu la connais en tout cas. Ah d'accord. Et qu'est-ce qu'ils ont dit, papa et maman ?
5: Dès qu'ils ont entendu, ils ont fait « C'est madame est servie !»
4: Ah bah voilà. Et ils ont raison. On abaisse le pont-levis. Laureline. Bah ouais, moi je regardais ça quand j'avais ton âge, tu vois. Eh bien, le pont-levis est abaissé. Tu connais les salles ou je te les rappelle ?
5: Je connais un peu.
4: Allez, je les rappelle quand même. Les latrines, le donjon, la chapelle, la salle d'armes, la salle de bal, les appartements de la reine, la chambre du roi, les cuisines et les écuries. Je t'écoute, Laureline.
5: Les écuries.
4: Les écuries. Allez, c'est parti. Une cavalière, Laureline, ou pas ?
5: Pas trop.
4: Pas trop, pas trop, pas trop. Ça tombe bien, dans les écuries, il n'y a pas de chevaux. Mais il y a un festival qui s'appelle les Villégiatures. C'est au château de Biron. C'est le 21 août. On t'offre 2 invitations. C'est pour le vendredi, donc dans la cour du château, à partir de 20h30, au coucher du soleil. Tu vas vivre une expérience musicale intimiste dans un cadre exceptionnel. Des artistes internationaux et des talents émergents de la nouvelle scène qui vont se succéder. Et vendredi, tu pourras écouter Orange Blossom. C'est de l'électro-trad. Et Raccoon, qui est de l'électro-dub. Tu connais tous ces mots-là un peu compliqués ou pas ?
5: Non.
4: Non, moi non plus. En tout cas, c'est un très beau cadeau musical. Est-ce qu'on garde Laureline ou est-ce qu'on tente une nouvelle salle ?
5: On tente une nouvelle salle.
4: Allez, c'est parti, je t'écoute.
5: Les cuisines.
4: Les cuisines. Eh ben, t'as très très bien fait de changer. Parce qu'alors là, le cadeau. Mais le cadeau ! Allez, au revoir, Laureline. C'est sympa, les oubliettes, hein ?
5: Pas trop.
4: Bon. La bonne nouvelle, Laureline, c'est que bon, je vais pas t'y laisser très longtemps. Tu peux très, très vite rappeler et rejouer avec moi. Ça marche ?
5: D'accord, oui.
4: Le problème, c'est qu'il n'y a pas de téléphone en bas, donc tu pourras pas me rappeler. Allez, bonnes vacances, Laureline.
5: Merci.
4: Sans rancune, hein ? Tu m'en veux
5: sans
4: pas ?
5: Rancune.
4: Allez, ça marche. Ciao, ciao. Gros bisous.
5: Bisous.
4: Bon, j'en ai une. J'en veux encore plein, plein, plein. Il reste combien, là ? Oh, ben, il m'en reste 3. Allez, qui veut rejoindre Laureline ? Et pour ça, donnez-moi déjà le titre de ce film dont voici la bande originale.

0: Allez, pas d'indice. Bon, ah non, évidemment. Et que des étoiles d'araignée dans les yeux. À tout de suite.
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au Clair de Lune a lieu samedi à 21h. Si ça vous intéresse, il est important de réserver. Et pour les informations, vous pouvez aller directement sur le site de Martine Balout. B-A-L-O-U-T.

0: On appelle ça un gold, c'est Tropique de Muriel Dac.
1: Le donjon ou les cuisines, quelle porte allez-vous ouvrir?
0: Mes petites Jedi, approchez sans crainte. Mon vaisseau château ouvre ses portes avec la générosité qui a fait ma légende. Une seule petite exception, un détail vraiment mineur, les oubliettes. Directement inspiré de l'étoile noire. Le paradis des zozos, des nuls, des zéros pointés. Oh non, vous n'êtes pas HPI. Non, pas vraiment, non. Vous êtes plutôt HPL, haut potentiel de loser. Et Dark Vador va s'occuper personnellement de vous, avec étranglement, désintégration, effacement de la surface du Périgord. Bonjour Jedi Louisette.
2: Bonjour.
0: Comment ça va?
2: Ça va bien.
0: Bon, parfait. Prête à affronter Dark Vador?
2: Ah oui.
0: Allez, c'est parti, on abaisse le pont-levis. Oui, c'était la guerre des étoiles, hein, évidemment. Mais bon, même pas besoin de le préciser. Bon, oui, évidemment, ma princesse Leia. Princesse Louisette, rentrez avec moi. Est-ce que je vous rappelle les 9 salles?
2: Oui.

0: oui, je peux bien.
1: Allez, les écuries, la salle d'armes, la chapelle, les cuisines, la salle de bal, le donjon, la chambre du roi, les appartements de la reine et les latrines. Quel est votre choix, Louisette ?
0: À la chambre du roi. Allez.
1: C'est parti. Allons rendre visite au roi, directement à la source. C'est lui le chef, hein, avec la reine, évidemment. C'est elle qui décide en coulisses, évidemment. C'est la reine, comme toujours. Et heureusement. Est-ce que vous êtes sportive, Louisette ?
0: Ouf, pas trop, non.
1: Est-ce que vous avez le pied marin, Louisette ? Est-ce que vous savez nager, Louisette ?
0: Oui, oui, nager, oui.
1: Alors, avec ces indices, qu'est-ce que ça peut être ?
0: Je sais pas.
1: Oh, une petite descente en canoë sur la Dordogne. Non ?
0: Ah, ouais.
1: Oh, ça vous irait tellement bien, le gilet de sauvetage, tout ça. La petite bouée canard, les brassards. C'est une belle descente, hein, pour deux personnes. Il faut savoir nager, bien évidemment. Un trajet plaisir entre Vitrac et Bénac, appelé la Vallée des Cinq Châteaux. 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Alors, je vous sens pas de fou de fou sur ce cadeau.
0: Non.
1: On change, alors ?
0: Oui.
1: Ah bah allez, allez, c'est parti.
0: Les latrines, allez.
1: Les latrines, c'est parti. Et là... Non, non, pas de rire démoniaque. Parce que je pense que vous allez me dire un grand oui. Ah. C'est deux places pour le pique-nique blanc à Erignac, Louisette.
0: Ah oui ?
1: Ah bah oui, ah bah là !
0: Ah bah oui !
1: Ah bah là, la Louisette... Elle descend vite du canoë, la Louisette.
0: Oui, oui.
1: Et elle se précipite sur les fabuleux pique-niques blancs des jardins d'Erignac qui ont lieu jusqu'au 24 août. Tous les lundis soirs d'été, les jardins deviennent le décor d'une grande fête à ciel ouvert et vous allez pouvoir voir Louisette faire une bamboche. C'est parfait. Eh bien, c'est à vous. Allez, bravo. Félicitations. Je note tout ça. Pour les prochains candidats, sachez que ça se trouve dans... Voilà, je ne le dirai pas. Dernière question, Louisette, quelle est votre radio locale préférée ?
0: Ah ben ici, Périgord.
1: C'est parfait, je vous embrasse très fort, Louisette. Profitez
0: Merci.
1: Bien. Salut.
0: Merci, je vous embrasse, au revoir.
1: Elle a échappé aux oubliettes, ma Louisette, et elle repart avec un beau cadeau. Vous voulez faire la même chose ? Rien de plus simple. Donnez-moi le nom de cette émission télé, dont voici le générique. Voilà. N'oubliez pas le titre, hein, surtout. Pas d'indice. Et bonne chance.
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0: et moi, Guillaume Grand.
1: La chapelle ou les écuries, quelle porte allez-vous ouvrir ?
0: Les oubliettes n'attendent qu'un nom, le vôtre. Le comité d'accueil est déjà en place. Je l'ai rebaptisé comité de cercueil. Alors vous y serez horriblement bien. À vous de jouer, à vous de tomber sur le champ du déshonneur périgourdin. Si vous l'osez encore. Qui veut humilier son nom de famille pour 3 générations et devenir la honte, le vilain petit canard de la lignée ? Apparemment Laurent. Bonjour Laurent.
2: Bonjour.
0: Si on a bien compris, avec Ute à l'accueil, vous êtes dessinateur en charpente, c'est bien ça ?
2: Exactement ça.
0: Eh bien, vous allez pouvoir dessiner les plans des oubliettes dans un court instant, mon cher Laurent. On écoute ce générique ensemble. Et donnez-moi le nom de cette émission, Laurent.
2: Alors, c'est une émission que ma fille adore. En
0: plus. Oui. Ok.
2: Et vous n'oubliez pas les...
0: Parole ! Oh, bravo ! Et comment elle s'appelle, votre petite princesse ?
2: Sophia.
0: Ah, j'ai pas entendu avec le bruit de avec le
2: Olivia.
0: Bruit.
2: Sophia.
0: Olivia. Olivia, on va y arriver. Olivia. Olivia et Laurent, venez avec moi, je vous prends par la main et vous entrez dans la cour du château. Avec les latrines, les appartements de la reine, la chambre du roi, les cuisines, la salle de bal, le donjon, la chapelle, la salle d'armes et les écuries. Je vous fais confiance, choisissez les oubliettes, je vous écoute.
2: Alors on va essayer d'éviter les oubliettes et on avait prévu de faire une sortie canoë. Donc, au hasard, on va prendre, ouais. Olivia.
3: La chambre du...
0: Ça a coupé, mon Olivia. Ah, ça coupe, mais j'ai cru comprendre que tu voulais aller dans les cuisines.
3: Non.
0: Donc, comme tu veux aller dans les cuisines et que moi, jamais je me permettrai de te contredire, mon Olivia, on va ouvrir la porte des cuisines de la chambre du roi. Et cette chambre du roi qui va te mener tout droit vers... Mais pourquoi t'as pas choisi les cuisines ? Je t'offre une descente en canoë sur la Dordogne. Oh, je suis déçu. T'es déçu, toi, ou pas, Olivia ?
3: Non,
0: elle est contente. Eh ben, voilà. Bah oui, ma chérie, bien sûr. Bien sûr qu'il est pour toi, ce beau cadeau. Une descente de la Dordogne en canoë. Tu vas pouvoir le faire avec papa. Vous pouvez être 2 sur le canoë. On n'oublie pas de mettre son gilet de sauvetage. Est-ce que tu sais nager, Olivia ?
3: Oui.
0: Parfait. Très bien. 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Bon, ça se passe bien tes vacances, ma puce ?
3: Oui.
0: Ouais, très bien. Eh ben, ça va finir en beauté puisque tu vas faire une jolie descente en canoë. Dernière question, Olivia. Attention, concentre-toi. Quelle est ta radio locale préférée ?
3: Ici Périgord.
0: Ouais, et moi, tu es mon auditrice préférée, ma puce. Je te fais des gros poutous. À bientôt. Salut. Eh ben voilà, si vous voulez remporter un cadeau, c'est votre dernière chance. Dernière, alors précipitez-vous. Donnez-moi le nom de ce dessin animé dont voici le générique.

0: Je mangerais bien un donut. Miam, miam.
1: Allez, bonne chance, pas d'indice.
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0: Les nuits sans Kim Wilde, c'était Laurent Voulzy.
1: La chambre du roi ou la salle de garde? 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
0: 9 salles, dit-on, remplies de merveilles. Mais l'une d'elles, mes amis, l'une d'elles ne remplit que les estomacs des rats. Bienvenue au Tic du Périgord. Chaque jour, plusieurs chefs et chefs mettent les pieds dans le plat des oubliettes. Un plat béant et garanti 100% bien dégoulasse. Comme je disais quand j'étais tout petit, berk berk, c'est dégoulasse. Bonjour David.
2: Bonjour, Majesté.
0: Enchanté. Vous êtes moniteur d'atelier menuiserie.
2: Oui, c'est ça.
0: À Champagnac, Bel Air.
2: C'est ça.
0: Parfait, de Bel Air. Parfait, pour être très précis. Voilà. Eh bien, voilà. Bah, écoutez, quoi vous dire de plus? Vous allez rentrer dans le château et puis je vais vous faire votre fête. Ça vous
2: va? Allez, ça me va, je suis prêt.
0: On réécoute un générique, par contre, avant. Un dessin animé pour les petits et pour les grands, et qui s'appelle comment, David?
2: Les Simpsons.
0: Exact, on abaisse le pont-levis, c'est parti. Est-ce que je vous rappelle les 9 salles? Non, vous les connaissez.
2: Oui.
0: Ouais, non, allez, j'y vais. Les latrines, le donjon, la chapelle, la salle d'armes, la salle de bal, les appartements de la reine, la chambre du roi, les cuisines, et enfin, les écuries. À vous de choisir la salle où se trouvent les oubliettes. Évidemment, je vous écoute.
2: Allez, la chambre de la reine, les appartements de la reine.
0: Vous n'avez pas bien écouté, donc vous savez pas où elles sont, les oubliettes. Hein? Vous savez pas où elles sont, les oubliettes?
2: Non.
0: Vous savez pas où elles sont, les oubliettes?
2: Ah non.
0: Eh ben, je vais vous le dire. Maintenant, là, tout de suite.
2: Non.
0: Bah si. Vous chantez bien ou pas?
2: Ça va.
0: Ça va? Vous pouvez me chanter Mauvais Garçon, là, rapido?
2: Mauvais Garçon?
0: Ouais.
2: Non. Je ne me rappelle plus comment ça fait.
0: Bon, très bien. Est-ce que vous aimez Elena, la chanteuse? Bon, j'ai un CD d'Elena 2. Elena 2, c'est-à-dire la réédition de son album, avec de nouveaux titres, remixés, tout ça.
2: Ah non.
0: Non, alors on change. Allez, c'est parti.
2: Je veux bien.
0: Je vous écoute.
2: La salle d'armes.
0: La salle d'armes. Allez, on y va. Rassurez-vous, c'est pas les oubliettes, mais c'est tout comme. Ça a déjà été ouvert et ça a déjà été gagné. Du coup,
2: j'ai pas écouté depuis ce matin.
0: Ouais, voilà. Alors du coup, il vous reste une dernière possibilité. C'est tout. Et attention, évidemment, de ne pas tomber dans les oubliettes, David. Je vous écoute.
2: Oh, je me rappelle plus. Les latrines.
0: Les latrines. Changez parce que ça a déjà été gagné.
2: Ah.
0: Ouais, je vais être sympa.
2: Eh ben, qu'est-ce qu'il y a déjà? Pas les cuisines, c'est ce qui est dit.
0: Comment ça, pas les cuisines? Pourquoi pas les cuisines?
2: Ça a été dit, non?
0: Non.
2: Eh ben, les cuisines.
0: Ah ben, allez, c'est parti. Oh, mais je suis odieux. Oh là là, et je me déteste. Je vous jure, je me déteste. Voilà, je crois que... Je crois que tout est dit, en fait, David.
2: Voilà. C'est pas grave.
0: Mais qu'est-ce que je ferais pas
2: pour... Oh là là.
0: Je suis désolé, David. Vraiment.
2: C'est pas grave.
0: Et en même temps, j'ai une petite satisfaction. Hein, je sais pas. Vous voyez, c'est mitigé. C'est comme si j'avais un petit ange et un petit diable sur chacune des épaules. Et ben là, c'est le petit diable qui a gagné. Vous êtes tombé dans les oubliettes.
2: Et ben voilà. C'est pas grave.
0: Ah non, c'est pas grave, parce que vous allez pouvoir rejouer avec moi dès demain, si vous voulez.
2: Eh, super, je vous remercie beaucoup.
0: C'est moi qui vous remercie pour votre fidélité, David. Salut, et merci pour votre humour. Ciao, merci. Ciao.
2: Ciao.
0: Allez, et ben voilà, c'est fini pour aujourd'hui. Mais pas pour la musique, dans un instant, à tout de suite.
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0: Ah là là là là, je suis au regret de m'annoncer à moi-même que je dois donc offrir un pique-nique blanc à Erignac, des entrées pour la grotte de Rouffignac, une descente de canoë sur la Dordogne. Mais je garde avec moi deux candidats aujourd'hui. Merci, mais merci, je vous adore et je vais bien prendre soin de vous. Et non, vous n'oublierez rien du tout de ce qui vous attend.

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1: 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Il est midi. L'heure du journal, Margot Croison.
2: Il n'y a quasiment plus d'eau dans plusieurs nappes phréatiques de Dordogne. Avec les fortes chaleurs de cet été, on utilise plus d'eau pour prendre des douches, se rafraîchir. Nathalie Jacquemin est hydrogéologue au conseil départemental. Elle était notre invitée ce matin sur Ici Périgord. Elle explique que c'est surtout dans le nord-est du département que les nappes sont à sec.
3: Dans le nord-est, c'est toujours un petit peu compliqué, effectivement. Il faut savoir qu'en Dordogne, on a une petite bande au nord-est qui correspond à un format du socle, on trouve des granits, des roches métamorphiques, où effectivement là, ça pose vraiment problème quand il n'y a pas de pluie pendant plusieurs mois. Moi, le repère, c'est toujours un peu l'eau potable, mais il faut aussi prendre d'autres considérations, mais c'est vrai qu'en eau potable, je pense que les exploitants sur le terrain travaillent énormément pour pouvoir maintenir l'eau robinet. Donc pour le moment, ça tient. À voir ce qui se passera, parce que l'étiage peut se poursuivre jusqu'en septembre, octobre, voir un peu plus ce qui se passera le reste de l'année.
2: Notre invité qui nous expliquait aussi que les pluies de ce week-end n'ont pas changé grand-chose. La situation est toujours critique. Son interview en intégralité est à écouter en replay sur notre application ici. Un piéton a été blessé cette nuit sur le pont de Lille. Le jeune de 18 ans a été percuté par une voiture alors qu'il marchait avec ses trois amis dans le noir. Il a été transporté à l'hôpital pour une fracture à la jambe.
1: Une grosse fumée noire hier après un incendie.
2: Un garage a complètement été détruit hier après-midi à Saint-Antoine-de-Breuil, c'est à la limite avec la Gironde. La maison n'a pas été touchée, mais le feu s'est propagé à un pré et des vignes. 2,5 hectares ont brûlé. L'incendie dans les Landes est fixé. 31 pompiers de Dordogne étaient partis en renfort sur cet incendie qui a brûlé 1700 hectares en quelques jours. Les habitants qui avaient été évacués sont en train de rentrer chez eux. Les urgences de Sarlat sont fermées jusqu'à 20h30 car il manque du personnel. Pour vous y rendre, il faut appeler le 15 pour qu'un médecin vous oriente.
1: Et enfin, la fierté de Pierre Boudy.
2: Notre athlète périgourdin a fini 5e des championnats d'Europe d'athlétisme hier soir sur le 3000 mètres steeple. Alors, c'est 5e, c'est pas le podium, certes, mais le Trélissacois de 22 ans est quand même content de sa performance, surtout que c'est sa première compétition internationale chez les seniors.
4: Je suis fier de moi, j'ai couru en me faisant confiance et sur mes qualités. Je pense que je manque un peu d'expérience, on va dire, parce que quand ça part, je suis un peu trop loin. J'ai essayé de rester un peu plus au fond du pack. Et malheureusement, ouais, j'ai un peu de mal à faire l'effort tôt. Et du coup, quand ça part, je suis un petit peu loin. Je me vois avec mes armes, je suis content parce que il y a un an, je faisais 7e aux Europe U23. Et là, j'arrive à faire 5 aux seniors, donc c'est quand même vraiment une bonne chose. Et ouais, ça me donne envie de continuer à travailler. J'espère qu'il y en aura d'autres. Et bah, ça va être compliqué parce qu'il y a un très gros niveau sur le style français, mais c'est cool, ça me donne envie d'aller bosser.
2: Voilà la réaction de Pierre Boudy juste après sa course, recueillie par nos confrères de France Télévisions.
1: Ici Périgord Midi 3, on célèbre Pierre Boudy, mais on célèbre aussi le vison aujourd'hui.
2: Oui, la réserve zoologique de Calviac dans le Périgord Noir met en avant cette petite boule de poil qui ressemble à un furet. Le mammifère est très menacé en Europe, l'espèce est d'ailleurs en voie d'extinction. Si vous y allez, vous pourrez voir Rasta. C'est le vison star de la réserve. Vous pouvez réécouter le 3e épisode de notre série de reportages sur ces périgourdins qui passent toutes leurs vacances en Dordogne. Aujourd'hui, on est avec Bruno de Marsanet au lac de Pombonne à Bergerac. Son portrait est à retrouver sur notre site ici.fr. Et si Bruno veut s'amuser ce soir, il peut aller au Bugue. Parce que l'interprète de la Macarena, Pedro Castagno, va chanter au Camping Paradis, le Rocher de la Grenelle. Il va évidemment chanter ce fameux tube dont tout le monde connaît la choré. C'est pour la tournée des 20 ans de la série Camping Paradis sur TF1. C'est à 21h au Bugue, je vois que ça vous intéresse Sébastien. C'est gratuit et c'est ouvert à
1: on
2: tous.
1: On laisse ou pas? On laisse, bah ouais. C'est dommage qu'il n'y ait pas la télé. Hein.
2: Mais oui, vous connaissez bien la choré.
1: Vous verriez mon corps bouger, c'est... C'est merveilleux. Comment vous l'appelez votre vison là? On dirait un vison.
2: Rasta. Rasta, Rasta, voilà. Il peut danser la Macarena peut-être.
1: Ouais, voilà. Allez, météo.
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1: La grisaille s'efface progressivement. Ça me fait rire cette
2: progressivement.
1: Phrase. Pour laisser place aux éclaircies. N'importe quoi. Une après-midi agréable sous un ciel légèrement voilé. On verra ce qu'on verra. Et puis côté température, compterait 29 jusqu'à 32 degrés au plus chaud. Cette nuit, ce sera doux, hein, 15 à 18 degrés. On va pouvoir récupérer et bien dormir. Tout de suite, Valérie Damido, Eric Bastien, le meilleur de Otaquet.
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6: Bonjour à toutes et à tous, j'espère que vous allez bien. Bon courage si vous reprenez le travail aujourd'hui. C'est reparti pour une semaine avec les meilleurs moments d'Otaquet à l'heure du déjeuner. Ce lundi, Valérie Damido et Eric Bastien seront avec un futur marié, une passionnée de Disney qui a plusieurs tatouages sur ce thème, une apprentie spéléologue et une fan de Céline Dion. Nous les retrouvons juste après Daniel Balavoine, Mon fils, ma bataille sur votre radio ici.
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0: Daniel Balavoine, mon fils, ma bataille dans la playlist d'ici. Est-ce que vous êtes un petit peu aventureux? Aimez-vous ce qui sort un peu de l'ordinaire? C'est le cas d'Aurélie d'ici Drôme-Ardèche et de Lilian d'ici Gascogne. Tous deux testent des activités que ne feront jamais, mais vraiment jamais, Valérie Damido et Éric Bastien.
1: Nous sommes au taquet avec Aurélie et Lilian qui ont un point chacun. Aurélie qui va tout remporter car c'est ma deuxième candidate gagnante de la semaine.
2: Bien sûr.
3: J'ai la pression là quand même.
1: Non, n'aie pas la pression ma chérie, je vais tout faire pour que tu gagnes. Alors, en plus, non seulement t'es sportif, t'es prof des écoles, tu as même fait de l'ULM un jour, alors c'était bien ou pas?
3: Oui, mais c'était effrayant. Mais oui, c'était super. L'atterrissage un peu effrayant parce que en fait on est vraiment le corps en fait il y a rien pour protéger devant et donc on a l'impression qu'on va s'écraser sur la piste et donc c'était assez impressionnant mais c'était très chouette.
1: T'étais toute seule dans le à bord de l'ULM ou il y avait un?
3: Non, il y avait mon mari.
1: D'accord.
3: Qui à l'époque n'était pas encore mon mari et puis le moniteur.
1: Ah là là, je ne ferai jamais ça. Alors, autre truc que je ne ferai jamais, parce que je suis claustro dernier degré, tu as fait une sortie spéléologie en Ardèche.
3: C'est ça, oui. Oui.
1: Dans le noir, le froid, la boue, tout ça.
3: Ouais, il fallait ramper. C'était vraiment une expérience géniale. Aucun bruit, aucune lumière. Et puis se sentir comme ça à l'intérieur de la montagne, c'est aussi un petit peu effrayant de se dire zut, s'il arrive quelque chose au moniteur, on est un peu on est coincé.
1: C'est bien, t'aimes bien de faire peur, oui.
2: Je trouve qu'elle a vachement bien vendu l'ULM et la spéléo.
1: Oui,
2: ça donne tellement envie là.
3: J'aime les expériences, mais je suis quand même toujours un petit peu stressée. J'ai toujours en tête le scénario catastrophe.
2: La mort.
3: Quand même.
1: Ouais, enfin, t'as fait quand même 400 mètres, t'as rampé 400 mètres là dans ton truc de spéléo. T'as oui. débarqué dans une grotte au bout d'un moment ou t'es resté que dans le noir et dans un tunnel?
3: Non, c'était que le noir. L'entrée, c'est pareil, une petite grotte qui a rien d'exceptionnel. Mais après, on avance un petit peu et on s'est glissé dans une faille. Et à partir de là, on était dans le noir absolu. Et c'est vraiment le noir jusqu'au bout. Il n'y a pas d'endroit où on voit. On pourrait imaginer comme la veine d'Orniac là qu'on a en Ardèche,
1: ouais.
3: une très belle grotte. Et tout ça. Non, c'est pas le cas.
2: Mais t'adorerais,
3: toi.
1: D'accord, eh bien, ce n'est pas pour moi.
2: Tu sais, moi, j'en ai fait de la spéléo longtemps. Et il y a des passages qu'on appelle les passages boîte aux lettres.
1: Oui, oui. Bah,
2: aussi, c'est... et tu vois, alors, t'es vraiment... Il n'y a rien, quoi.
1: Je sais ce que
2: coincé.
1: C'est. Oui, bah, jamais de la vie. Allez, tu vas marquer tout de suite ton deuxième point, ma petite spéléologue. Écoute bien, je te fais écouter un truc. Cette magnifique chanson de Whitney Houston, eh bien, elle a été écrite spécialement pour le film Bodyguard. Est-ce que c'est vrai ou est-ce que c'est faux? Top chrono, 5 secondes.
3: Faux.
1: Et c'est une bonne réponse, parce que c'est une chanson écrite en 73 par Dolly Parton. Et ensuite, Whitney Houston a fait la reprise. Tiens, on écoute Dolly Parton. C'est pas pareil. Voilà, 2 points pour Aurélie, bravo.
2: J'ai un message de la direction, la sortie de fin de saison spéléo ULM pour toute l'équipe d'Otaké.
1: Bien
2: plaisir.
1: Sûr, merci la direction.
2: On a hâte. Lilian est chauffeur poids lourd, dis donc.
4: Exactement.
2: Et je parlais des passages boîte aux lettres, là, en spéléo. Bah, toi, t'es chauffeur poids lourd pour qui?
4: Pour la Poste.
2: Et voilà.
1: Ah, voilà. Mais tu fais pas de spéléo, Lilian?
2: Non, bah non.
4: Ah non, ça c'est pas mon truc. Par contre, l'ULM, ça m'aurait bien plu.
2: Ouais. Ah ouais, t'aimes prendre des risques. Ouais. Alors, t'as travaillé à Bruges en Belgique, mais pourquoi? C'était à quelle occasion? Qu'est-ce que tu faisais en Belgique?
4: Eh ben, parce qu'en fait, je suis originaire du nord de la France.
2: Ok, d'où ça? Où ça? Donc, t'es d'où?
4: De Lille.
2: Ah, de Lille, tout simplement. Voilà, on salue tous les habitants de Lille.
4: De Lille, et on est parti, on a déménagé il y a 14 ans pour descendre dans les Landes.
2: Ok. Petit, tu voulais être ingénieur agronome, mais bon, voilà, tu voulais pas trop en faire à l'école. Tu sais qu'on a une instite là en face de nous, hein.
4: Ah ouais. Bah oui, c'est ça, c'est pour ça que j'ai la pression maintenant.
2: Ah non. Alors, tu fais du sport, surtout depuis que t'es dans les Landes. Qu'est-ce que tu fais comme sport?
4: Ouais, je fais du sport, c'est un bien grand mot. Je fais un peu de surf.
1: Ah oui.
4: Amis.
1: Ah oui, du surf. Ah, c'est dur le surf. Très dur.
4: Non, c'est pas dur.
2: Ah ouais, c'est accessible le surf? Tu conseilles?
4: Non, c'est accessible. Oui, c'est très bien. C'est franchement, on croit que c'est compliqué, mais c'est très très bien. C'est la vague qui porte.
2: Ah,
4: donc,
2: oui.
4: Une fois qu'on prend bien au bon moment la vague, après, hop, elle nous emmène jusqu'à la plage.
2: C'est et tu fais bien, ça avec ton pote Fred le dimanche matin, et tu fais ça, bah ouais, en ce moment, là, d'avril à octobre.
4: Voilà.
2: Ok.
4: Exactement.

0: Runaway, One Republic sur votre radio ici. Cela fait combien de temps que vous êtes avec votre chéri? Valérie Damidot et Eric Bastien sont maintenant avec Nicolas et Patricia. L'un est un futur jeune marié au moment de l'émission sur votre radio ici. Quant à l'autre, au contraire, elle a la bague au doigt depuis des dizaines d'années.
1: Alors, Nicolas, tu joues avec ici Touraine. Tu as 53 ans, tu habites à Montlouis-sur-Loire.
2: Oui, tout à fait.
1: J'ai bon jusqu'ici?
2: Ah oui, complètement.
1: Alors, on me murmure dans l'oreillette que le 25 avril... Oh. Tu vas passer la bague au doigt de Magali.
2: Oui, absolument.
1: Et que c'est une première mondiale, parce que tu l'as dit à personne.
2: Eh ben oui, c'est ça. C'est qu'en fait, comme on invite très peu de personnes... Il fallait un peu ne pas trop divulguer l'information.
1: Mais on a le droit d'inviter qui on veut. Enfin, qu'est-ce que ça veut dire? On n'est pas obligé d'inviter 300 personnes.
2: Non, mais ça fait des jaloux, c'est pour ça, après.
3: Là, tout le monde est au courant, là.
1: Tout le monde est au courant.
2: Ah ouais. Maintenant, oui, là.
1: Tant pis pour les rageux. Donc, ça fait combien de temps que tu es avec Magali?
2: Ça fait 10 ans.
1: Oh là là là là. Donc, la robe blanche, le costume blanc, comment ça se passe? On a déjà tout préparé?
2: Oui, mais là, il y a rien en blanc. Hein. C'est trop tard. Hein, ça compte.
1: mais on fait ce qu'on veut à n'importe quel âge.
2: Oui. Ah, oui. Non, c'est pour ça. Donc 53 ans, on parle de mariage plus vieux et effectivement, on est plus vieux que prévu.
1: Eh bah, ben plus vieux, mariage heureux. On le sait.
2: Eh ben on va le souhaiter effectivement. Ce serait bien que ça ne change pas.
1: Et oui, parce que tout le monde pense que c'est plus vieux la pluie, pas du tout. C'est mariage plus âgé.
4: Ah c'est ça.
2: Eh oui.
1: Eh oui.
3: Je savais pas.
1: Mariage plus vieux, c'est pas la pluie. C'est mariage plus âgé. Voilà. Okay. Alors tu es chauffeur pour des enfants polyhandicapés.
2: Tout à fait. Je fais du ramassage le matin et je les ramène chez eux le soir.
1: Ah bah écoute, c'est plutôt sympa, mais t'as fait plein de trucs dans ta vie, hein, parce que tu as été vendeur de vêtements, de matériel de jardinage, c'était vraiment un truc, t'as fait plein de choses, parce que de toute façon, petit, ce que tu voulais, bah, c'était rester à la maison et élever des enfants, voilà.
2: Voilà, tout à fait.
1: J'ai envie de dire, quel beau métier, en fait.
2: Eh bah, c'est ça, surtout qu'à 53 ans, finalement, j'ai fait plein de boulot et je n'ai pas d'enfants.
1: Ah bah c'est pas grave, il n'est pas trop tard, hein. tu peux
2: encore... Ah non. Bon. J'ai vu Anthony Quinn à 85 ans, il est galéré pour le porter,
1: évidemment. Oui, mais enfin, t'as 53 ans, ça te laisse un peu de marge. Bon, voilà. Bon, je vais te faire tout de suite marquer ton premier point. Tiens, on va partir au Japon, hein. C'est de la pop japonaise, hein. Alors écoute-moi bien.
2: D'accord.
1: Il paraît qu'au Japon, si tu donnes un pourboire, eh bien c'est très impoli. Voilà. Donner un pourboire au Japon, c'est très impoli. Vrai ou faux? Top chrono, 5 secondes.
2: Vrai.
1: Eh bien, c'est une totalement bonne réponse. Et oui, parce que la qualité du service, c'est considéré comme normal. Bien faire son travail ne mérite pas de bonus. Donner un pourboire, bah, ça peut être perçu comme gênant. Voilà, un point pour Nicolas.
3: Oh, je vais aller vivre au Japon, j'adore. Pour l'Auvergnat que je suis, c'est formidable. Patricia est avec nous, une schnorr, c'est le schnorr qui est à l'honneur. Bonjour oui. Patricia.
5: Bonjour Eric.
3: Oh, quelle jolie voix, souriante et tout, c'est vrai. Tu as bu, on peut se dire tu, hein, d'accord.
5: Patricia, oui, bien sûr.
3: Oui, j'ai un peu bu, oui, c'est
1: voilà.
5: On est jeunes tous les deux, hein.
1: Vous êtes jeunes tous les deux, évidemment.
3: Ah, bien sûr. Alors, tu habites à Beuvry-la-Forêt, donc je l'ai dit, c'est dans le Nord. Mariée, pas mariée, Patricia?
5: Je suis mariée.
3: Depuis combien de temps? Ouais, à Jean-Paul.
5: Ça fait 45 ans.
3: Waouh, 45 ans.
5: Ah dis donc. Ouais, ça rigole pas.
3: Vous êtes rencontrés, vous êtes mariés quand vous aviez 20 ans, mais on va découvrir avant 13 heures que vous connaissiez depuis déjà tout petit.
5: Ouais, en primaire.
1: Oh, ah oui, ouais. C'est vraiment l'amour de ta vie.
3: C'est
1: quoi.
3: Grosse histoire d'amour.
5: C'est ça, il y a des destins, hein, qui sont écrits.
3: C'est vrai. Deux
5: on
3: enfants.
5: On va dire ça comme ça.
3: Mathieu, 43 ans, Rémi, 40 ans, donc c'est des grands, j'imagine qu'ils t'ont offert des petits enfants.
5: Oui, deux.
3: Qui ont quel âge?
5: Il y a Maïdi et Paul, qui a 20 ans et 11 ans.
3: Ah ouais, donc c'est des grands déjà, majeurs, et puis
5: oui,
3: le petit Paul qui a 11 ans. Bon, il y a un petit animal, petite chatte hein, à la maison, comment elle s'appelle?
5: Elle s'appelle Zoé.
3: Zoé, elle est malvoyante, mais elle est extraordinaire.
5: Ouais, c'est super Zoé. Mmh. Encore ce matin, elle m'avait attrapé des souris, des trucs comme ça.
3: Sympa.
5: Et franchement, elle est très douée.
3: Tout ce qu'on aime. Puis il y a des petites poules aussi à la maison, voilà, hein, il y a un petit peu de monde.
5: Ouais. Ouais, on va dire ça comme ça.
3: Bienvenue Patricia, avec une première question. Tu es née quand Patricia? C'est quel mois de l'année?
5: Février,
3: donc c'était il y a déjà deux mois, parce qu'aujourd'hui il y a un anniversaire. Et moi j'affirme, Est-ce que c'est vrai? Est-ce que c'est faux? Qu'aujourd'hui, lundi 13 avril, c'est l'anniversaire du président de la République, Emmanuel Macron. Aujourd'hui, 13 avril. Oh là là. Top chrono, 5 secondes, oui ou non? Son anniversaire ou pas?
5: Allez, moi je dis oui.
3: Tu dis oui?
5: Ouais.
3: Eh bien.
5: Ah non!
3: Non, c'est anniversaire de sa femme, de Brigitte Macron. Aujourd'hui, on ne donne pas l'âge d'une femme. Mais non, c'est pas le sien, c'est celui de Brigitte. Oh non!

0: 6 mois à attendre avant le début de sa série de concerts à Paris. Céline Dion, le ballet. L'été n'est pas terminé, il y a encore plein d'activités de sorties à faire près de chez vous. Et pour savoir lesquelles, rendez-vous dans quelques secondes avec l'agenda de votre été sur votre radio ici.
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5: L'abbaye de Saint-Amand de Colly accueille de nombreux concerts cet été et ce vendredi à 17h, on chante Corse, l'ensemble vocal. Coré Corsou, créé à partir d'hommes qui chantaient dans des chœurs de village corse, s'est réuni autour de Jean-Luigi pour un spectacle impressionnant. Leurs voix a cappella résonneront dans l'abbaye de Saint-Amand de Colly au son de la Pagella et d'autres chants traditionnels.

0: Et ce concert, c'est donc le vendredi 21 août à 17h et vous pouvez réserver sur le site des Amis de Saint-Amand-de-Colly. Bon voyage en Corse.
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2: 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Suite des aventures avec nos candidats juste après Johnny Clegg et Savuka, Scartlings of Africa sur votre radio.

0: Vous écoutez ici Johnny Clegg et Savuka, Scartlings of Africa. Faisons connaissance à présent avec Lydie d'ici Cotentin qui donne des noms à toutes ses vaches. Valérie Damido lui a donc demandé une faveur et Jacques d'ici Paris-Île-de-France qui a une petite habitude tous les soirs mais il ne veut pas la dire. Eric Bastien a eu un petit peu de mal à lui faire avouer sur votre radio ici.
1: Alors, mes petits chéris, nous allons parler de Lydie. Nous avons tout à l'heure dit qu'elle aimait Céline Dion. Alors, est-ce que tu as tous ces disques? Est-ce que tu l'as déjà vu en concert déjà?
2: Oui, j'ai déjà vu en concert au Stade de France.
1: Oh, pom, pom, pom. T'as tenté d'avoir des places pour
2: ah,
1: le...
2: Non.
1: Bah non, bah bien sûr que non.
2: Non, bon. Non, non, je ne tente rien du tout là, non.
1: Bon, oui, on va pas
2: j'ai
1: vendre...
2: J'ai trop peur de me faire avoir.
1: Bon, on va pas vendre 50 vaches pour aller voir Céline en concert. Hein. Au moment donné, oui. Faut mieux garder non. Les 130 vaches. Est-ce que, d'ailleurs, je t'ai pas demandé, tu leur as donné des prénoms aux vaches ou pas?
2: Oui, oui, ouais. Nous, on adore leur donner des petits prénoms parce que comme elles ont chacun leur caractère, donc des fois on change, mais il y a salon, il y a radio, radio elle a des cornes, donc c'est radio.
1: Puis... Ah non, mais moi je voudrais je voudrais savoir tous les noms, mais y a radio elle a des cornes, mais il y en a d'autres qui ont des prénoms marrants ou pas.
3: Est-ce qu'il y a Valérie surtout?
1: Oh bah Valérie.
2: Ah non, il y a pas Valérie, non. Il y avait Adeline, Adèle.
1: Bon, moi,
2: on adore les nommer.
1: Moi, je veux, moi je veux qu'il y ait une vache qui porte mon prénom. C'est, il faut que tu en trouves une qui s'appelle Valérie.
3: Est-ce que tu peux t'engager?
2: Pas la lever, pas de problème.
1: Oh, bah oui. Eh ben voilà. Voilà, une petite Valérie. Alors, la rencontre avec Didier, ça s'est fait parce que c'était un copain de tes frères. Et vous êtes sortis. Et voilà, vous êtes sortis ensemble à 18 ans.
2: Oui.
1: Voilà. Et vous vous êtes séparés.
2: Oui. Oui, parce que moi, je voulais faire des études et tout ça. Donc.

0: Puis bon, ben, on voulait voir autre chose. Et puis, en fait, à mes 20 ans, j'étais sortie. Hein, c'était un bal par chez nous. Et puis, ben, lui, il partait en vacances. Et puis, ben, en fait, en vacances, ils ont eu un accident. Donc, ils sont revenus au bal où j'étais. Et puis, ben, ça s'est fait. On s'est remis ensemble à cette occasion-là. En fait.
1: Et voilà. Et après, ça fait combien de temps maintenant? 30 ans. Alors, on va déjà essayer de gagner un week-end en Thalasso pour que tu te fasses chouchouter avec Didier, ce serait pas mal. Alors, on va parler, c'est la question à choix multiple, je pose la question, je propose des réponses, et t'as 10 secondes pour me donner ta réponse. Tiens, une petite chanson qu'on adore.
2: Mangez-moi.
1: Billy de Kik. On adorait, elle mangeait des champignons hallucinogènes. Alors là, on parle de champignons, pas hallucinogènes, mais pourquoi pas, on sait pas. Écoute bien. Parmi ces champignons, lequel est comestible ? La manite phalloïde, le bolet de Satan, la trompette de la mort ou les champignons de pied d'Éric Bastien ? Allez, qu'est-ce qui est mangeable ? La manite phalloïde, le bolet de Satan, la trompette de la mort ou les champignons de pied d'Éric Bastien ? Top chrono, 10 secondes.
0: Le premier, la manite...
1: Phalloïde.
0: Oui.
1: Oh là là, mais non, c'est le pire, c'est le rouge à pois blanc. Non. C'est le pire de tout, c'est les trompettes de la mort qui sont comestibles. Ah. Le balai de Satan, c'est une horreur, et la manie de phalloïde, tu crèves tout de suite. Oh. Bon, pas de points.
2: Bon, Jacques, on a déjà 3 points, on est pas mal. Jacques, dans la région parisienne. Jacques, a une petite habitude, Jacques. Tous les soirs à 18h, qu'est-ce que tu fais, ton petit rituel à toi? Merci beaucoup, Jacques, pour cette intervention qui nous a beaucoup extraordinaire. Jacques,
3: est-ce que Jacques est avec nous? C'est personnel.
2: Mais oui, mais tu l'as confié au professeur Coupez. Alors je ne parle pas de petit, tu manges une poignée d'amandes. Il y a pas de.
3: Oui, mais c'est toujours ma petite poignée d'amandes.
1: Mais pas toute seule la petite poignée d'amandes.
2: Non, elle est accompagnée.
3: Ouais, c'est avec mon épouse, on se partage.
1: Avec un petit verre
2: aussi. Quand même.
3: Non, c'est rare. Un petit whisky de temps en temps.
2: Voilà, tous les soirs.
1: Allez, Jacques et Catherine, on connaît.
2: Bon, Jacques a déjà été aux États-Unis, en Russie, en Thaïlande, en Nouvelle-Calédonie, mais Jacques rêve d'aller, et il en a parlé à Gwen Aïl Coupez, en Thalasso, à Saint-Malo. Bah dis donc, ça tombe bien, tu rêves d'aller à Saint-Malo.
3: Disons découvrir la ville parce qu'on le voit souvent à la télévision et on n'a jamais eu l'occasion. Donc voilà.
2: Je te souhaite de gagner ce beau séjour. Ou alors il y a le Mexique que t'aimerais bien découvrir.
3: Oui, mais vous faites pas de voyage au Mexique.
2: Ça viendra.
1: On te demande pardon.
2: Toutes les semaines un voyage différent, tu sais. On ne sait pas. Et puis Arsène Lupin, c'est quoi, c'est qui pour toi?
4: Le plus grand des voleurs.
2: Pourquoi j'écoute Arsène Lupin? Pourquoi?
3: Comment?
2: Je dis pourquoi tu aimes Arsène Lupin?
3: Parce que c'est un grand voleur et qu'il ne se fait jamais prendre.
1: C'est magnifique.
2: C'est un grand voleur, il ne se fait jamais prendre.
1: Mais tu regardais la série avec Georges Descrières.
3: Oui, bien sûr.
1: Voilà.
2: Oh là là, bah oui, mais comment il s'appelle aussi? Duris, Romain Duris qui l'a interprété aussi.
1: Oui, non, mais la série, c'était.
3: C'est Georges Descrières.
1: C'est Georges Descrières.
2: Chacun sa rêve, sa génération.
1: Chacun sa génération, mon petit gars.
2: Exactement, oui, surtout, ne le fais pas dire.

0: Auréa qui sera sur scène au Creusot le dimanche 30 août, soirée mondaine sur votre radio ici. Alors la France est un pays de râleurs, si si, et généralement on en est très fier. C'est le cas de Samuel d'ici Normandie qui le revendique auprès de Valérie Damido et Éric Bastien. Quant à Isabelle, ce jour-là, elle se souvenait avec nostalgie d'un petit accident de trottinette sur votre radio ici.
1: Alors, Samuel à 6, Isabelle à 6. Alors, tu as une petite, un petit défaut, Samuel. Tu n'es pas que parfait.
2: Non, non, non, malheureusement.
1: Tu es maniaque. Alors, ça veut dire quoi? Tu ranges tout, tu nettoies tout, tu...
2: Pas forcément, mais j'aime par exemple que rien ne traîne par terre. Par exemple, quand je travaille, il ne faut pas qu'il y ait un bout de carton par terre. J'aime bien les regrouper. Enfin, il ne faut pas que ça soit le bordel, quoi.
1: Oh là là là.
2: Quand je travaille, même en maquettiste, par exemple, quand on travaille, il faut être minutieux. Il ne faut pas en laisser partout, en avoir partout sur le plan de travail. Voilà, il faut avoir de la place pour travailler. Donc, je vais pousser les petites choses pour que... Voilà, je suis un petit peu maniaque à ce côté-là, quoi. Être organisé, être un défaut, puis je pense en même temps une qualité. Donc,
1: oui, c'est une qualité, voilà, mais par exemple, tu n'es quand même, tu es quand même un gros râleur. Ça, c'est un défaut.
2: Ah ça, oui. Alors là, râleur, j'assume. Oui.
1: Ouais. Tu râles sur tout, en fait.
2: Oui.
1: Oui, d'accord. Bon, c'est magnifique. Alors, écoute-moi, t'es à égalité avec Isabelle. Vous avez 6 points tous les deux. Là, c'est la question à 5 points. Donc, ça serait bien que tu marques. Hein. On y va, c'est parti. Tiens, une petite ambiance. Alors, on entend du violon. Et moi, ma question, c'est la suivante. Samuel, comment appelle-t-on une personne qui fabrique les instruments à cordes? Comment s'appelle la personne qui fabrique les instruments à cordes? Top chrono, 10 secondes.
2: Un luthier.
1: Et il s'agit...
2: Un luthier.
1: D'une bonne réponse, oui. Il fabrique, répare, entretient tous les instruments à cordes, les violons, les guitares, les violoncelles. Et le terme vient du luth, qui était un instrument à cordes ancien à la Renaissance. 11 points, sans faute pour toi.
3: Isabelle, on va passer à la flûte.
1: À la flûte ?
3: Ah, puis la flûte...
1: Ah ouais, bah c'est beau, hein.
3: La flûte, après avoir visité quelques caves, vous voyez, quand même. C'est, ah oui. Alors, tu reconnais le mariage, hein. C'est la chanson du mariage, ça. Alors, petite anecdote autour du mariage, et surtout, quelque chose... Écoute plutôt... On te parle de ça... Ah si, on t'en parle à chaque fois. Raconte un peu à chaque fois, on te chambre là-dessus.
4: Alors, en fait, à mon mariage, j'ai une de mes tantes chez qui j'allais énormément en vacances et qui était agricultrice. Elle a décidé à mon mariage de m'offrir un seau, sauf que la belle famille n'était pas au courant de cette anecdote. Mmh. Et donc, en fait, il faut savoir qu'à l'âge de 5 ans, quand j'étais en vacances chez elle, à l'heure de la traite, j'étais vraiment avec elle. Et j'ai eu peur de la vache qui arrivait. J'ai reculé. Et je suis tombée dans le seau, les quatre fers en l'air. Donc mes fesses dans l'eau, dans l'eau qui permettait de nettoyer les pieds de vache.
3: Ouais, j'ai bien compris. Et du coup, c'est l'épisode qu'on te ressort à chaque fois, cette histoire de la vache. La belle famille te chambre en permanence.
4: La belle famille, pas trop, parce qu'elle est un peu moins au courant, quoi.
3: Oh, tout le monde est au courant depuis le mariage. Bah, un petit peu, quand même.
4: Ouais, un petit peu quand même, quoi.
3: Bon, elle est mignonne, ton anecdote.
4: Merci, Tata, quoi.
3: Bah ouais, puis merci ici de l'avoir annoncé à toute la France. Puis t'as un petit côté quand même aussi distrait et grande blonde, hein. Oui, grande blonde devient grande blonde. Parce qu'il t'est arrivé quand même quelques petites bricoles. Une fois, tu t'es vautré en trottinette du côté d'Amiens. Alors, t'as voulu faire ta maline, hein. Genre, j'ai rien, quoi.
4: Bah oui, même pas mal, là.
3: Ouais, même pas mal. Ouais, voilà. Sauf que tu t'es parti plus loin pleurer. Parce que tu t'es rendu compte que le genou était en feu, quoi. Et que t'étais en sang, quoi.
4: Bah, le genou était en sang. Alors, donc, je me suis dépêchée parce que je faisais de la trottinette pour aller récupérer le train pour rentrer à la maison. Sauf que c'est une fois rentrée à la gare de la ville où j'habite que j'ai vu que j'avais plus mes clés de voiture.
3: En plus, la loose, t'avais tout perdu, les clés, la carte bancaire, terrible. Bon,
4: ouais, allez. J'ai mis ma journée ce jour-là.
3: Restons joyeux et tentons de gagner 5 points avec Renault. Écoute.
5: Putain, style et blême, mon HLM.
3: Que signifie l'acronyme HLM? Chanson de Renaud. Allez, top chrono, 10 secondes. Qu'est-ce que ça veut dire HLM?
2: Je
6: Je peux répondre ?
3: Bien sûr.
6: Habitation à loyer modéré.
3: Et elle dit ça en toute sérénité. Bravo, bien sûr.
1: Alors ça fait 11 partout, il ne restera que le bingo pour vous départager. Vous avez fait tous les deux un sans faute.
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0: Leclerc si on chantait avec lui d'ailleurs dimanche prochain car il sera en concert à Sainte-Anne-d'Auray dans le Morbihan près de Vannes. Et si on jouait dans quelques instants avec Valérie Damido et Eric Bastien, c'est la question musicale pour Mylène d'ici Maine et Benoît d'ici Poitou. Il faut retrouver les mots manquants sur votre radio ici.
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4: Benoît, tu habites à Saint-Georges-les-Baillargeaux. Et alors Benoît, attention, il a un truc incroyable. Il a un jardin.
5: Dans ce jardin
4: extraordinaire. Alors, il paraît que tu as des 4000 mètres carrés, une piscine, des arbres fruitiers, abricotiers, cerisiers, pruniers, noyers, pop. Et alors, par contre, tu n'as pas de potager parce que tu as plein de lapins.
6: Ah oui. Ça c'est clair. Donc il y a plein de lapins tout autour du jardin. Donc quand on arrive principalement le soir, on arrive pour garer la voiture dans le garage, faut voir tous les petits pompons blancs qui courent dans le jardin. C'est assez c'est assez impressionnant.
4: Bon, c'est mignon.
6: Donc pas de potager.
4: Pas de potager, sinon les lapins ils boufferaient tout. Bon, tu as deux points. Je vais te donner l'occasion de remarquer deux points de plus. C'est le mot manquant. On va écouter une chanson qui va pas nous rajeunir, mais c'est Edith Piaf. Il y a deux mots qui manquent. Ça va s'arrêter, ça va faire. Et tu vas devoir me trouver les deux mots qui manquent. Edith Piaf, c'est parti.

0: Allez, venez Milord vous asseoir à ma table. Il fait si froid dehors, ici c'est...
1: confortable.
0: Ok, laissez-vous faire Milord et prenez bien vos aises, vos sur mon cœur et vos pieds sur une chaise.
1: Vos mains.
0: Eh ben, t'as dit confortable.
2: Et mains, ouais.
0: Et mains, eh ben on écoute tout de suite la réponse, vas-y, c'est parti.
3: Allez, venez Milord.
0: Il fait si froid dehors, ici c'est confortable.
2: Bravo, point.
0: Milord, et prenez bien vos aises, vos peines sur mon cœur et vos pieds sur une chaise. Tu as un point parce que tu as trouvé confortable. Bravo, Benoît, tu as trois.
2: Bon, Mylène, avant de jouer au quiz musical, Mylène qui est maman d'une petite fille de 1 an et demi qui s'appelle Blanche, qui vit à Luard dans la Sarthe. Mylène, elle est fan, elle a une passion, c'est pour Disney, Mylène. Hein. Ah oui. Alors raconte un peu, tu collectionnes des figurines?
4: Ouais, j'en ai à peu près 90 figurines.
2: Pas mal.
4: Et j'ai quelques tatouages aussi en lien avec Disney.
2: Ah, est-ce qu'on peut connaître les tatouages? Qu'est-ce qu'ils représentent?
4: Alors sur les deux mains, j'ai Simba et Nala.
2: Ok.
4: Sur le bras, j'ai Peter Pan, Mickey, la petite sirène. J'ai la rose éternelle de la Belle et la Bête.
2: Ah ouais.
4: Sur la cuisse, je me suis tatoué Dream, c'est-à-dire rêve en anglais, bien mais sûr. Avec la calligraphie de Disney.
2: Ah mais fan de Disney là. Franchement, t'as cité au moins 10 ou 12 tatouages de Disney. Du coup, t'y vas au parc souvent, j'imagine, plusieurs fois dans l'année.
4: Bon, j'essaye d'y aller une ou deux fois dans l'année, ouais, mais après, ça fait quelques années que je suis pas allé là.
2: Okay.
0: Bah, faut y aller, là, il y a la Reine des Neiges.
2: Ben oui, il y a une nouvelle zone, la Reine des Neiges, libérée, délivrée, tout ça.
0: Ben oui, notre réalisatrice, elle a acheté des billets pour 10 ans, pour aller tous les jours, pendant 10 ans, voir la Reine des Neiges.
2: Délivrée. Bon, Mylène, on va essayer de se délivrer et essayer de récupérer surtout 2 points de plus avec un quiz musical. C'est le même principe, c'est une chanson, c'est pas Edith Piaf. On va jouer avec un classique et un tube de Barbara. À 2 reprises, tu l'as compris, on a les put-put qui fait que la chanson s'arrête. Il y a 2 mots manquants à identifier, on y va.
5: Un beau jour, ou peut-être une nuit, près d'un lac, je m'étais endormi. Quand soudain, réveillé et venant de nulle part.
2: Ah si, là, ils sont très rapprochés. Alors, un beau jour ou peut-être une nuit, près d'un lac, je m'étais endormi. Quand soudain,
4: semblant,
2: crevé le
4: ciel
2: et venant de nulle part. J'ai bien enregistré tes 2 propositions. Vérifions.
5: Un beau jour ou peut-être une nuit. Près d'un lac,
2: oui.
5: Je m'étais endormi.
2: Attention.
5: Quand soudain, semblant crever le ciel.
2: Ah bah voilà.
0: Voilà,
2: crever le ciel, tu as les 2 mots.
0: Ça fait 4.
2: C'est bien ça, Mylène, bravo.

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1: Très bon lundi sur votre radio ici. Il est 13h. Les informations, Emeline Ferry. Bonjour Emeline.
2: Bonjour Catherine, bonjour à tous.
1: À la une, la visite du Premier ministre en Gironde.
2: Sébastien Lecornu face à la colère des habitants et face au défi de la reconstruction après le méga-feu. Le chef du gouvernement qui va devoir gérer une autre crise aujourd'hui, celle du piratage informatique du fisc. Si vous êtes concerné, vous allez être rapidement prévenu. Jusqu'à 1200 dossiers déposés pour un studio à Paris. C'est la galère pour les étudiants qui cherchent un logement. Surtout qu'un nouveau critère rentre désormais en jeu. La chaleur est pure. Puis c'est le succès de l'été au cinéma. Le dernier Spider-Man bat tous les records. Nous n'avons rien à cacher. Les mots de Sébastien Lecornu, on va l'écouter. Face à la colère de 300 habitants du Porge, village le plus touché en Gironde par les incendies, vêtus de noir ce matin, ils ont hué le passage de la voiture du Premier ministre, déçus qu'il n'ait pas échangé avec eux, alors qu'il est justement dans le département en déplacement pour lancer la reconstruction. C'est un reportage ici Gironde de Clément Carpentier.
3: Certains crient, d'autres pleurent.
4: C'est une honte.
3: Christophe est stupéfait par l'attitude du Premier ministre.
4: Une honte de voir ça, de voir un Premier ministre, haut fonctionnaire, de ne pas assumer ses responsabilités quand il faut. C'est pas le tout d'être élu. Il faut assumer ses responsabilités en tant qu'élu.
5: La déception qu'il n'ait pas eu le courage de venir nous voir, c'est tout. On n'allait pas le manger.
3: Avec Patrick, un autre sinistré, il a crié sa colère au moment du départ de Sébastien Lecornu. Même chose pour Élise qui attendait juste un petit mot de soutien.
6: Peut-être qu'on était un peu trop exigeants. On avait envie qu'il nous fasse un petit coucou en passant. On avait 300 personnes en deuil, là, tous habillés en noir, qui attendaient un petit geste et on n'a rien eu.
3: À la place, ils ont eu le droit à une rangée de gendarmes face à eux pendant 2 heures. Seuls 4 d'entre eux ont pu rencontrer le Premier ministre en catimini. Et ce n'est pas ça qui va apaiser la colère de Christophe et Élise.
4: Nous, eh bien, on va rester avec nos habitations. Lui va rentrer dans sa maison qui sera encore debout. Et nous, on va rentrer dans nos maisons qui sont complètement sinistrées.
6: On n'a plus de forêt, on n'a plus d'habitation. Très peu de gens vont rester. On attend une grosse enveloppe et j'espère qu'on l'aura.
3: Elle sera donc très attentive aux annonces de Sébastien Lecornu cet après-midi, à défaut d'avoir eu son soutien ce matin.
2: Sébastien Lecornu qui va tenir une conférence de presse dans les prochaines minutes avec des annonces en conclusion d'une réunion avec les élus locaux et les acteurs économiques du territoire. Sébastien Lecornu qui a promis de la transparence, c'était en début de matinée.
7: Nous n'avons strictement rien à cacher sur le déroulé des opérations de protection incendie de ces dernières semaines. Ça vaut pour les Landes, ça vaut pour la Gironde. Il y a de la colère, il y a de l'émotion, ça c'est bien naturel, hein. Les gens ont tout perdu, plus que ça. Mais je veux quand même qu'on remette un tout petit peu de vérité, de rationalité dans ce qui s'est passé. Ça permettra à tout le monde de se faire une opinion, mais qui repose sur des faits objectivés.
2: Le Premier ministre et ses annonces à suivre sur ici.fr. Emmanuel Macron, lui, est dans le Var aujourd'hui à Bormes-les-Mimosas et en marge des célébrations pour l'anniversaire du débarquement en Provence, il prévoit de rencontrer les pompiers et les maires qui ont fait face au feu dans le massif du Gros Bessillon au début du mois. Une bonne nouvelle du côté des Landes, le feu qui a ravagé 1700 hectares depuis jeudi a été fixé ce matin. 250 habitants évacués peuvent rentrer chez eux. Dans le nord-est du pays, on surveille l'incendie. Incendie historique qui touche la Belgique, 3000 hectares brûlés, des fumées et des odeurs de brûlés qu'on sent jusqu'en Moselle.
1: Et une cellule de crise après l'attaque informatique contre le fisc.
2: C'est l'autre dossier du jour pour Sébastien Lecornu. Il faut faire face à ce piratage du site des impôts. Le hacker a dérobé le nom, le prénom, le quotient familial, le revenu fiscal de référence ou le taux de prélèvement à la source de plus de 678 000 particuliers et professionnels. Bonjour Nicolas Joly.
8: Bonjour.
2: Si on est concerné, on va être prévenu à partir d'aujourd'hui.
8: Eh oui, je ne vous le souhaite pas, Emeline, mais si vous faites partie des malchanceux, des plus de 392 000 particuliers dont les données ont été dérobées, surveillez votre boîte mail. Vous allez recevoir un message pour vous prévenir, sans doute pour vous rassurer aussi. Rappelez que les données volées ne permettent pas d'accéder à votre compte sur le site impots.gouv.fr. Attention tout de même, car des pirates informatiques pourraient bien profiter de cette vague de mails pour envoyer eux aussi des mails frauduleux. C'est ce que redoute Damien Bancal, journaliste spécialiste de la cyberintelligence interrogé par France Info.
9: Ces escrocs pourraient effectivement se faire passer pour le fisc. Et là, ça va être assez compliqué de tomber à côté d'un piège qui pourrait être monté. L'importance dans ce genre d'éléments, c'est qu'on vérifie bien qui écrit, On ne cliquera sur aucun lien parce que je pense qu'ils vont réfléchir à ce cas-là. Si vous recevez un lien vous demandant de vous connecter, il sera plutôt conseillé de taper soi-même dans le navigateur l'adresse officielle
10: que de
9: cliquer sur un lien qui pourrait vous être envoyé sur un réseau social ou par mail.
8: Et on vous rappelle que jamais un agent du fisc ne vous demandera vos identifiants par mail ou par téléphone. Vos codes secrets doivent toujours rester secret.
2: Les explications de Nicolas Joly. L'affaire avait scandalisé et se retrouve cet après-midi au tribunal. C'était au mois d'avril dans une cité HLM de Haute-Loire à Espaly-Saint-Marcel. Un sexagénaire sort de chez lui armé d'une carabine et tire près d'un groupe d'enfants qui jouaient au ballon. Il va être jugé pour des violences et pour des injures racistes envers un enfant de 10 ans, Robin Schmitt.
11: Le fils de Nordine joue au foot avec ses copains dans la seule aire de jeu du quartier quand il aperçoit un homme, carabine à la main.
12: Il était en train de le viser, s'est mis à courir et il a senti le projectile passer près de lui.
11: Il se souvient du choc dans la voix de son petit garçon de 10 ans.
12: Ce monsieur, il est fou, il n'arrête pas de les insulter, sale nègre, sale bobouin.
11: Devant les enquêteurs, l'homme de 64 ans dit avoir été insulté en premier par les enfants qui ont tiré sur sa fenêtre au pistolet à eau et il avoue avoir pu prononcer des insultes sous le coup de la colère. Mais dans une vidéo, prise quelques jours avant les faits, l'homme assure être fier d'être raciste et c'est comme ça qu'il était connu dans le quartier, selon SOS Racisme, qui s'est constitué partie civile dans cette affaire.
13: On a aussi des éléments qui sont là et qui laissent très peu de place au doute.
11: Dina Elsaïa est chargée de gestion pour l'association.
13: En fait, les tirs à la carabine, ils sont accompagnés d'insultes à caractère raciste. On espère que ce sera étudié à hauteur des preuves qui sont là et qu'elles seront réellement prises en compte.
11: L'homme à l'origine du tir est également poursuivi pour des insultes racistes visant d'autres habitants du quartier. Il risque jusqu'à 4 ans d'emprisonnement.
2: L'avocate du prévenu n'a pas répondu aux sollicitations de nos confrères de France Inter qui ont récolté ces témoignages.
1: 13h07, enfin des températures plus respirables.
2: Seuls 6 départements du sud-est restent en vigilance orange face aux fortes chaleurs. Ils en sortiront demain. Mais partout, ces épisodes de canicule à répétition sont bien ancrés dans les esprits. Et la fraîcheur devient un véritable critère dans la recherche de logement. Ce qui complique encore plus les recherches pour les étudiants. La rentrée approche et l'angoisse monte, notamment à Paris, où la concurrence est grande. Adèle Belloumri, vous avez suivi un jeune qui enchaîne les visites d'appartement.
14: Dans ce studio de 16 mètres carrés au rez-de-chaussée, près de Bastille, une vingtaine de visiteurs défilent en à peine 30 minutes.
15: Globalement, ça va, l'espace est bien géré, c'est sombre, bon, au moins ça a l'air frais.
14: Noé, 24 ans, est étudiant au conservatoire.
15: Franchement, c'est viable. Là, ça vaut clairement mieux qu'un 9 mètres carrés sous les toits.
14: Il vient de Toulouse et en est déjà à sa 10e visite.
15: Et c'est la fin de la visite.
16: Express la visite.
15: Express.
16: On va déposer un dossier là.
15: Ah oui, dans ma recherche, je préfère largement un rez-de-chaussée comme celui-là que vivre au 9e étage. J'avais visité un appartement sous les toits en juillet. Il faisait quand même super chaud.
14: Mais dans la capitale, difficile d'être trop regardant quand les candidats se bousculent.
17: J'ai eu entre 800 et 900 demandes. Beaucoup d'étudiants d'ailleurs.
14: Alexandre loue depuis 20 ans ce 27 mètres carrés sous les toits parisiens.
17: J'ai fini par annuler l'annonce après avoir sélectionné 8 personnes qui ont pu visiter l'appartement.
14: Un logement qu'il a isolé autant qu'il pouvait, rendu traversant et qui reste donc attractif, même au dernier étage. Un bon exemple de la tension du marché, nous dit Corinne Joly, présidente du site entre particuliers PAP.
18: On voit que les locataires font vraiment le maximum. Certains d'entre eux vont faire à eux tout seuls 200-300 candidatures avant de trouver un logement.
14: Selon la FAGE, principale organisation étudiante, 15% des étudiants mettent entre 3 et 6 mois à trouver un logement.
2: Preuve que la canicule pèse désormais dans les critères à Paris. Au mois de juin, les recherches de biens au dernier étage ont chuté de 18% selon la plateforme Jinka.
1: Et face à la chaleur écrasante, vous êtes nombreux, nous sommes nombreux cet été à avoir trouvé refuge au cinéma.
2: Oui, beaucoup de monde, notamment pour aller voir le nouveau Spider-Man. 5 millions d'entrées déjà en France, 2 semaines après sa sortie. Spider-Man Brand New Day vient de dépasser les 2 milliards de dollars de recettes et devient donc le film le plus rentable de l'histoire du box-office américain. Il faut dire, Mathilde Bocquerel, que depuis 2002, début de la saga, l'homme-araignée a toujours rapporté gros.
19: Oui, le premier film de la saga sort en 2002. C'est Tobey Maguire qui incarne alors cet étudiant timide que la morsure d'une araignée dote d'incroyables capacités.
20: Un grand pouvoir implique de grandes responsabilités.
21: C'est mon don.
22: Wow.
21: C'est ma malédiction.
22: Qui êtes-vous ?
21: Je suis Spider-Man.
19: Le film engrange 821 millions de dollars de recettes et enregistre 6,5 millions d'entrées en France. Un record pour un film de super-héros à l'époque. Le troisième volet de cette première trilogie caracole en tête des box-office américains et français. Dans les années 2010, pourtant, la franchise connaît un creux. Le deuxième opus de la nouvelle saga est un flop. 700 millions de dollars de recettes seulement. La suite est même annulée. Mais l'homme araignée rebondit rapidement avec les films portés à partir de 2017 par les stars Tom Holland et Zendaya.
10: Quelle joie de pouvoir enfin te rencontrer, Spider-Man.
19: Le troisième volet, Spider-Man No Way Home, engrange 1,9 milliard de dollars de recettes. Record battu donc par l'opus suivant, sorti cet été.
1: Et c'était Mathilde Bouquerel.
21: Merci Emeline Ferry et vous revenez à 14h pour les informations. À suivre, une escapade au Mont-Saint-Michel pour observer les phoques et les oiseaux avec votre radio ici.
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21: Le Mont-Saint-Michel fait partie des lieux touristiques de France les plus fréquentés et pourtant, cet îlot rocheux n'est habité que par une dizaine de personnes. Pour découvrir ce site, il y a bien sûr le circuit traditionnel, mais aussi celui que nous vous proposons maintenant. Partir au Mont-Saint-Michel est une balade pour observer les phoques, les faucons, les goélands et autres oiseaux avec votre radio ici.
27: Il y a près de 3 millions de personnes qui visitent chaque année le Mont-Saint-Michel. C'est le site le plus fréquenté de Normandie. Sur le mont trône une abbaye millénaire, et c'est aujourd'hui encore un lieu de pèlerinage très prisé par les chrétiens. Le Mont-Saint-Michel, c'est également un village, mais un village classé au patrimoine mondial de l'UNESCO, le plus illustre îlot de pierre cerné par la mer. Mais moi, je vais vous donner envie de découvrir autrement ce célèbre Mont-Saint-Michel. Depuis 2015, après de gigantesques travaux, la faune sauvage qui l'entoure a retrouvé une place de choix dans la baie du Mont. Et à la fin de cet épisode, vous verrez qu'en étant très observateur, vous pourrez trouver un trésor, un bijou, un collier plus précisément, mais unique en son genre. Je m'appelle Yannick Leflot et je suis animateur à ICI Cotentin. Toute ma famille paternelle est bretonne, mais c'est en Normandie que j'ai grandi. C'est très important pour la suite. J'adore le Mont-Saint-Michel et sa baie parce que c'est un de mes plus beaux souvenirs d'enfance. Je l'aime aussi parce qu'il est une des silhouettes marquantes de mon territoire. Parce qu'il est à la limite entre les deux régions, il est au cœur d'une drôle de bataille qui oppose les Normands et les Bretons. Chacun se l'approprie. Une petite bataille qui au final nous rapproche plus qu'elle nous oppose. Mais disons-le quand même, le Mont est en Normandie. Bienvenue dans Partir au Mont-Saint-Michel, le retour de la faune sauvage. Notre point de départ, c'est la magnifique porte principale du Mont-Saint-Michel, avec son pont-levis, ses meurtrières, ses tours, car depuis le Moyen-Âge, le Mont-Saint-Michel a dû se protéger des envahisseurs. En avançant dans la première cour du Mont, on est cerné par les habitations médiévales. Vous avez l'impression de rentrer dans un décor de film. Derrière la seconde porte se dessine le début de la grande rue qui monte vers l'abbaye. On entend les premiers murmures du village, la mer au loin, et comme toujours les fameux goélands. Ils sont bruyants, ils sont gourmands, mais ils font partie du décor et c'est une espèce protégée. Il est interdit de les nourrir. Pour arriver jusqu'ici, je vous conseille de laisser votre voiture dans un des parkings réservés au public. Ce sont des parkings payants, mais vous n'avez pas le choix. Pour protéger l'environnement du Mont, les voitures ne peuvent en effet plus y accéder directement. L'alternative, c'est donc de prendre une des navettes électriques et gratuites qui vous emmène du parking au pied du Mont Saint-Michel. Sinon, vous pouvez y aller à pied ou à vélo. Maintenant la grande rue, c'est l'artère principale du Mont-Saint-Michel. On commence à entendre les bruits du resto de la Mère Poulard, vous savez, cette auberge historique connue pour ses omelettes. Des omelettes qui sans doute étaient bonnes à l'origine, mais entre nous, ça reste une omelette. En avançant, on aperçoit les maisons à colombages, les fenêtres à meneaux, vous savez, ces fenêtres aux petits carreaux et divisées par des croix en pierre, et les très vieilles portes en bois avec leurs heurtoirs. On croise aussi beaucoup de boutiques de souvenirs et de restaurants touristiques. Et on arrive enfin, en haut de la grande rue, à la base de l'abbaye. On est face à la librairie religieuse du Mont-Saint-Michel.
0: Dans cette partie de la Normandie, on bénéficie d'une lumière quand même assez étonnante, assez extraordinaire, avec dans la même journée des paysages qui peuvent être totalement différents d'une heure à l'autre à cause des changements de lumière, à cause du brouillard, de la brume de mer. Il suffit qu'il y ait un petit rayon qui apparaisse à un moment pour que ça ressemble à un édifice quasiment en or. Et donc ouais, la baie en elle-même, avec toute la nature qui entoure le Mont Saint-Michel, et puis la lumière qui l'habite. Ouais.
27: Dom Pierre Doat est prêtre et il fait partie de la quinzaine de personnes qui vivent à l'année sur le Mont Saint-Michel. On a en effet tendance à l'oublier, mais le Mont reste un village comme un autre, avec son maire, son église, son cimetière et le personnel municipal. Pour moi, il y a deux belles périodes pour aller visiter le Mont. C'est en juin ou en septembre, pour profiter des beaux jours évidemment, mais surtout pour éviter la foule. Sinon, optez plutôt pour une visite tôt le matin ou en fin d'après-midi. Et puis sachez également que le Mont Saint-Michel est illuminé au moment des fêtes de Noël. Le spectacle est magnifique, c'est vrai, mais il y a énormément de monde. J'ai deux conseils pratiques, surtout si vous avez des enfants en bas âge. Pensez à vous équiper pour pouvoir les porter et surtout éviter les poussettes. Le mont, ça monte et les marches sont partout. Et pour gagner du temps, si vous souhaitez aller visiter l'abbaye du Mont, l'entrée est payante. Achetez donc votre billet en ligne avant votre visite, ça va vous éviter de longues minutes d'attente. Mais je vous ai promis de vous faire découvrir mon lieu préféré, celui qui n'est pas dans les guides touristiques. Vous allez voir, on va croiser plusieurs espèces protégées. Allez, on y va.
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27: Ici, nous sommes donc de l'autre côté de la baie, à Champeau, dans la Manche. C'est à 40 minutes en voiture du Mont. La petite commune possède des falaises extraordinaires de près de 80 mètres de haut. C'est un massif granitique exceptionnel qui offre un des plus beaux panoramas qui soit sur le Mont et sa baie. Et depuis les falaises, on aperçoit déjà des oiseaux et des phoques couchés sur le banc de sable. Si vous souhaitez venir profiter de ce panorama, il y a des parkings un peu partout. Il y a également un chemin côtier bien entretenu qui longe la falaise. Mais si j'avais un conseil, un seul, à vous donner, c'est d'éviter la période des grandes marées. Les parkings sont saturés par les pêcheurs à pied qui viennent ramasser coques et palourdes. J'aime beaucoup les falaises de Champeau, mais pas uniquement pour leur panorama. Tout l'environnement est magnifique. Pour découvrir la faune sauvage du Mont-Saint-Michel, on part maintenant à la rencontre de Sébastien Provost. Il est ornithologue, naturaliste et fondateur de Birding Mont-Saint-Michel. Il organise régulièrement des sorties découvertes dans la baie.
3: J'aime bien venir ici aux falaises de Champeau, Carole, parce que c'est un belvédère sur la baie du Mont-Saint-Michel. Et en fait, en se baladant jusqu'à la cabane Vauban, ensuite, et en posant la longue vue, on peut aller observer les phoques. C'est-à-dire qu'ils sont à distance, évidemment, aucun dérangement, à 1000 ou 1500 mètres. Et avec une bonne longue vue, en fait, on peut les observer sur les bancs de sable.
27: Nous voici maintenant tout en haut des falaises. Face à nous, le Mont Saint-Michel, et à mi-distance, on aperçoit un îlot riche d'histoire, c'est l'îlot Tomblaine, un paradis des oiseaux que l'on peut atteindre à pied par marée basse. Devant moi, il y a un drôle d'oiseau qui plane, c'est un faucon cresserelle. Sa particularité, c'est son vol stationnaire. Il semble comme figé dans le ciel. Je regarde au loin et sur le sable, ça bouge. J'aperçois enfin les phoques de la baie. S'ils sont là, c'est pas pour se prélasser au soleil, c'est parce qu'ils ont besoin de se ressourcer.
3: Se ressourcer, se reposer, c'est aussi pour la thermorégulation, raison pour laquelle en hiver, ils se mettent un peu moins sur les bancs de sable. Les femelles mettent bas et allaitent sur les bancs de sable, d'où l'importance d'avoir des zones de tranquillité pour ces animaux. Et il y a aussi un lien social entre tous ces phoques lorsqu'ils sont sur les bancs de sable, donc c'est vraiment très important.
27: Vous comprenez donc que si vous venez ici, il faut faire silence, évitez les cris et ouvrez grand vos yeux. Moi, je vous conseille vraiment d'apporter une paire de jumelles. C'est le meilleur moyen pour pouvoir les observer sans les effrayer. On redescend maintenant vers le littoral et nous voici sur la plage, près d'une laisse de mer. Ce long trait sur le sable qui est fait d'algues, de bois flotté et d'autres déchets. C'est une manne indispensable pour de nombreux animaux.
3: C'est ce que la mer dépose sur le haute mer. On a l'impression que c'est anodin, que ça n'a pas trop d'intérêt. Certains vont même considérer ça comme sale, parce que des fois, il y a des déchets plastiques. Donc, de faire des nettoyages de plage, c'est utile, mais après le printemps. Pourquoi ? Parce qu'il y a un petit oiseau à Genet, ici, ou à Dragée, qui va faire son nid sur le haut de plage. Il s'appelle le gravelot à collier interrompu. Et en fait, il dépend de cet habitat naturel à part entière. Ça génère de la nourriture, des puces de mer, etc. Et donc, le gravelot va venir en contact de cette nourriture. Il pond des œufs de petite taille et qui ressemblent aux cailloux, aux graviers. C'est du mimétisme, c'est du camouflage parfait.
27: Eh oui, je vous l'avais dit au début de l'épisode qu'on allait découvrir un collier rare. Celui du gravelot qui possède donc un collier interrompu. Interrompu parce que ce collier de plumes ne fait pas le tour complet de son cou. Le gravelot est un des oiseaux emblématiques de la baie du Mont-Saint-Michel. Emblématique et fragile aussi. Donc maintenant, vous le savez, la laisse de mer, ce n'est pas sale sur une plage, c'est en fait un garde-manger. Et surtout si au printemps vous voyez trois galets tout ronds qui se ressemblent dans un creux de sable, laissez-les, ce sont des œufs, pas des cailloux. Si vous avez encore un peu de temps devant vous, si votre week-end n'est pas terminé, j'ai une dernière idée. On va faire un tour dans une ferme pas comme les autres, la ferme des Carameux. C'est à Vins, on est à 30 minutes en voiture du Mont-Saint-Michel.

0: Bonjour.
1: Alors, la philosophie de Carameux, avant tout, c'est de faire découvrir l'agriculture.
2: Manon Lecoutour travaille à la ferme des Carameux.
1: C'est aussi pour ça qu'on fait des visites, pédagogiques et qu'on a une ferme qui est ouverte au public, tout simplement.
2: La ferme des Carameux, c'est une ferme pédagogique, éthique et un petit peu loufoque. Ici, les poules dorment dans un ancien bus, ça s'appelle le carapoule. Les vaches grandissent en regardant la baie du Mont-Saint-Michel. On y fabrique des meules de fromage, des glaces l'été. Et bien sûr, on y mange les meilleurs caramels qui soient. Et moi, je l'aime bien cette ferme. Je l'aime bien parce que c'est une belle histoire de famille, celle des Lefranc, qui dure depuis 1929. Et aujourd'hui, j'aime bien amener la mienne de famille pour un pique-nique improvisé sur les tables de la ferme, pour jouer avec les enfants aux jeux qui sont mis à notre disposition. Et en plus, on peut visiter toute la ferme, toute l'exploitation, tout seul, comme des grands. Mais si vous voulez être accompagné, on peut aussi vous donner un guide. Depuis le début de notre balade, je vous parle de la baie du Mont-Saint-Michel. Eh bien, sachez-le, la baie peut se boire ou se manger. Et oui, 11 mois par an, les vaches de la ferme se nourrissent sur la baie, dans ce que l'on appelle les herbus. Et tout cela se retrouve dans leur lait, et donc dans les caramels ou le beurre de la ferme. Les herbus, ce sont des étendues d'herbes qui profitent des bienfaits des marées hautes, et donc de l'eau salée et des sédiments qu'elle contient. Les herbus du Mont-Saint-Michel, c'est une vraie gourmandise pour les animaux parce que l'herbe est plus riche. C'est d'ailleurs ce qui donne un goût si particulier aux agneaux de pré salé. Si vous avez l'occasion d'en goûter, je vous le recommande, c'est une spécialité ici. Un dernier conseil, ne partez pas de la ferme sans avoir goûté le confiné. C'est un fromage à pâte pressée cuite fabriqué à partir du lait des vaches. C'est vrai que ce fromage a un drôle de nom, le confiné. Mais c'est parce qu'il ressemble à un comté et qu'il a été élaboré à la fin du confinement. Mais ça, vous le goûterez quand vous viendrez.
3: Comptez sur nous. Merci Yannick Leflo d'ici Cotentin pour cette escapade au Mont-Saint-Michel pour observer la faune sauvage. Cet épisode de Partir et d'autres sont disponibles en réécoute sur ici.fr et sur les applis Ici et Radio France. Et demain, nous irons en Corse à Aléria. Musique à présent avec un des plus grands succès de Pierre Bachelet en l'an 2001 sur votre radio Ici.

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1: L'association Les Papillons Blancs de Bergerac recrute un moniteur éducateur ou une monitrice éducatrice en CDI pour son pôle enfance et jeunesse au sein de l'IME Rosette. Le poste consiste à accompagner au quotidien des enfants en situation de handicap, notamment avec déficience intellectuelle, troubles du spectre de l'autisme ou troubles du neurodéveloppement. Vous organiserez des accompagnements individuels et collectifs, proposerez des activités favorisant l'autonomie et l'épanouissement des enfants et participerez à la mise en œuvre de leurs projets personnalisés en lien avec les familles et l'équipe éducative. Le diplôme d'état de moniteur éducateur, le permis de conduire et une bonne maîtrise de l'outil informatique sont demandés. Une connaissance de l'autisme serait un plus. Le poste est à pourvoir en septembre et les candidatures sont attendues avant le 24 août. 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

0: I'm so excited, The Pointer Sisters sur votre première radio locale de proximité, ici Périgord.
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Bienvenue à vous qui nous rejoignez, que vous soyez bloqué au rond-point ou sous le mûrier à déguster une glace à la truffe ou à la noix, vous êtes au bon endroit. Ici Périgord prend les commandes de votre après-midi. Zéro souci, de la bonne musique et une sacrée dose de bonne humeur. Vous êtes prêts? Alors on monte le son avec Michel Polnareff, Tasmin Archer, Coldplay, Goldman, Mylène Farmer, France Gall entre autres. Et à 13h45, notre rendez-vous spécial découverte des artistes de la Dordogne. Cette semaine, nous écoutons le terrassonné Fabrice Félicien qui a réalisé son rêve d'album pop-rock. On commence tout de suite avec le duo Marc Lavoine et Patrick Fiori.

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1: Bonjour, c'est Fabrice Félicien, je suis originaire de Terrasson-Lavilledieu et cette semaine je vous laisse découvrir mon mini-album Temptation. J'ai toujours aimé la musique depuis que je suis enfant, j'ai chanté dès le plus jeune âge, j'aimais chanter, j'aimais reprendre les chansons que je pouvais écouter, que ce soit à la radio, soit sur CD. Je me suis mis à la musique un peu tard, vers les coups des 20 ans à peu près, j'avais pas la possibilité de pouvoir m'acheter une guitare, ce qui fait que j'ai commencé à jouer de la guitare à partir de mes 20 ans. Et à partir de 20 ans, j'ai commencé à reprendre surtout des titres d'auteurs que j'aimais. La composition est venue beaucoup plus tard, elle est venue après mes 40 ans, et c'est une inspiration qui est venue soudainement et qui m'a permis de sortir cette magnifique EP. Mon père était fan des Eagles et entre autres de Hotel California, et ma mère était une grande fan de Balavoine. Donc j'ai toujours aimé les chanteurs quand même malgré tout et les mélodies, très grande voix. Quand j'étais jeune, j'aimais beaucoup écouter Whitney Houston, j'adorais Mariah Carey et j'ai passé une période où j'ai écouté les Queen, Freddie Mercury qui a une voix extraordinaire. Voilà, après j'ai découvert différents univers, hein. J'ai aimé les Guns Roses, j'ai une période où j'ai beaucoup aimé Bob Marley en passant ensuite par Lenny Kravitz, Ben Harper. Dernièrement j'ai vu un artiste américain qui n'est pas forcément très connu en France mais il a fait quelques plateaux télé et il tourne beaucoup aux États-Unis, il s'appelle Ray La Montagne avec des mélodies que j'aime beaucoup et je pense que c'est aussi... son univers qui m'a beaucoup inspiré pour la création de mon EP.
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1: Alors, Night Time, c'est une chanson que j'ai écrite suite à une nuit d'amour et de passion avec cette femme-là et du coup ça raconte un peu son déroulement et puis voilà, c'était vraiment une nuit de passion.

0: Gimme Hop, Johanna. Eddie Grant de Bas de Folle Danse à Cap Drau de Doucha à Fleurac. On teste, on écoute, on adore et puis on vous le partage. À suivre, le remix de Je t'aime Mélancolie. Et c'est Mylène Farmer avant l'essentiel de l'info à 14h.
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1: 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Il est 14h. Tout de suite, le 90 secondes en France et dans le monde.
2: Sébastien Lecornu lance la reconstruction en Gironde après le méga feu. 42 000 hectares brûlés. Nous n'avons rien à cacher sur le déroulé des opérations, martèle le Premier ministre qui tient en ce moment une conférence de presse après avoir été hué ce matin par des habitants sinistrés dans le village du Porge. Il annonce une aide de 12 millions d'euros pour la Gironde et pour les Landes. Les Landes, justement, où l'incendie est désormais fixé. La moitié des évacués ont l'autorisation de rentrer chez eux. Dans le Pas-de-Calais, toujours 90 pompiers mobilisés sur des opérations de noyage du feu sur les dunes du littoral. Êtes-vous concerné par le piratage du site internet du fisc? 678 000 contribuables victimes, des particuliers et des entreprises. Si c'est votre cas, vous allez être contacté à partir d'aujourd'hui. Le Premier ministre doit réunir une cellule de crise sur le sujet cet après-midi. Un homme jugé cet après-midi devant le tribunal du Puy-en-Velay, 4 mois après avoir visé un groupe d'enfants avec sa carabine. C'était dans une cité HLM en Haute-Loire. Il a tiré à plusieurs reprises en proférant des insultes racistes. Le sexagénaire encourt jusqu'à 4 ans de prison. Impressionnante image à Salon de Provence. Un petit avion militaire s'est crashé et a atterri en urgence ce matin sur la route pour éviter de heurter des habitations ou de la végétation. Le pilote et son copilote sont légèrement blessés. Un bilan très positif, estime le président de la Fédération française de natation après les championnats d'Europe. Les Bleus ont remporté 11 médailles, dont 4 en or. Les Bleus portés par Maxime Grousset et Léon Marchand.
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5: Cet après-midi, le ciel alterne entre soleil et nuages. Il fait actuellement 29 degrés à Brantôme, Sarlat, Vers, Ribérac, 30 degrés à Périgueux et Aubugue et 31 degrés à Bergerac, c'est la maximale. Ce soir, il fera entre 25 et 26 degrés avec quelques légers nuages encore d'après Météo France. Et demain matin, attendez vous à des températures aux alentours des 21-22 degrés.
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0: On ira tous au paradis. C'était Michel Polnareff sur Ici Périgord.
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0: Bienvenue à vous si vous nous rejoignez maintenant. Si vos paupières pèsent plus lourd qu'un pot de confit de canard après le déjeuner, eh bien ne luttez pas. Ou alors, branchez-vous très fort sur Ici Périgord. On repousse la sieste avec des hits qui bougent, du rire et une compagnie au petit flageolet. C'est parti ? Voici le cadeau de ce début d'heure. Trois chansons françaises à la suite. Gold, Manon Lisa et Johnny Hallyday.
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14h, un atelier créatif ce mercredi à 15h, un atelier code de la route lundi 24 à 14h30 et un atelier couture vendredi 28 août à 14h. Concernant la culture, un atelier salon d'écoute vous invite par ailleurs à partager le plaisir des mots, à découvrir ou à redécouvrir des récits, tout en stimulant l'imaginaire, la mémoire et l'échange. Ce temps convivial pour vous laisser porter par les voix et les histoires vous sera proposé mardi 25 août à 14h. C'est donc organisé par L'Hostalet à Périgueux.

0: Walk on the Wild Side avec Lauride. Arrêtez tout. Arrêtez tout deux secondes. Respirez. Voilà. Bienvenue sur Ici Périgord. Cet après-midi, le seul mot d'ordre, c'est la détente. On chasse les ennuis, les faux amis collants pour passer l'après-midi ensemble. C'est nous, votre meilleur ami. À suivre, Jermaine Jackson et Piazzadora, Benjamin Biolay et Mécano. Tout ce beau programme, toute génération confondue, avant les infos de 15h. On ne bouge pas. Enfin, si, on bouge son corps, mais... Oh, et puis zut. Allez, faites ce que vous voulez. L'auditeur est roi.
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1: 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L'heure du 90 secondes en France et dans le monde.
2: Des mesures de soutien, 10 millions d'euros pour la Gironde, 2 millions pour les Landes, annonce Sébastien Lecornu, pour permettre aux collectivités de lancer des travaux. Il faut reconstruire après les gigantesques incendies. Plusieurs ministres à ses côtés pour annoncer des aménagements fiscaux pour les entreprises touchées ou encore des permis délivrés en un mois pour les sinistrés. Pour reconstruire en équivalence, ces mesures d'aide pourraient dépasser, selon le Premier ministre, les 100 millions d'euros. 5 départements du Grand Est sont désormais concernés par la procédure d'alerte à la pollution atmosphérique à cause des fumées et des odeurs de brûlé provoquées par les incendies virulents en Belgique. Il est recommandé de limiter les activités physiques en extérieur en Moselle, Meurthe-et-Moselle, dans la Meuse, le Bas-Rhin et les Ardennes. Triste découverte ce matin dans le Morbihan, le corps d'un jeune touriste retrouvé ce matin au large de Belle-Île-en-Mer. Sa famille avait signalé sa disparition hier. Il était parti pêcher. D'importants moyens nautiques et aériens ont été déployés pour le retrouver. Attention aux tentatives de hameçonnage après le piratage du site internet du fisc, alors que les personnes victimes du piratage des impôts vont être contactées à partir d'aujourd'hui. Les spécialistes mettent en garde contre de faux mails, appels ou encore SMS qui pourraient se faire passer pour l'administration fiscale. Félix Lebrun est désormais numéro 2 mondial. À 19 ans, le Montpelliérain est devenu le premier pongiste français à remporter un tournoi du Grand Smash. C'est l'équivalent d'un grand chelem pour le tennis de table.
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5: Cet après-midi, le ciel alterne entre soleil et nuages. Il fait actuellement 29 degrés à Brantôme, Sarlat, Vers, Ribérac, 30 degrés à Périgueux et Aubugue et 31 degrés à Bergerac, c'est la maximale. Ce soir, il fera entre 25 et 26 degrés avec quelques légers nuages encore d'après Météo France. Et demain matin, attendez vous à des températures aux alentours des 21-22 degrés.
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0: Queen est sur Ici Périgord.
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0: Sur Ici Périgord, votre après-midi passe en mode 100% chill, détente et 100% peps, chibam, blop, whiz, des chansons qui font du bien et des sourires dans le micro. C'est le meilleur remède à cette heure-ci. Pas de ventre mou du côté de Gabiou à Ici Jacques, de Lolm à Pona. On se tient la main et on fait circuler les bonnes ondes. Voici trois chansons françaises à la suite. Les Innocents, Amel Bent et Daniel Balavoine.
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1: Vous connaissez sûrement Périgueux, mais connaissez-vous son histoire sous le prisme de la littérature? C'est ce que vous allez découvrir lors d'une visite nocturne insolite animée par Martine Balou. Elle nous explique ce que l'on va découvrir lors de cette balade.
2: Alors dans cette visite insolite au clair de lune, déjà on va découvrir un Périgueux d'une manière autrement à travers...

0: Combien de temps avec Stéphane Echer, 16h approche avec l'info et le 90 secondes en France et dans le monde. Mais avant, on déroule le tapis rouge à Souchon, Tame Impala et Jenny avec, pour débuter, un prélude de Bach sur la voix exceptionnelle de Morane.
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1: 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Il est 16h. Tout de suite, le 90 secondes en France et dans le monde.
2: On a sorti l'artillerie lourde, assure Sébastien Lecornu, pour aider les collectivités face aux défis de la reconstruction après les incendies. Il annonce 10 millions d'euros pour la Gironde, 2 millions d'aides pour les Landes. Le Premier ministre promet aussi des aménagements fiscaux pour les entreprises touchées, un plan de communication cofinancé par l'État pour relancer le tourisme et des permis délivrés en un mois pour la reconstruction des logements des sinistrés. Ce sont des rustines, des mesurettes d'urgence, dénonce le maire de Saint-Médard-en-Jal, l'une des communes évacuée lors du méga-feu en Gironde. Et à cause de l'incendie qui frappe la Belgique, des fumées qui se propagent, 5 départements du Grand Est déclenchent la procédure d'alerte à la pollution atmosphérique. La Meurthe-et-Moselle, la Meuse et le Bas-Rhin rejoignent la Moselle et les Ardennes qui sont déjà concernés depuis hier. Le procès vient de démarrer au Puy-en-Velay. Un homme jugé 4 mois après avoir visé un groupe d'enfants avec sa carabine. C'était dans une cité HLM en Haute-Loire. Il a tiré à plusieurs reprises en proférant des insultes racistes. Le sexagénaire encourt jusqu'à 4 ans de prison. Une énorme frayeur à Salon de Provence. Un petit avion militaire s'est crashé ce matin et a atterri en urgence sur la route pour éviter de heurter des habitations ou de la végétation. Le pilote et son copilote sont légèrement blessés. 11 médailles, dont 4 en or, c'est un bilan très positif, estime le président de la Fédération française de natation après les championnats d'Europe. Bilan d'autant plus satisfaisant que les deux piliers des Bleus, Maxime Grousset et Léon Marchand, revenaient tout juste de blessure.
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4: Après une journée mitigée, le soleil est de retour demain d'après Météo France. Il fait actuellement 29 degrés à Brantôme, Sarlat vers Ribérac, 30 degrés à Périgueux au Bugue, 31 degrés à Bergerac. Demain, attendez-vous donc un grand soleil dès le réveil. Il fera entre 21 et 22 degrés le matin. L'après-midi, le thermomètre va monter jusqu'à 31 degrés.
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1: Elle a été repérée dans The Voice Belgique en 2018. C'était la chanteuse belge Estelle avec son nouveau morceau Te rencontrer encore sur votre radio locale ici Périgord.
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1: Bonjour et bon lundi, j'espère que cette journée, peut-être votre journée de reprise s'est bien passée, ou peut-être que vous commencez les vacances aujourd'hui. Si c'est le cas, sachez qu'il y a encore plein de belles choses à faire fin août en Périgord. Par exemple, en ce moment, c'est la 40e édition du Festival de la Luzège. Et la dernière représentation, c'est demain à Terrasson à 21h, place de la Libération, aura lieu le Figaro Divorce, une suite de la pièce de Beaumarchais, Le mariage de Figaro. Mais cette version est quand même bien plus moderne puisqu'elle a été en partie inspirée par des tubes des années 80. Si jamais vous voulez y aller, sachez que c'est gratuit et sans réservation. Apprendre l'occitan aussi, c'est gratuit et sans réservation avec Loc Express. Il est l'heure à présent de retrouver Laurent Labadie pour notre cours d'occitan du jour. Et aujourd'hui, il nous parle de petites bestioles qu'on préfère ne pas avoir chez soi.
4: Une fois n'est pas coutume, nous allons parler d'un animal de compagnie tout petit, tellement petit qu'il est au final de peu de compagnie. La mite. Alors en occitan, on ne dit pas la mite, mais en aveyre, connaissez comme mot. Vous connaissez ce mot, la teigne ou la tigne. Alors rien à voir avec la teigne, cette fameuse infection cutanée. Nous avons plusieurs variétés de tigne ou de teigne. La tigne alimentario, la mite alimentaire. La tigne d'oubillon même, la mite des vêtements. Le verbe tigna existe aussi pour qualifier les dégâts causés par cet arthropode type arachnide ou acarien. Ma tigna de la veste, ma veste est mitée, super. La tigne do frumase, la mite du fromage. La mite est notre grande amie, même les lendemains de fête. Au début de la fête, le porpaillou son tournamitei. Le lendemain de la fête, les papillons sont redevenus des mites. En d'autres termes, on n'est pas très beau à voir. Année adieu.
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0: morceaux sur lesquels vous avez sûrement dansé en slow en 1987. C'était Terence Trent D'Arby avec Sign Your Name sur votre radio locale, ici Périgord. Retour à la langue de Molière à présent avec Désirless, Florent Pagny et Axel Bauer. C'est vos trois chansons françaises à la suite qui commencent dans 30 secondes.
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1: Vous allez voyager en Corse à Saint-Amand-de-Colly. L'abbaye de Saint-Amand-de-Colly accueille de nombreux concerts cet été et ce vendredi à 17h, on chante Corse. L'ensemble vocal Choré Corsou, créé à partir d'hommes qui chantaient dans les chœurs des villages corses, s'est réuni autour de Jean-Luigi pour un spectacle impressionnant. Leurs voix a cappella résonneront donc dans l'abbaye au son de la pagella et autres chants traditionnels.

0: C'est l'occasion de profiter donc d'un concert plutôt dépaysant et d'observer cette magnifique abbaye. Je rappelle donc que c'est ce vendredi à 17h et vous pouvez réserver vos places sur le site des Amis de Saint-Amand-de-Colly.
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0: C'est l'artiste la plus écoutée en ce moment sur les plateformes de streaming aux États-Unis. C'était Taylor Swift avec Hoplite. Il est l'heure de rire à présent avec Fred Ballard et l'humour en tube. Fred qui se demande aujourd'hui comment savoir si on est vraiment à sa place.
1: Il y a un serveur qui vient, je lui demande, je peux avoir 2 œufs au plat, s'il vous plaît. Et il me sort une phrase, j'avais pas vu venir. Il me dit, et vous voulez qu'on cuise seulement un côté ou les deux? Et j'étais là, bah, surprenez-moi. Franchement. Faites-moi voyager.
2: Alors, c'est l'exemple typique de celui qui a grimpé trop vite l'échelle sociale et qui n'a pas encore imprimé tous les codes des ultra-riches. C'est sûr que quand on est habitué à casser un œuf dur sur le zinc, autre quai du coin, l'œuf au plat cuit des deux côtés dans un palace, c'est très déstabilisant.
1: Il y a un vieux riche à côté, il dit comme ça, je voudrais des œufs brouillés, s'il vous plaît, mais vous me les brouillez pas trop, d'accord? C'est à toi, frère, ça fait trop longtemps que t'as accès au luxe, quoi. Franchement, ils font un système. Non, ils font un système de rotation. C'est à ton tour d'aller dans une favela, quoi. Vraiment, tu vois, on va voir si on va te brouiller les œufs.
2: Bon, bah là, typiquement, Guillermo Guizet monté trop haut, trop vite. Il n'est clairement pas à sa place dans un palace et son voisin aurait également beaucoup de mal à survivre dans une favela. Donc, chacun sa place et les œufs seront bien brouillés. Mais un bec, par exemple, a-t-il sa place sur une scène de théâtre?
3: Avant de faire du stand-up pendant 10 ans, j'ai fait du théâtre classique. Déjà que Molière, c'est bien ta casse-couille. Mais avec moi, quoi, c'est pire.
2: Voilà, bon, bah, au moins il est lucide, Valentin Reinhardt. Il a quand même trouvé sa place sur scène malgré un léger défaut d'élocution, comme quoi l'autodérision, ça mène à tout. Donc rions un peu en attendant de trouver notre place.
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0: morceau issu de l'album caritatif Ensemble pour la lutte et la recherche contre le VIH. C'était sa raison d'être. Vos infos locales sont de retour dans quelques minutes. Avant, on va écouter Bruno Mars, On My Soul, et Michel Berger, Il n'y a pas de honte. Merci de passer votre fin de journée avec nous à l'écoute de votre radio locale. On est ensemble jusqu'à 19h.
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0: morceau de 1985, une incitation au lâcher prise, y'a pas honte, de Michel Berger.
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0: 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Bel après-midi, il est 17h. Les infos, Margot Croison.
2: Une base aérienne de la sécurité civile à Mont-de-Marsan. Le projet va être de nouveau étudié par le gouvernement. Une demande récurrente du président de la Nouvelle-Aquitaine, Alain Rousset, pour avoir des canadairs en permanence et mieux lutter contre les incendies. Le ministre de l'Intérieur, Laurent Nunez, est en visite à Bordeaux avec le Premier ministre après le méga-feu en Gironde. Ils annoncent aussi que 12 millions d'euros vont être débloqués pour aider les communes du Sud-Ouest à se reconstruire.
0: Un piéton a été blessé cette nuit.
2: Il marchait sur le pont de Lille, dans le noir avec ses amis, quand une voiture l'a percuté. Le jeune de 18 ans a été transporté à l'hôpital pour une fracture à la jambe. On ne peut pas aller directement aux urgences de Sarlat. L'accueil est fermé jusqu'à 20h30 car il manque du personnel. Si vous avez quelque chose, il faut appeler le 15 pour qu'un médecin vous réoriente. La rentrée des classes approche petit à petit et c'est déjà l'heure de faire les courses de fournitures scolaires. 16 000 familles de Dordogne vont recevoir demain l'allocation de rentrée pour acheter les cahiers à grands ou à petits carreaux. Elle est versée automatiquement selon nos ressources. Le montant va de 426 à 466 euros en fonction de l'âge de l'enfant.
0: Le Tour du Limousin commence demain.
2: Une course cycliste de 4 jours. Le Tour passera en Dordogne mercredi. Une étape de 184 km entre Salignac et Vigue et La Noaille. Il y aura aussi une caravane, comme au Tour de France. Demain, pour la première étape, le peloton s'élancera de Vérac en Haute-Vienne et arrivera dans la Creuse. Un potentiel candidat à la présidentielle vient en Dordogne vendredi, Philippe Brun. Il est député de l'Eure, vice-président de la commission des finances et candidat à la primaire du Parti socialiste pour les élections en 2027. Il sera à Ribérac vendredi matin sur le marché et il visitera aussi une exploitation agricole. Et alors lui, il ne vient pas pour se présenter à la présidentielle, mais pour chanter son plus gros hit.
3: Vous reconnaissez Chloé?
0: Ah oui, on reconnaît quand même. La Macarena.
2: La Macarena. Pedro Castagno, l'interprète de la Macarena, va chanter au Bugue, au Camping Paradis, le Rocher de la Grenelle ce soir. Donc il va évidemment chanter ce fameux tube dont tout le monde connaît la choré. C'est pour la tournée des 20 ans de la série Camping Paradis sur TF1. Pedro Castagno, qui connaît bien le Périgord, il est déjà venu plusieurs fois. On l'entendra dans une heure dans le journal de 18h.
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3: Et Chloé, alors, est-ce qu'on va danser la Macarena sous le soleil?
0: Sous le soleil demain. Là, on a encore quelques nuages, ça alterne entre soleil et éclaircie, mais le soleil est de retour demain. D'après Météo France, il fait actuellement 29 degrés à Sarlat, vers Ribérac, Brantôme, 30 degrés au Bugue, Périgueux, 31 degrés à Bergerac. Et donc demain, grand soleil, il fera entre 21 et 22 degrés le matin, et dans l'après-midi, on dansera la Macarena sous 29 à 31 degrés.
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0: Et si vous voulez danser, Margot, là je vous propose Indochine, c'est Canaribé.
3: Allez, on y va.

0: soir, c'est un morceau de 1985, Indochine avec Canary Bay.
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0: Bon lundi à l'écoute de votre radio locale. Pour bien commencer la semaine, on vous offre de quoi passer une belle soirée à Tocane-Saint-Apre, dans le Périgord vert. Il y a le magnifique château de Fayolle, érigé au XVIIIe siècle. Et ce château organise chaque mardi et vendredi des soirées guinguettes à partir de 19h. Et on vous offre deux entrées pour y aller avec la personne de votre choix. Pour ça, on joue ensemble au jeu de la reprise d'ici une demi-heure. Et on en apprend plus aussi sur notre patrimoine historique avec Clément Leblond et sur les grottes de Lascaux. On va parler notamment de la couleur mauve qui est présente dans la grotte dans quelques instants. Ça arrive juste après Marine Escroc.

0: Ici Périgord, c'était Marine avec Escroc à Montignac-Lascaux. Lascaux 4 permet de découvrir l'ensemble de la grotte originelle sans en perdre un détail. Et le site fête ses 10 ans cette année. Pour l'occasion, vous faites des visites guidées tous les jours avec Clément Leblon. Et aujourd'hui, on s'intéresse au blason et à la couleur mauve.
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2: Dans la grotte de Lascaux, on peut compter 400 signes, des points, des lignes, des croix. Parmi ces 400 signes se trouvent 40 formes géométriques que l'abbé Breuil, à la découverte de Lascaux, a surnommé les quadrangulaires. 40 quadrangulaires, 40 fois différents. Parmi ces quadrangulaires, 3 se démarquent des autres. Ils sont situés dans la nef, sous le panneau de la Grande Vache Noire. Ils se démarquent des autres puisque ces blasons sont dits polychrome. On va y retrouver énormément de couleurs, on va même y trouver les 13 différentes teintes utilisées par nos ancêtres dans la grotte de Lascaux. Parmi ces 13 différentes teintes, une est assez unique, puisqu'on y trouve une couleur mauve. Du mauve, on en trouve ici à Lascaux et à Tito Bustillo en Espagne, dans deux grottes en Europe pour le moment. Et ce mauve, il est assez particulier, puisque on ne sait pas réellement comment ils l'ont obtenu. Ce que l'on sait, c'est que sur ces blasons, nos ancêtres ont superposé les couleurs. Il y a eu une superposition de couleurs au fil du temps, et peut-être que cette superposition a permis d'obtenir du mauve. Ou alors, si vous parlez, discutez avec des potiers, ils vous diront que si vous faites chauffer du manganèse à une certaine température, vous pouvez obtenir une couleur mauve. Donc vraiment, ce mauve reste un mystère, et la signification là aussi reste un mystère. Alors, l'abbé Breuil les a appelés les blasons de Lascaux, puisque lui, il voyait ici l'appartenance au groupe, au clan, à la famille, aux personnes qui ont peint Lascaux. D'autres personnes peut-être plus pragmatiques qui voient eux juste un test couleur. Et finalement, vu qu'on y retrouve ici ces 13 différentes teintes utilisées dans la grotte de Lascaux, cette théorie, je pense, est elle aussi possible. D'autres encore vont y voir, pourquoi pas, la représentation de leur campement, de ces parois remplies de peaux différentes pour se protéger du froid et de l'extérieur. Ces blasons, ces signes nous posent beaucoup de problèmes quant à leur signification.
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0: Et d'ailleurs, Lascaux 4 a créé un nouveau spectacle immersif pour ses 10 ans qui s'appelle Une seule humanité. Pour le voir, rendez-vous dans la salle Immersion à donc Lascaux 4. On écoute Zucchero tout de suite, Il vaut l'eau.

0: Jukero avec Il Volo sur votre radio ici Périgord. À motif, coloré, à boucle ou à fermeture éclair, le sac à dos est un objet incontournable et vous êtes peut-être même à la recherche de l'élu qui accompagnera votre enfant toute l'année scolaire. Mais alors comment est né le sac à dos? Réponse avec Perrine Clément juste après Gaëtan Roussel.
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0: Seul et son nouveau morceau « Tout s'en va ». Tous les jours, votre radio ici Périgord, on en apprend un petit peu plus sur nos incontournables de l'été. Et l'objet du jour est un incontournable de même toute l'année, je dirais le sac à dos.
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2: Attends, t'as rempli la moitié de la valise avec ça ?
3: Bah oui, je te signale qu'on a de la rando pendant les vacances.
1: Un sac à dos.
3: Ah bah oui. C'est vrai que c'est pas facile de faire de la rando avec une valise.
4: Je ne sais pas pour vous, mais moi, quand je pars en vacances l'été avec mon sac à dos, on dirait une tortue ou un escargot. Je trimballe toute ma maison sur mon dos.
5: Mon père avait un énorme sac, parce qu'évidemment il portait deux petites tentes, je sais pas, un réchaud, on n'avait rien, c'était le camping par terre. Et maman, je me souviens que pour mettre le sac à dos sur son dos, elle s'asseyait et mon père lui mettait sur le dos parce qu'après, elle ne pouvait plus le retirer.
4: À qui doit-on l'invention du sac à dos ?
6: Un kangourou surchargé.
4: C'est une piste. En fait, depuis la nuit des temps, les humains se déplacent en transportant sur le dos leur nourriture et leur matériel dans des contenants en bois, en osier ou en peau de bête. Il faudra attendre le début du XXe siècle pour qu'un Norvégien, Ole Ferdinand Bergan, dépose le premier brevet d'un sac à dos en toile avec des renforts métalliques. Bien plus léger et confortable.
7: Le sac à dos a évolué, mais jamais vieilli. Au contraire, sa particularité, c'est de prendre chaque année un coup de jeune. Plus de couleurs, plus de poches, plus de tout. Et surtout une obsession, satisfaire une clientèle de plus en plus exigeante.
4: Et vous ? Portez-vous un sac à dos ?
8: 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J'ai le tout petit sac à dos, j'ai l'immense sac à dos de voyage qui fait tout pile la taille d'une valise cabine. Et puis j'ai les sacs plus intermédiaires, celui qui sert pour le sport, celui qui va te servir quand tu vas chez des copains pour une soirée. Mais quand tu portes un sac à dos, tu l'as vraiment sur toi, tu crées quelque chose. Et ne serait-ce que la sensation de tenir ses mains sur les lanières et de tirer un petit peu, tu vois. Je sais pas, il y a un truc de proximité que j'aime bien avec le sac à dos.
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0: Dans quelques instants, je vous parle d'un endroit d'échange et de partage pour les seniors à Périgueux. Mais tout de suite, c'est Francis Cabrel avec La fille qui m'accompagne. Merci d'écouter ICI Périgord. Bel après-midi.

0: belle chanson d'amour signée Francis Cabrel, la fille qui m'accompagne.
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0: L'Hostalet à Périgueux est un lieu dédié aux seniors, à côté de la résidence senior Wilson, à deux pas de l'hôtel de ville. Ce lieu, ouvert à toutes et à tous, est un espace ressource pour échanger, se retrouver et se reconnecter. Divers ateliers vous y sont proposés. Il y a par exemple un atelier mémoire, un atelier créatif. Ça a lieu ce mercredi à 15h. Il y a également un atelier code de la route lundi 24, donc c'est lundi de la semaine prochaine à 14h30. Et un atelier couture vendredi 28 août à 14h. Concernant la culture, il y a un atelier salon d'écoute qui vous invite à découvrir ou à redécouvrir des récits tout en stimulant l'imaginaire, la mémoire et l'échange. Ce temps convivial vous est proposé mardi 25 août à 14h. Des activités physiques sont également organisées par l'Hostalet, comme une balade à vélo connectée demain de 10h à 11h. Et il y a aussi un tournoi de pétanque ce mercredi à partir de 14h30.
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0: Place à une des meilleures chansons des Bee Gees, selon moi, Énergie garantie, c'est Tragédie.

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2: L'été touche presque à sa fin, les jours raccourcissent, mais ce n'est pas une raison pour ne pas profiter de ces dernières lueurs, des derniers verres en terrasse ou encore des dernières baignades. On découvre vos petits plaisirs de l'été tous les jours et aujourd'hui c'est Noé qui est au micro de Godefroy Cuypers.
3: C'est gratuit, c'est un très beau site et agréable. Bonjour, je m'appelle Noël. Mon petit plaisir, c'est aller se baigner à la Noaille. Il y a assez de distractions l'été, surtout en Dordogne. C'est le troisième département français forestier, mais le plaisir de l'été, c'est se baigner dans la Dordogne.
4: Et alors, l'endroit où vous préférez vous baigner, vous, c'est où ?
3: Limeuil. Ça, je fais beaucoup de publicité, même tout l'été, tous les touristes, ils sont ici en Dordogne, même à Périgueux, capitale de la Dordogne. Aussi, bon, je les branche un petit peu, mais voilà, c'est gratuit, c'est un très beau site et agréable. Voilà, c'est ça. Les bateaux, les canoës, voilà, c'est tout un ensemble, en fait.
4: Donc, ça veut dire que l'été, si on veut retrouver Noël, la peau bronzée, le teint, aller au bord de l'eau, ça se passe à Limeuil.
3: C'est ça, c'est super. Rien de plus, il y a beaucoup de restaurants le soir et c'est le côté sympathique. On peut même manger sur place. Je pense qu'à Limeuil, ils vont apprécier. Voilà.
4: Qu'est-ce que vous souhaitez aux auditeurs d'ici ?
3: Beaucoup de soleil, voilà.

Le trio Frédéric Goldman-Jones, c'était leur morceau juste après. Sur votre radio locale ici Périgord, tous les jours on vous offre les plus beaux cadeaux. Et aujourd'hui à gagner une magnifique soirée dans un château, le château de Fayol à Tocane-Saint-Apre. Ce château du XVIIIe siècle inscrit monument historique vous accueille toute l'année, notamment grâce avec ses spectacles immersifs. Et là, tous les mardis et les vendredis cet été, il y a des soirées guinguettes. C'est des soirées conviviales dans un cadre quand même plutôt magnifique. Et donc, on vous offre deux entrées aujourd'hui pour ces soirées guinguettes. Attention, le repas n'est pas inclus. Et donc, pour passer cette magnifique soirée, c'est simple, on joue au jeu de la reprise. Je vais passer un extrait d'une reprise et vous devez me dire qui est l'artiste original. On écoute.

Alors, qui est l'artiste original de cette chanson? Dites-le nous au 05 53 53 82 82 pour gagner deux entrées pour les soirées guinguettes au château de Fayol à Tocane-Saint-Apre. En attendant vos appels, on écoute Oasis avec Don't Look Back in Anger.

0: film sur l'histoire du groupe sortira en salle le 11 septembre. Ça s'appellera Oasis dans le Lobach in Anger et on a hâte. C'était donc Oasis.
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0: On joue ce soir pour tenter de gagner deux entrées pour les soirées guinguettes au château de Fayolle à Tocane-Saint-Apre. Et pour jouer avec nous, nous sommes avec Patricia qui vient de Coursac. Bonsoir Patricia.
3: Bonsoir.
0: Qu'est-ce que vous faites de beau ce lundi soir ?
3: Ce lundi soir, je me promenais un petit peu là avec mon chien.
0: Vous vous promenez, voilà. C'est vrai qu'il fait un petit peu meilleur. C'est plus du temps à se promener que la semaine dernière.
3: Exactement, c'est vrai.
0: Et qu'est-ce que vous avez de beau de prévu dans les prochains jours ? Vous ne savez pas ?
3: Pas grand-chose pour l'instant. Je suis voilà.
0: On profite quoi. C'est encore l'été,
3: voilà,
0: il fait beau.
3: On se balade. Oui.
0: Super. Bon bah écoutez, Patricia, on va jouer ensemble. C'est simple, je vais vous passer un extrait d'une reprise. On va l'écouter un petit peu et après vous allez devoir me dire qui est l'artiste original.
3: D'accord.
0: On écoute tout de suite.

0: J'attends votre réponse, Patricia.
1: Alors, c'est Désireless.
0: C'est Désireless, on écoute tout de suite.
1: Oui, Désireless.
0: Oui, après, ça s'écrit Désireless. Vous avez raison. Mais bon, on dit souvent Désireless, mais après, je ne sais pas, peut-être ouais. que c'est accepté. Bon, en tout cas, c'est une bonne réponse. C'était bien ça, Voyage de Désireless. Et la reprise, c'était la chanteuse Estelle. Eh bien, félicitations, Estelle, Patricia, ouais. C'est gagné.
1: Eh bien, merci, bien.
0: Avec qui est-ce que vous allez aller au château de Fayolle?
1: Oh, peut-être avec une de mes filles ou...
0: Vous êtes déjà allée ou pas du tout?
1: Oui, je l'ai déjà visité, ce château.
0: Déjà visité. Ben là, en tout cas, c'est dans une toute autre ambiance que vous allez pouvoir aller aux soirées guinguettes. Ça a lieu donc les mardis et les vendredis soirs à partir de 19h. Merci beaucoup, Patricia, d'avoir joué avec nous. Et j'ai une toute dernière question à vous poser. Quelle est la première radio de proximité en Dordogne?
1: Super et bon.
0: Eh ben oui, bien sûr. Merci à vous. Bonne soirée et profitez bien.
1: Merci.
0: Merci. Merci. Au revoir. Vos infos arrivent dans un peu moins de 8 minutes. Et tout de suite, on va écouter Simple Minds.
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7: 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C'était quand même mieux avant. Soufflez.

0: Minds avec leur morceau Don't You Forget About Me, un morceau issu de l'album The Breakfast Club. Juste après les infos, nous allons parler d'un festival qui a lieu dans un magnifique cadre, le château de Biron. Et ce festival s'appelle Les Villégiatures. Il commence jeudi et se termine samedi. Et la programmation est plutôt surprenante. Il y a un petit peu de tout, de l'électro, de la pop, du reggae et même de la musique brésilienne. C'est l'événement, bref, à ne pas manquer ce week-end dans le Périgord pourpre. Et pour nous en parler davantage, nous allons accueillir Antoine Palas, chargé de production au festival Les Villégiatures.
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Nathan Mamery est un auteur, compositeur, interprète périgourdin. Bercé par les poètes, dont ceux de la rue, il offre une musique au croisement du slam, de la pop et de la chanson poétique. Nathan Mamery a marqué sa carrière artistique par des moments forts comme sa participation aux rencontres d'Astafor aux côtés de Ben Mazuet et Francis Cabrel ou encore les premières parties.

0: tiens, c'est une bonne question ça.
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1: Merci d'écouter Ici Périgord. Belle fin de journée, il est 18h. Et le journal de 18h, c'est avec vous Margot Croison.
4: Un homme de 60 ans a été retrouvé mort ce matin dans un étang à Saucignac, à la limite avec la Gironde. Bonsoir Jeanne de Butler.
5: Bonsoir.
4: Les secours ont repêché le corps de ce pêcheur au petit matin.
5: Oui, les pompiers retrouvent le corps du sexagénaire flottant à la surface de l'étang aux alentours de 7h30 ce matin. Son étang où ce pêcheur a l'habitude d'aller pêcher, notamment la nuit. Au bord de l'eau, il retrouve son quad, ses affaires de pêche. L'homme était déjà mort à l'arrivée des secours. Le médecin n'a pu que constater son décès. Les gendarmes pensent qu'il a pu glisser en pêchant, d'autant que les rives sont très abruptes et qu'il n'a pas réussi à remonter. Le parquet de Bergerac a ouvert une enquête en recherche des causes de la mort afin de déterminer les circonstances exactes de son décès.
4: Et le corps de ce pêcheur sera examiné demain par un légiste. Un jeune homme de 20 ans a été transporté à l'hôpital de Bergerac ce matin après avoir percuté un arbre avec sa voiture. Selon les premiers éléments de l'enquête, il roulait très vite, à plus de 100 km/h sur la départementale 8 à Sainte-Foy-de-Longa. Un garage a pris feu ce matin vers 5h à Neuvic. C'est à cause d'un problème électrique avec une trottinette. La famille dont la maison a été réveillée par deux petites explosions. Ils n'ont pas réussi à mettre la trottinette dehors car elle était brûlante. Les pompiers ont éteint le feu avant qu'il ne se propage à la maison, mais la famille a été relogée à cause des fumées. C'est presque un miracle. Cette périgourdine a récolté environ 10 kilos de cèpes hier en Périgord blanc. Avec l'orage, la chaleur et un peu de pluie, les conditions sont réunies pour récolter des cèpes. Chloé a eu de la chance, mais elle affirme que ce n'est pas non plus du hasard.
6: En fait, j'ai regardé la pluviométrie de différentes villes aux alentours et je me suis dirigée vers les secteurs où il a le plus plu. En fait, là, c'est les cèpes thermophiles. Ils poussent avec la chaleur. Et surtout, les pluies d'orage, pluie d'orage qui tombe sur un sol bien réchauffé et ça crée justement des naissances sur ces espèces thermophiles. On a eu beaucoup de chance, on est tombé sur un nid énorme, sur 10 mètres, sur une ligne de 10 mètres. Il y avait 25 cèpes.
4: Et voilà, 25 cèpes. Les conditions pour qu'il y en ait, c'est de la chaleur et de l'humidité. Des conditions donc réunies parfois sur des secteurs très localisés après des pluies orageuses. On le rappelle, il est interdit de cueillir les cèpes dans les propriétés privées. Des canadairs en permanence dans le sud-ouest pour mieux lutter contre les incendies. Le projet d'une base aérienne à Mont-de-Marsan est de nouveau dans les discussions après le méga-feu de Gironde. Il y en a déjà une à Nîmes, mais des élus du sud-ouest en réclament une autre près de chez nous. Le ministre de l'Intérieur, Laurent Nunez, n'est pas fermé à l'idée. Il est en ce moment en visite à Bordeaux avec le Premier ministre. Ils annoncent également une aide de 12 millions d'euros pour aider les communes ravagées par les incendies à se reconstruire. Il faut appeler le 15 si vous voulez aller aux urgences de Sarlat. L'accueil est fermé jusqu'à 20h30 car il manque un médecin. Si vous avez quelque chose, le SAMU vous réorientera.
1: Le Tour du Limousin commence demain.
4: La course cycliste de 4 jours passera en Dordogne. Dordogne mercredi, une étape de 184 km entre Salignac et Vigue et La Noaille. Il y a aussi une caravane, hein, comme au Tour de France. Demain, pour la première étape, le peloton s'élancera de Vérac en Haute-Vienne et arrivera dans la Creuse. L'interprète de la Macarena est en Dordogne ce soir. Pedro Castaño va chanter au Bugue, au camping Paradis, le Rocher de la Grenelle. Un concert d'une heure pour la tournée des 20 ans de la série de TF1 Camping Paradis, et il connaît très bien le Périgord.
7: J'étais dans cette région beaucoup, beaucoup de fois, avec les années 80, que je chante avec les années 80. J'aime beaucoup le public est toujours très gentil avec nous, avec moi, et le monde aime participer, le monde aime faire la fête, j'aime beaucoup le manger, j'aime beaucoup le canard. Pour moi, je suis très contente, tout le monde, le maman, papa, les grands-pères, les petits-enfants, tout le monde danse Macarena avec moi. Pour moi, c'est une très, très, très expérience. Je l'aime beaucoup. 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
4: Voilà, en direct, on a Pedro Castagno qui nous la chante sur Ici Périgord. L'interprète donc de la Macarena qui ambiance toutes nos soirées. Concert ce soir au Camping Paradis du Bug. C'est gratuit et ouvert à tous.
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4: Et Chloé, quel temps on va avoir demain? Un temps festif?
3: Demain, oui, un temps festif, ensoleillé en tout cas. Il fera pas trop chaud en plus demain, c'est plutôt agréable. Le matin, il fera entre 25 et 26 degrés. Entre 21 et 22, pardon, ça c'était c'est ce soir. Ce soir, entre 25 et 26. Demain matin, aux alentours de 21-22 degrés, il fera 21 degrés à Vers, Ribérac, Brantôme, 22 degrés à Périgueux, Bergerac, Aimé et Sarlat. Et demain après-midi, pareil, grand soleil avec des températures aux alentours de 29 à 31 degrés.
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3: Et je vous propose du rock pour terminer la journée. On écoute tout de suite Téléphone, un autre monde.

0: Un autre monde de téléphone sur votre radio, ici Périgord.
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0: Bonsoir et merci d'écouter Ici Périgord. Ce week-end a lieu la 7e édition du festival Les Villégiatures. Ce festival se passe au château de Biron, au cœur du Périgord pourpre, et propose des soirées musicales très éclectiques. Il y a du reggae, de l'électro, de la musique brésilienne ou encore de la pop. Il y aura par exemple l'artiste Vanille sur scène. C'est tout.

parle de ce festival dans quelques instants avec Antoine Palache, chargé de production au sein du festival. On le retrouve juste après Alex Warren et Fever Dream.

0: Alex Warren, Fever Dream sur votre radio locale, ici Périgord.
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0: Bonsoir Antoine Palès.
3: Bonsoir Chloé.
0: Vous êtes chargé de production pour les villégiatures, ce festival qui a lieu ce week-end de jeudi à samedi au château de Biron. Qu'est-ce que vous attendez, qu'est-ce que vous préparez pour cette 7e édition?
3: Mais écoutez, au moment où je vous parle, on est en plein montage. On a commencé à monter la scène et à préparer le terrain pour accueillir notre public. Mmh. Et on prépare une belle surprise cette année à notre public qui va redécouvrir le site. On a modifié tout le site des villégiatures du château de Biron. Donc il n'y aura rien qui ressemble à l'année dernière et tout à découvrir.
0: C'est-à-dire que vous avez modifié un petit peu l'emplacement, la scène, tout ça?
3: Exactement, c'est exactement ça pour proposer à notre public du coup une nouvelle vue pour découvrir et redécouvrir ce château puisque il regorge d'endroits magnifiques à observer et donc on peut jouer avec, c'est un bonheur.
0: Et dites-moi, pour vous parliez un petit peu là que vous étiez en train de monter la scène, ça prend combien de temps de monter une scène et vous êtes combien?
3: On a commencé ce matin, elle sera montée demain, on aura terminé demain soir. On est une petite équipe d'une dizaine de personnes là, qui s'active dans le château donc, et qui revient chaque année d'ailleurs, donc on retrouve un peu la famille des villégiatures.
0: c'est ça qui est toujours chouette avec le festival, retrouver les connaissances, les amis même qu'on peut retrouver donc sur les festivals. Antoine, vous êtes chargé de production. Dites-moi, comment est-ce que vous avez choisi les artistes qui sont présents sur scène?
3: La première réflexion, c'est s'assurer que les artistes ont un réel lien avec notre public, puisque c'est un public donc de 500 personnes. C'est une ambiance assez intimiste, donc on cherche des groupes qui se marient bien avec cette atmosphère qu'on essaie de développer ici aux villégiatures. Donc c'est le premier critère. Et le second critère, on essaye d'organiser des soirées sur des thèmes. Donc cette année, avec un thème plutôt reggae pour la première soirée, un thème plutôt musique électro-orientale pour le vendredi et musique plutôt orientée, musique brésilienne avec Flavia Coelho le samedi. Et donc ensuite, on pioche dans notre répertoire de musique que l'ensemble de l'équipe écoute. Mm-hmm. Et y a de quoi faire. On a encore plein de bonnes idées.
0: On écoute tout de suite un extrait d'un des artistes qui sera présent sur scène, c'est Raccoon. Et donc, vous me disiez que ce festival, oui, c'est dans une ambiance assez intimiste puisqu'il y a 500 personnes en fait, qui peuvent être accueillies. Pourquoi est-ce que vous avez fait ce choix? C'est assez surprenant pour un festival.
3: Puisque tout simplement nous, l'équipe des villégiatures a l'habitude d'aller en festival et on souhaitait proposer une expérience un peu différente de ce qu'on vit dans les grands événements. Mm-hmm. On voulait proposer une proximité avec les artistes qu'on peut perdre parfois dans de grands festivals, puisque là on est littéralement à un mètre des artistes.
0: Oui.
3: Et au-delà de ça, il y a pas foule. On a l'espace pour danser, on a l'espace également pour discuter à côté de la scène. C'est un moment convivial où il y a une réelle écoute des artistes également, puisque l'espace reste assez restreint. Donc on vient écouter, attentionner les artistes qui passent aux villégiatures et c'est ce qu'on aime.
0: Il y a une vraie proximité donc dans ce festival Les Villégiatures. Ça a lieu de jeudi à samedi, je le rappelle, au château de Biron. Vous pouvez prendre vos places directement sur le site internet. Merci beaucoup Antoine Palès d'avoir été avec nous. Je rappelle que vous êtes chargé de production au festival. Bonne soirée et bon festival du coup.
3: Merci beaucoup, bonne soirée.
0: Merci, on écoute Bob Marley tout de suite, One Love.

0: 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Mylène Farmer sur votre radio locale, ici Périgord. Savez-vous que Georges Sand était venu à Périgueux, tout comme Victor Hugo? On pourra en apprendre un petit peu plus sur ses visites de personnalités littéraires grâce à une visite guidée dont je vous parle juste après. Marc Lavoine et Patrick Fiori, ça arrive dans 30 secondes.
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1: Marc Lavoine et Patrick Fiori, occupés sur votre radio locale, ici Périgord.
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1: Vous connaissez sûrement Périgueux, mais connaissez-vous son histoire sous le prisme de la littérature? C'est ce que vous allez découvrir lors d'une visite nocturne insolite animée par Martine Balou. Elle nous explique ce qu'on va voir lors de cette balade.
3: Alors dans cette visite insolite au clair de lune, déjà on va découvrir un Périgueux d'une manière autrement, à travers aussi des écrits de Georges Sand, quelques petits écrits de Victor Hugo, et même de Chateaubriand, et puis surtout la ville va se dévoiler autrement au clair de lune.
1: Quand cette année marquant les 150 ans de la disparition de Georges Sand, c'est naturellement que cette visite va lui rendre un hommage particulier. Cette visite au clair de lune a lieu samedi à 21h. Et si ça vous intéresse, c'est important de réserver pour avoir les informations. Vous pouvez directement aller sur le site de Martine Balou.
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1: C'est curieux, parfois on aime bien les chansons tristes, on dirait même que ça nous fait du bien ou ça nous fait du mal. Je sais pas trop, mais en tout cas on écoute Vita tout de suite avec Ça fait mal.

0: Ici Périgord, c'était Vita avec Ça fait mal. Aujourd'hui, c'est lundi et mon petit plaisir du lundi, celui qui fait qu'on a presque hâte de commencer la semaine, c'est L'amour est dans le pré. Et justement, on a de la chance aujourd'hui puisque Johan Rock s'est invité dans les coulisses de cette 21e saison qui démarre ce soir.
1: Il y a 50 ans, les couples à la campagne se rencontraient, pour certains, via les petites annonces du chasseur français. Mais depuis 20 ans, c'est Karine Le Marchand qui fait figure d'entremetteuse.
2: Je rentrais de tondre des moutons, c'était le 22 janvier, la maison elle était vide. Mmh. Elle avait en repris toutes les affaires qui lui appartenaient.
3: Et pas de lettres.
2: Rien, il n'y a rien vu venir.
1: Gabrielle Amateur est la productrice de l'émission. Elle m'a expliqué comment en coulisses, elle et ses équipes accompagnaient les agriculteurs dans leur quête amoureuse.
4: On les connaît bien, très très bien même. Peut-être même mieux qu'eux-mêmes. Par exemple, certains sont avec nous depuis plus d'un an. Quand on en est au stade où on leur cherche une prétendante, où on reçoit les lettres de toutes les prétendantes, ça fait déjà 6 mois qu'on est en lien avec eux, qu'on est allé chez eux, qu'on leur parle. On a rencontré leurs proches, leur maman, leurs frères. On est dans la confidence, on est dans la connivence.
1: L'amour est dans le pré, c'est un docu-réalité, comme le nomme elle-même sa productrice. Pour autant, ça reste de la télévision. Alors je lui ai demandé comment elle s'y prenait justement pour que les histoires racontées dans l'émission soient le plus fidèles possible à la réalité.
4: Parce qu'on sait comment ils vont fonctionner. Je vous donne un exemple de la saison 19, où on avait un agriculteur qu'on commençait à sentir un peu se détacher de son amoureuse. À un moment donné, on a mis une caméra quand ils se sont revus, parce qu'on sentait qu'à ce moment-là, soit ils passaient l'étape d'après, soit ça s'arrêtait. En l'occurrence, ça s'est arrêté.
1: Anticipé, donc. Mais après 20 ans à côtoyer ces agriculteurs, lui arrive-t-il encore, à la productrice de l'émission, d'être surprise par ce qui se déroule devant les caméras?
4: Ah ouais. Ouais, bien sûr. Et heureusement que ça arrive en bien ou en pas bien, d'ailleurs. Parfois, on est déçus aussi. Et moi-même, j'arrive à être cueillie en regardant les épisodes, alors même que je sais ce qu'il s'est passé. Au-delà de fabriquer une émission de télévision, on vit avec eux ce qu'ils vivent. Voilà, ça paraît un peu démago de dire ça, mais si on ne vivait pas avec eux, je suis pas sûre que les histoires qu'on raconterait seraient aussi belles et aussi touchantes.
1: L'amour est dans le pré, ouverture de la 21e saison, ce soir, 21h10 sur M6.
0: Et ce soir à la télé sur TF1, il y a aussi Camping Paradis. Sur W9, il y a Astérix et Le Coup du Menhir. Spider-Man 2 sur TMC et le film Une poignée de dollars sur France 3. Et à la radio, tout de suite, on écoute Double avec The Captain of Our Heart.

0: Le groupe suisse Double avec Captain of a Heart. C'est un des rendez-vous phares de cet été sur votre radio locale avec la scène musicale de la Dordogne. Chaque semaine, vous découvrez en parole et en musique les artistes périgourdins. Après Mathilde Monribaud, Lucas Koeninger, Nathan Mameri, Bertou, Nayembo, le trio Copain & Friends et Tibbs, place cette semaine un autre enfant du pays originaire de Terrasson.
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2: Bonjour, c'est Fabrice Félicien, je suis originaire de Terrasson-Lavilledieu et cette semaine je vous laisse découvrir mon mini-album Temptation. J'ai toujours aimé la musique depuis que je suis enfant, j'ai chanté dès le plus jeune âge, j'aimais chanter, j'aimais reprendre les chansons que je pouvais écouter, que ce soit à la radio, soit sur CD. Je me suis mis à la musique un peu tard, vers les coups des 20 ans à peu près. J'avais pas la possibilité de pouvoir m'acheter une guitare, ce qui fait que j'ai commencé à jouer de la guitare à partir de mes 20 ans. Et à partir de 20 ans, j'ai commencé à reprendre surtout des titres d'auteurs que j'aimais. La composition est venue beaucoup plus tard, du coup elle est venue après mes 40 ans, et c'est une inspiration qui est venue soudainement et qui m'a permis de sortir cette magnifique EP. Mon père était fan des Eagles et entre autres de Hotel California, et ma mère était une grande fan de Balavoine. Donc j'ai toujours aimé les chanteurs quand même malgré tout, et les mélodies, très grande voix. Quand j'étais jeune, j'aimais beaucoup écouter Whitney Houston, j'adorais Mariah Carey, et j'ai passé une période où j'ai écouté les Queen, Freddie Mercury, qui a une voix extraordinaire. Voilà, après j'ai découvert différents univers, hein. J'ai aimé les Guns N' Roses, j'ai une période où j'ai beaucoup aimé Bob Marley, en passant ensuite par Lenny Kravitz, Ben Harper. Dernièrement, j'ai vu un artiste américain qui n'est pas forcément très connu en France, mais il a fait quelques plateaux télé, et il tourne beaucoup aux États-Unis, il s'appelle Ray La Montagne, avec des mélodies que j'aime beaucoup, et je pense que c'est aussi son univers qui m'a beaucoup inspiré pour la création de mon EP.
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2: Alors, Night Time, c'est une chanson que j'ai écrite suite à une nuit d'amour et de passion avec cette femme-là, et du coup ça raconte un peu son déroulement, et puis voilà, c'était vraiment une nuit de passion.

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1: On remercie Franck Luton pour la prise de son et le mixage de ce live. Rendez-vous demain même heure pour découvrir une autre facette de Fabrice Félicien et une autre chanson acoustique enregistrée dans nos studios. Place à présent à une musique aussi belle que puissante. C'est Paul McCartney, Live and Let Die.

0: Soprano avec son nouveau morceau DJ sur votre radio, ici Périgord. Vos infos locales sont de retour dans un peu plus de 5 minutes. Et après, c'est Laurent Petit-Guillaume qui met l'ambiance avec 100% années 80. Pour finir l'heure, on va écouter Tina Arena avec Aller plus haut.
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0: Arena avec Aller plus haut sur votre radio locale ici Périgord. Merci beaucoup d'avoir écouté le 16-19. On se retrouve demain même heure au programme Demain à gagner, deux places pour le festival Les Véligiatures dont on a parlé tout à l'heure à 18h10. Et demain, notre invité, ce sera à propos du concours des confituriades qui a lieu à Beaupuy avec notamment le sacre du champion du monde de confiture.
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0: Vous écoutez ici Périgord, belle soirée, il est 19h. Et les informations ce soir sont présentées par Emmeline Ferry.
2: On a sorti l'artillerie lourde, assure Sébastien Lecornu, pour aider les collectivités face au défi de la reconstruction après les incendies. Le Premier ministre annonce 10 millions d'euros pour la Gironde, 2 millions pour les Landes. Le Premier ministre qui promet également des aménagements fiscaux pour les entreprises touchées. Un plan de communication cofinancé par l'État pour relancer le tourisme. Et puis, des permis délivrés en un mois pour la reconstruction des logements des sinistrés. Les réactions sont contrastées chez les élus locaux. Stéphane Delpera à Vincent, le maire de Saint-Médard-en-Jal, l'une des communes près de Bordeaux, évacuée le mois dernier, estime que les mesures ne sont pas à la hauteur.
3: Moi, j'aimerais enfin entendre le mot climat prononcé par le président de la République et par le Premier ministre, qu'ils admettent enfin que nous sommes rentrés dans une nouvelle ère climatique et que ça appelle des investissements énormes pour notre pays, pour ses infrastructures, ses écoles, ses bâtiments publics, ses EHPAD, ses trains, mais aussi et surtout peut-être ses forêts, son eau, pour que notre pays continue à être un pays vivable, quelle que soit la région où on se trouve. C'est ça qu'on attend aujourd'hui d'un responsable politique national. C'est ça qu'on attend également de l'Europe. Vous avez des feux aujourd'hui en Belgique, aux Pays-Bas, en Écosse même, donc qui montrent bien qu'il ne s'agit pas simplement d'un élément conjoncturel, mais hélas, une menace beaucoup plus lourde que ça. Nous, ce qu'on aimerait, c'est des réactions à la hauteur de ça et pas quelques petites rustines dans l'urgence pour régler ici ou là une situation.
2: Davantage de satisfaction ce soir dans les mots du maire du Porge, le village le plus touché par les flammes. Martial Zanitetti salue des annonces qui vont dans le sens que nous attendions. Dans les Landes, le feu est fixé depuis ce matin, mais certains habitants ne peuvent toujours pas rentrer chez eux, indique ce soir la préfecture. Une cellule d'urgence médico-psychologique a été ouverte à Luglon pour les personnes évacuées. Un homme de 65 ans, condamné en Haute-Loire 4 mois après avoir tiré avec sa carabine près d'un groupe d'enfants et proférer des insultes racistes. Il s'est expliqué devant le tribunal tout l'après-midi et il a été reconnu coupable, condamné à 15 mois de prison avec sursis probatoire. Il a l'obligation de se faire soigner. Clément Métainier, pendant son procès, l'homme s'est posé en victime dans un climat de tension avec ses voisins.
4: Il se présente à la barre en boitant, une béquille dans la main gauche, le visage fermé, fatigué sous ses lunettes noires. Rapidement, il évoque sa situation personnelle compliquée, sa femme gravement malade. Le prévenu reconnaît les faits, se tire avec sa carabine, mais assure qu'il n'y avait personne, qu'il a agi sous le coup de la colère. Il insiste, je cite, « On n'en serait jamais arrivé là si les enfants n'avaient pas dégradé ma voiture ou ma boîte aux lettres. » Concernant les insultes raciste, je cite, sale nègre, sale arabe, bande de babouins. Le prévenu admet à moitié et parle là aussi de harcèlement, d'insultes à répétition. Dans sa dernière prise de parole, il demande pardon au petit Reda et à sa famille, principale cible du tir et des insultes.
2: Clément Métainier, au tribunal du Puy-en-Velay, l'homme a interdiction de se rendre dans la commune de Espaly-Saint-Marcel et d'entrer en contact avec la famille du petit Reda. Dans les Pyrénées-Orientales, un vol de câbles de cuivre d'une ampleur exceptionnelle et la conséquence, près de 2000 foyers à Perpignan sont privés d'internet et de téléphone fixe depuis une semaine. D'après Orange, le retour à la normale va se faire progressivement dans les prochaines semaines. À 8 mois de la présidentielle, l'un des potentiels candidats à la course à l'Elysée renonce finalement à se présenter. Gérald Darmanin, le ministre de la Justice, annonce dans le journal La Voix du Nord qu'il ne sera pas candidat et qu'il apporte son soutien à Édouard Philippe. Surveillez votre compte en banque à l'heure des courses pour le retour en classe. C'est demain que sera versée l'allocation de rentrée scolaire pour les familles aux revenus modestes, pour financer l'achat de fournitures ou encore de vêtements. Son montant est déterminé en fonction de l'âge des enfants, Justine Leblond.
5: La somme peut aller de 426 euros pour les 6-10 ans à 466 euros pour les 15-18 ans, car les besoins ne sont pas les mêmes selon le niveau scolaire. Cette allocation dépend de vos revenus perçus en 2024 et du nombre d'enfants à charge. Elle est versée soit par la CAF, automatiquement si vous êtes déjà inscrit, sinon il faut vous créer un compte et faire une demande, soit par la mutualité sociale agricole si vous dépendez de ce régime. Alors si votre enfant entre en CP mais qu'il n'a que 5 ans, vous y avez le droit aussi. Il faut simplement transmettre son certificat de scolarité. Et pour les jeunes de plus de 16 ans, vous devez remplir une déclaration auprès de la CAF pour confirmer qu'ils sont toujours scolarisés.
2: Info à retrouver en détail sur ici.fr. Plus aucun département en orange sur la carte de Météo France. Demain, à 6h du matin, les 6 qui restaient en alerte dans le sud-est retrouveront à leur tour des températures un peu plus respirables. Météo France prévoit une fin progressive de l'épisode caniculaire.
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0: Ce soir, le ciel est encore un petit peu nuageux. Il fait actuellement entre 25 et 26 degrés, mais demain, le soleil est de retour. Dès le matin, il fera 21 degrés à Brantôme, vers Ribérac, 22 degrés à Périgueux, Bergerac, Aimé et Sarlat. Et d'après Météo France, demain après-midi, il fera entre 29 et 31 degrés sur toute la Dordogne.
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7: Bonsoir à tous. Ce soir encore, on va fêter les tubes des années 80. Ah, ils s'accrochent, ils sont indéracinables, inoxydables, infatigables. Ils continuent à réveiller en nous des souvenirs, à nous faire sourire, à nous faire plaisir, on va pas s'en plaindre. Et ça commence comme ça.

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1: C'est vrai, c'est le seul tube d'un grand monsieur du jazz produit en 1980 par une autre légende, Quincy Jones. Mais rappelons quand même que Benson, c'est 35 albums studio, le dernier est sorti en 2024, 10 Grammy Awards, et en 2019, le National Endowment of the Heart lui décerne le titre de Master Jazz, la plus grande récompense pour un artiste jazz. On a remis les pendules à l'heure, on peut passer à la suite. Encore deux légendes, deux rencontres, Serge Gainsbourg, Jane Birkin, les deux sous chic.
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0: Lisa Stansfield, c'était All Around the World. Que celui qui n'est pas tombé amoureux de Lisa Stansfield quand sort ce titre en 1989 lève le doigt. Eh ben voilà, comme d'habitude, personne à l'horizon. C'est normal, elle nous a tous et toutes fait craquer avec ce tube glacieux qui a fait le tour du monde. Et lui aussi, il nous a souvent fait craquer, particulièrement avec l'une de ses plus belles chansons. Morgane de toi, c'est Renaud qui arrive dans un instant.
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0: Périgord, c'est 100% années 80 jusqu'à 20h. Et tout de suite, quelques infos près de chez vous.
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2: Vous allez voyager en Corse à Saint-Amand-de-Colis. L'abbaye de Saint-Amand-de-Colis accueille de nombreux concerts cet été et ce vendredi à 17h, on chante Corse. L'ensemble vocal Choré Corsou, créé à partir d'hommes qui chantaient dans les chœurs des villages corses, s'est réuni autour de Jean-Luigi pour un spectacle impressionnant. Leurs voix a cappella résonneront donc dans l'abbaye au son de la pagella et autres chants traditionnels.

0: C'est l'occasion de profiter donc d'un concert plutôt dépaysant et d'observer cette magnifique abbaye. Je rappelle donc que c'est ce vendredi à 17h et vous pouvez réserver vos places sur le site des Amis de Saint-Amand-de-Colly.
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0: Johnny Clegg et Savuka, c'était à Simbononga.
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0: Alors pour la suite, j'ai encore choisi un ovni. 18 août 1985, Talelouk Coco de La Roche-Valmont est numéro 3 du top 50. En fait, son vrai nom, c'est Jean Quentin Gérard. Il est éditeur de magazine, mais il rêve de devenir chanteur. Alors, avec l'aide de ses copains, Richard Sanderson, vous savez, l'interprète de Reality, le tube de la boom, et les Gibson Brothers, ils enregistrent ce titre. Au départ, personne n'en veut. Puis un producteur se lance dans l'aventure, envoie le titre aux discothèques, qui adopte la chanson, suivi des radios, et voilà, c'est un tube, et voilà ce que ça donne.
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0: Le groupe Survivor, c'était Burning Heart. Et c'est la BO de Rocky IV qui fut le plus grand succès de la série des Rocky avec Stallone, sorti en France il y a 40 ans, oui, 16 janvier 86, près de 5 millions d'entrées chez nous, pas mal, hein. Pour la suite de votre soirée, c'est musique et musique, les essentiels de l'émission Décibel avec Émilie Mazoyer, dès 20h. Mais notre balade dans les années 80 n'est pas terminée, la preuve, dans un instant, Alan Parsons Project, Eye in the Sky.
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0: 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Ici, les essentiels de Décibel. Émilie Mazoyer et Pascal Obispo.
1: Un sacré gang formé autour de Pascal Obispo pour son nouvel album. Un album de chansons originales, interprété en duo avec Julien Clerc, Francis Cabrel, Zazie, Renaud, Axel Bauer, Michel Jonas, Benabar,

0: Le nouvel album de Pascal Obispo, c'est Héritage volume 2. Mais j'ai raté le volume 1, vous demandez-vous, incrédule, car normalement la carrière de Pascal Obispo n'a aucun secret pour vous. Eh bien non, les amis, Jurisprudence Star Wars, le volume 2 de ce nouvel album de Pascal Obispo vient de sortir avant le volume 1 qui arrivera à la rentrée. Mais vous en faites pas, il va tout vous expliquer. Il est pas loin, il est assis à côté de moi. Bonsoir Pascal.
1: Bonsoir, ça va bien.
0: Comment ça va?
1: Oui, bah, ça va, l'album est sorti, c'est...
0: Oui.
1: C'est toujours, une joie, parce qu'avec depuis 2 ans et demi, c'est vrai que...
0: C'est un boulot, hein.
1: De travail. Ouais, c'est beaucoup de travail. Je pense que les gens qui écoutent de la musique et qui adorent écouter des chansons, je suis pas sûr qu'ils se rendent compte à quel point on passe énormément de temps à s'écouter. C'est d'ailleurs pour ça que je ne m'écoute plus une fois que c'est
0: ouais.
1: sorti. J'adore écouter les autres. D'où cet album Héritage, en
0: bah
1: fait.
0: Oui. Ouais. Parce que c'est vraiment des chansons qui sont écrites sur mesure. En fait, c'est la haute couture. Ce que vous avez fait, Pascal.
1: C'est gentil, merci.
0: Mais c'est vrai, c'est de la haute couture, puisqu'en fait, chaque chanteur, chanteuse, et à la fois, bonjour, je parlais de Star Wars, mais c'est aussi un peu les Avengers de la chanson française qui sont là. Et donc, non seulement les textes, ce sont des textes qui leur parlent et qui ont été associés donc à des mélodies que vous avez composées, des musiques que vous avez composées en pensant à eux, à leur voix, à ce qui leur correspondrait. Enfin, c'est de la haute couture et c'est aussi beaucoup d'amour.
1: D'abord, c'est le boulot d'un compositeur de pouvoir s'adapter à l'interprète.
0: Quoique, Gainsbourg, il faisait l'inverse. Hein. Il faisait exprès de taper des notes très hautes pour faire souffrir Jane Birkin.
1: Ouais, mais sauf que là, le problème, c'est que je me suis positionné en tant qu'un compositeur, sauf qu'eux, ils n'avaient pas besoin de moi.
0: Ah.
1: C'est le principe. Parce qu'ils sont aussi auteurs-compositeurs.
0: Oui.
1: En fait, c'est ça le concept, c'est rendre hommage à une stylistique un peu des années 70, où mon album est complètement organique. Un album, comme je dis pour rigoler, INA, une intelligence non artificielle.
0: C'est bien.
1: Et le reste, c'est vrai que, voilà, remercier des icônes de ces années-là, et puis des héritiers aussi, comme Bruno Benabar, comme Icar. Alors, pour vous répondre à votre question, parce que, voilà, vous savez pas, peut-être pas pourquoi c'est le volume 2, c'est parce que quand vous enregistrez 26 duos, on répartit un peu en fonction.
0: On fait deux disques.
1: Ouais. On fait deux disques, on essaye d'équilibrer entre les plus anciens, les plus jeunes, un peu de génération, etc. Équilibre de générationnel. Et puis surtout que, il faut quand même avoir un peu d'élégance parce qu'ils sont tous venus quasiment au même moment dans la période de 2 ans et demi.
0: Ouais.
1: Donc en fait, l'élégance était que le volume qui sortait en octobre s'appellerait le volume 1.
0: Oui,
1: hein, tout simplement.
0: J'aime bien. Oui, mais c'est bien comme ça fait pas. Ah, tiens, il reste un fond du tiroir, on vous le met.
1: Exactement.
0: Là, c'est le volume 1.
1: Ben, surtout que dans le volume 1, il y a.
0: On le dit ou pas?
1: Ben oui, moi je à chaque fois qu'on vient.
0: Oui, c'est vrai, on balance des noms.
1: On dit. Il y a Véronique,
0: Sanson, William Scheller,
1: ouais.
0: Eddie Mitchell, Serge Lama, donc voilà, vivement la rentrée.
1: Calogero, Robin Cers, il y a pas mal d'artistes.
0: Santa, Adjani.
1: Ouais.
0: Ah non, ça va être beau. Mais là,
1: je suis en train de le finir.
0: Voilà.
1: Concentrons-nous sur celui-là, mais de toute façon, oui, c'est beaucoup de travail.
0: Donc effectivement, composer pour des auteurs-compositeurs qui, en plus d'habitude, ne chantent que sur leur propre musique.
1: Ils s'en foutent complètement de vous. Voilà.
0: C'est ça. Prenons l'exemple de Cabrel. Cabrel, il écrit ses paroles, il écrit ses musiques, il est tranquille, il n'a rien à personne. Il est venu chanter. Il faudrait que pleuve l'amour.

0: drague, hein, Cabrel. Si, c'est de la drague, je sais pas.
1: Bah déjà, on se connaît depuis les Restos du Cœur, parce qu'il est, voilà, on s'est croisés beaucoup. Je l'avais invité déjà pour l'album pour le sida. Et puis là, grâce à l'application, parce que tout a été déclenché par mon application Obispo All Access, que vous pouvez avoir sur Apple Store ou sur Google Play, si c'est, voilà, avec
0: une sur laquelle,
1: des choses, voilà, je fais une anthologie de la chanson française. Et à chaque fois que je fais une petite anthologie, c'est-à-dire je fais un album sur un artiste,
0: je lui envoie.
1: Ouais. Donc j'ai envoyé à Francis. Est-ce que ça l'a influencé? Je sais pas.
0: Bah, en tout cas, ça lui a pas déplu.
1: Le truc, c'est que la qualité principale d'un compositeur, quand il décrète qu'il veut écrire pour quelqu'un, c'est qu'il faut au moins aimer d'abord l'artiste, connaître son répertoire. Donc déjà, c'est le truc, c'est la base, quoi. C'est aimer l'artiste. Donc à partir du moment où un artiste sait que vous le respectez, vous aimez son répertoire, vous le connaissez bien, vous chantez, vous produisez pour rien, c'est-à-dire que moi, je le fais juste pour le plaisir avec mes sous. Ça, peut-être que ça fait quelque chose. Après, je pense que je suis aussi heureux que d'être reconnu par ces artistes, ces auteurs-compositeurs. C'est vrai que c'est un projet un peu ambitieux, mais finalement ils sont venus, donc je suis hyper fier et je suis hyper touché, hyper fier, et je leur en dois une.
0: Il y a Renaud aussi.
1: Ouais.
0: Bah oui, là encore. Alors pareil, Renaud qui chante pas des mots qu'il a écrits. Ça, c'est dingue.
1: Ça n'existe pas, ouais.
0: C'est que chez Obispo qu'il y a ça. Le dernier des rugissants.

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1: Yeah. Le dernier des rugissants. Ouais. Ah oh là là, la chair de poule, Pascal.
2: Bah oui, c'est un enfant.
1: Quand il vient en studio, justement, ou quand vous allez l'enregistrer, d'ailleurs, je sais pas comment ça s'est passé pour Renaud spécifiquement, mais il y a aussi toute l'admiration. Il y a le Pascal, peut-être gamin, qui écoutait Renaud et tout. Il faut qu'il se taise à ce moment-là, parce que sinon, on est trop fan, on est trop impressionné, non?
2: Alors, au début, quand ça commence, on est comme ça.
1: Ouais.
2: Et après, je deviens un despote.
1: Vous avez engueulé Renaud?
2: Non, pas du tout. Bah, je rigole parce que c'est Pierre qui m'appelle comme ça.
1: Le despote.
2: Non, pas du tout. Mais il me dit, on aurait dit un commandant, ah oui, quoi. On aurait dit un militaire.
1: Temps.
2: Et en fait, voilà, le fan laisse place au producteur en studio. Et j'ai de la chance d'avoir un acolyte qui s'appelle Yuri Benaïs qui fait le son, qui mixe. Et puis aussi d'avoir des super musiciens avec qui j'ai fait l'album. Fred Nardin, Romain Saron, Zizou Sadki, Seb Chouard, Michel Aimé, Christophe Deschamps. J'ai eu une équipe de musiciens de folie. Donc ils sont là, donc voilà, tout va bien. Je suis pas tout seul pour dire non.
1: Ouais.
2: Et en fait, l'idée c'est que ouais, pour Renaud, je lui ai demandé de parler. Je trouvais que c'était plutôt pas mal d'entendre sa voix parler sur cette chanson, le dernier des rugissants, qui lui va bien. Plutôt ce que ça dit, c'est vraiment lui.
1: C'est Lionel Florence et Pierre-Dominique Burgot qui ont écrit des textes.
2: Ouais.
1: Les textes sont nés avant les musiques.
2: Oui, c'est-à-dire que... En fait, au début, je voulais faire un album tout simplement dans la stylistique des années 70.
1: Un peu comme l'Archipel des Séquelles qu'on avait écouté avant.
2: L'Archipel des Séquelles, c'est plus un album de femmes, où on mettait en exergue le silence, un peu de jazz.
1: C'était un peu 70s aussi, moi je trouvais, le duo avec Carla Bruni.
2: Ouais, c'est 70s, mais là on utilisait beaucoup plus de piano, alors
1: d'accord,
2: que là vraiment,
1: ouais,
2: c'est un 70s de 66 à 77 qui est plus basé sur les guitares, okay, sur les 12 cordes, sur l'orgue. Voilà, c'est vraiment des éléments de langage particuliers à cette période. Là, avec des solos de guitare qui sont plus près de George Harrison que de Scorpion ou de David Gilmour par exemple. Voilà,
1: ah ouais,
2: c'est vraiment des éléments de langage de cet album. Donc je suis parti comme ça, et puis après, de fil en aiguille, comme je faisais en même temps les chansons pour des artistes, voilà, je faisais mon anthologie à droite à gauche, ben je fais des albums comme ça enchaînés. Ben j'ai osé. Je me suis dit, oui, c'est ça, la vraie question, c'est si j'osais leur envoyer, et j'ai osé.
1: Eh ben, vous avez bien fait.
2: J'ai osé, et puis je trouve que ça fait un... Et puis c'est bien, la musique, c'est du partage. Dans un monde qui tend à se fragmenter, et se communautariser, je sais pas si ça existe ce mot.
1: Ouais, s'archipéliser, puisqu'on parlait de l'archipel.
2: Ouais, ouais,
1: voilà.
2: Et en fait, voilà, il y a un peu... Voilà, je trouve que l'artiste est là pour faire des ponts justement entre ces, ouais, communautés, et l'artiste est là pour résister et proposer comme Zazie elle dit aussi, mais il faut qu'on s'aime, quoi. Enfin,
1: ouais,
2: c'est juste ça, c'est juste le problème. Il faut qu'on s'aime tous, il faut qu'on s'entende tous. Si on s'entend pas, c'est la merde. Donc, et un artiste est là pour ça. Moi, c'est pour ça que je fais jamais je parle jamais de politique, parce que je trouve que la politique, c'est super clivant. Faut qu'on choisisse un camp. Je m'en fous de choisir un camp. Enfin, nous, on est né avec Touche pas à mon pote. On est là pour faire de la musique ensemble. Et quand tu vas travailler dans une autre communauté musicale, artistique, t'apprends des trucs, puisque,
1: ouais,
2: c'est pas ton domaine. Donc, nous, on n'est pas contre ça. On est vraiment pour chanter ensemble, pour faire de la musique ensemble. Et c'est vrai que cet album, c'est un peu ça. C'est hérité de cette appétence pour l'autre,
1: ouais,
2: tout simplement.
1: Alors quand l'autre, c'est Julien Clerc, et que, je vous cite, ouais, Pascal Obispo, c'est l'un des plus grands mélodistes français.
2: Ah oui, sans aucun doute.
1: Ouais. Sans aucun doute. Et que donc, tu vous proposez une chanson qui s'appelle Nénuphar. Alors on va
2: c'est dans la merde.
1: Vous vous rendez compte quand même qu'il n'était pas vraiment dans la merde,
2: si,
1: Pascal Obispo,
2: ouais,
1: parce que vous avez bien soigné votre histoire.
2: Ouais.

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1: Là, quand je parlais tout à l'heure de haute couture, de sur-mesure, c'est vraiment ça. C'est-à-dire que vraiment, c'est une chanson de Pascal Obispo, c'est une chanson de Julien Clerc.
0: Mais c'est le boulot d'un compositeur.
1: Ouais, mais là, c'est un exemple criant, c'est un exemple frappant. Et personne d'autre, on peut la filer à personne d'autre, celle-là.
0: Si, on peut la chanter, mais c'est une chanson qui est faite pour Julien.
1: Oui, ça s'entend.
0: Enfin, moi, je l'ai fait pour Julien, donc... Ouais. J'ai tellement de respect pour lui, c'est tellement un gars qui m'a inspiré quand j'ai commencé à faire de la chanson en français, ouais. Après ma période rock évidemment, quand j'ai commencé à mettre les mains dans de la chanson française, de la pop, ce que vous voulez, c'est vrai que...
1: Ouais, c'est lui.
0: T'écoutes Julien Clerc, tu dis, oh, mais c'est compliqué quoi, parce que là il va falloir travailler un peu, et j'ai mis 35 ans. Honnêtement, c'était un des premiers, s'il refusait, c'est vrai que je pense que j'aurais pas fait l'album. En fait, enfin, j'aurais pas continué, ouais, à demander des duos. Et quand Julien a accepté, je me dis, ah, c'est franchement merci, c'est une vraie reconnaissance et bah, c'est sans doute touchant pour lui parce qu'on a envie d'être reconnu par d'autres générations. Et c'est aussi touchant pour moi, donc en fait c'est gagnant-gagnant cette histoire.
1: En fait, ça se sent, c'est exactement ça. Ça se sent dans tout l'album, dans tout ce volume 2 Héritage que je vous recommande. Hein. C'est ça, c'est que tout le monde est heureux d'être là et tout le monde se donne des choses très positives. Vous tirez pas la bourre.
0: Alors
1: que parfois il y a des duos que je ne citerai pas. Non, mais on sait que c'est toi qui as la plus grosse. Là, c'est pas le cas. Vois.
0: Non, mais le truc c'est que moi je suis qu'un compositeur qui chante. Donc en fait, je vais pas me mettre au niveau de ces auteurs, compositeurs, interprètes, qui sont aussi des supers interprètes. Ouais. En fait, je me mets pas au niveau, moi je me mets vraiment dessous et derrière. J'ai pas de souci avec ça. Moi je veux que la chanson soit belle. Il y a pas de compète, il y a juste, allez, on va essayer d'harmoniser nos deux voix et essayer de faire en sorte que ce soit la plus belle chanson qu'on ait écrite. À chaque fois, je fais la même chose pour chacun, quoi. Ouais. J'essaye.
1: Alors, il y a aussi vos fantômes bienveillants, ceux que vous avez aimés, que vous aimez encore, même s'ils sont plus là sur ce disque. Il y a Philippe Pascal, le chanteur de Marquis de Sade.
0: Ah ouais.
1: C'est un de vos groupes de jeunesse, quoi.
0: C'est mon groupe
1: hyper formateur.
0: Ouais, c'est ce qui m'a construit.
1: Philippe Pascal était devenu votre ami.
0: Ouais.
1: Il n'est plus là, mais il est là sur l'album. La chanson s'appelle Les Roses.

0: Alors c'est pas la première fois qu'on entend vos voix ensemble, hein. Vous aviez chanté en vrai dans la vraie vie, mais là, de faire ce duo...
1: J'avais trois chansons, on avait fait un album avant qu'il refonde Marquis de Sade avec Franck. Ouais. Voilà, j'ai dû avoir une petite influence aussi, parce qu'en fait ils se sont revenus, ils habitaient dans la même ville 15 ans après, à mon concert. J'avais fait chanter Philippe, on avait fait une reprise de Marquis de Sade et j'avais invité Franck. Donc ils s'étaient revus, j'avais un peu déclenché tout ça. J'espère que ça n'a pas signé son départ, parce que j'ai toujours une forme de culpabilité par rapport à ça depuis qu'il n'est plus là. Mais donc on avait fait quelques chansons et puis j'en avais gardé trois où il chantait. Il en reste encore une c'est sur, qui est sur mon application, sur un poème de Charles Cros. Là c'est un texte de Lionel Bourg, parce que Philippe cultivait des roses, il adorait son rosier.
0: Voilà, c'est important pour vous de le mettre sur ce disque. Oh bah, héritage.
1: S'il y a pas Philippe, il y a personne.
0: Ouais, c'est ça. En fait, c'est la source.
1: S'il y a pas Philippe, s'il y a pas Franck. Alors le début, quand j'ai commencé la musique, mais avant, moi, j'étais Marie-Thysbert Carpentier. Ouais. Et cet album, il est très comme ça. Il est très la musique avant Rennes. Mais je pouvais pas faire l'album Héritage sans mettre aussi ceux qui m'ont donné envie de la faire physiquement. Donc c'était Marquis de Sade, c'était Philippe, c'était Franck Darcel. Et il nous manque sérieusement.
0: Ouais, mais c'est beau qu'il soit là.
1: C'est ce qui m'a construit, donc je veux pas. Y a pas de, moi, j'ai pas de posture. De toute façon, j'ai pas de posture, j'ai pas de carte. Donc comme j'ai pas la carte, je peux pas avoir de posture. Moi, je suis de toutes les musiques. Philippe, il aimait pas tout ça. Il s'en foutait de tous ces trucs-là.
0: Les chapelles musicales.
1: Bah oui, il s'en foutait. C'était la plus grande icône du rock français indépendant des années 80 et 90. Et lui, il voulait que je vienne chanter, jouer du piano avec Marquis de Sade. Je lui dis mais non, je peux pas. Ce que je raconte toujours, cette anecdote. Je lui dis mais non, mais je. L'ami te dit oui, mais le fan te dit non. Tu vas pas avoir Pascal Obispo avec Marquis de Sade, Philippe, c'est pas possible.
0: Les gens vont pas comprendre.
1: J'ai quand même été chanter, il a insisté pour que je vienne chanter au festival Les Inrecuptibles. Ouais. C'était chaud.
0: C'était Vanda's Loving Boy.
1: Exactement. Je me souviens très bien. T'es sûr ou quoi Et il faut que tu viennes. Tu viens. Voilà. Donc ça c'était Philippe. Et puis voilà. Et puis Michel Delpech. Lui,
0: oui.
1: Lui, il était fan de rock. Donc tout va bien.
0: Ouais.
1: Tout va bien. Ils sont tous ensemble avec la même envie de faire de la musique, avec la même culture, quoi, quelque part. Avec des nuances, évidemment, mais bon.
0: Et vous, ça vous procure un peu de réconfort d'avoir ces bandes-là, de travailler sur les bandes de Delpech, j'imagine, oui, vous l'avez beaucoup, beaucoup aimé, parce que là, carrément, pour l'anniversaire de sa mort, il y a carrément.
1: On a fait un album,
0: voilà,
1: oui.
0: C'est un album. Voilà, il y a Daniel Lévy aussi, ouais. Daniel Lévy, avec qui vous avez fabriqué la comédie musicale de l'an 2000. Les 10 commandements. Et Daniel Lévy, il est là, sur Héritage, la chanson s'appelle L'amour qu'il faut. On a.

0: Daniel Lévy, il est mort hyper jeune, il avait encore plein de choses à faire. Vous aviez peut-être des trucs à faire ensemble.
1: Oui, ben, c'est sûr.
0: Est-ce que c'est réconfortant de les mettre dans un disque, dans votre disque?
1: Ce serait vraiment bizarre de ne pas considérer qu'il puisse être dedans, en fait. C'est évident que Daniel, c'était une partie de ma vie très importante.
0: Oui. Mais je ne demande pas si c'est bien, je demande si ça vous fait du bien.
1: Oui, ça me fait du bien, en même temps ça me fait du mal, mais c'est impossible qu'il ne soit pas là, quoi. Voilà, okay. J'ai des bandes, je dois le faire. C'est tout, j'ai les bandes de Philippe, j'ai les bandes de Michel Delpech, j'ai travaillé avec lui, j'ai les bandes de Daniel, c'est normal. En plus, cette chanson était sortie d'une manière différente, il y a 10-15 ans. Elle n'avait pas marché, c'est impossible que cette chanson ne marche pas. Enfin, je veux dire, c'est une super chanson. Et je l'ai refait avec justement la stylistique de cet album. Elle est un peu soul comme ça, et avec la voix de Daniel, c'est vraiment magnifique. Alors lui, pour le coup, lui c'est un chanteur, moi je suis vraiment un compositeur qui chante.
0: Il y a aussi des copains, des gens qui n'ont pas le statut de super-héros dont on parlait tout à l'heure de la chanson française, comme Jonas, comme Claire, comme Renaud, comme Cabrel, mais des gens qui sont plus contemporains, on va dire, de votre carrière à vous, Pascal Obispo.
1: Sur pas des gens des années 70, on va dire, voilà.
0: Voilà.
1: 60, 70, c'est plus... On va dire, on est plus dans les 90.
0: Voilà, 90, voire 2000, comme Icar.

0: Picard, comment il débarque sur le projet ?
1: En fait, je le connaissais, je l'avais vu à la télévision, je le trouvais bizarre.
0: C'est vrai qu'il était bizarre.
1: Il m'a interpellé quand il faisait ses yeux comme ça. Mais c'est vrai que je l'ai vu sur scène, je trouvais qu'il avait un côté Becco 2.0. J'étais subjugué, je l'avais jamais vu sur scène. Je trouve que la scène, c'est beaucoup mieux, encore mieux que les disques pour le connaître. Pour ceux qui connaissent pas Icar, il faut aller le voir sur scène et vous allez voir qui est cette personne qui, entre les chansons, vous ennuyez jamais. Et sur scène, il est fabuleux. Donc j'ai beaucoup cet homme, aussi bien lui que Benabar.
0: Oui, qu'on aussi. A entendu tout à l'heure. Il y a Chico et les Gypsies.
1: Exactement. J'ai rêvé que j'étais
0: vivant. Voilà. On tape dans les mains directes.

0: des chansons qui donnent de l'élan. Il y a aussi des chansons qu'on connaît, comme l'archipel des séquelles avec Zazie.
1: Oui, je l'ai refait parce que je voulais lui donner une...
0: Un côté plus guitare.
1: Un style, ouais, plus 70.
0: Ouais.
1: Entre, je sais pas, Simon and Garfunkel.
0: Ouais.
1: Et
0: America.
1: Ouais. C'est là qu'il y a le solo, non? Ah ouais, faut écouter le début. Ouais, ce côté rock 70, ouais. J'adore.
0: C'est rock progressif, mais avant que ça devienne chiant. Moi, je trouve que le rock progressif, ça devient chiant dans les années 80, mais dans les années 70, c'est vachement bien.
1: Ouais.
0: Et là, c'est beau.
1: Les Floyd et tout ça, ça c'est un peu ça. Enfin, on a essayé. Et le truc pour les gypsies, que je voudrais dire un tout petit mot, parce que Zazie, elle a le package complet. D'ailleurs, j'adore son nouveau single, peu importe. Les gypsies, c'est parce que mon père a toujours rêvé que je fasse un truc de flamenco. Mon père est plus là depuis 2011. Et parce que je suis espagnol aussi, je suis franco-espagnol, j'ai deux passeports. Et c'est vrai que c'est un exercice particulier pour moi, l'enfant du rock. Mais pour moi, c'était vraiment une performance de pouvoir chanter un truc flamenco comme ça. Mais j'en rêvais depuis longtemps. Je n'avais pas fait un album en entier. Et j'adore tout ces... Moi, j'adorais Manitas de Platas, etc. C'était vraiment... C'est les trucs qu'aimait mon père, quoi.
0: Ouais. Et puis alors, il y a le rock à guitare en français.
1: On va pas laisser l'intro en entier, elle fait 1 minute 30.
0: Axel Bauer.

0: ça, vous avez lâché les chevaux. Mais lui aussi, c'est son dernier album d'ailleurs. Hein. Retour de la guitare ou pas? Qu'est-ce qu'on dit
1: Pour cet album, c'est que guitare. Moi,
0: ouais. Oui, mais dans la vie, dans la musique en général, on nous promet depuis quelques années, on nous dit retour du rock, retour
1: de la guitare. Là, en tout cas, moi j'ai fait ce que j'ai pu de mon côté.
0: Oui, bravo. Oui, c'est vrai. La pierre a été mise à l'édifice.
1: Et Axel Bauer, lui, c'est pas une pierre qui m'a mis à l'édifice, c'est un pont. C'est-à-dire que quand on écoutait Mark Itzad et tout, ouais. On n'avait pas envie de faire de la variette, quoi. Non. C'est en gros. Et c'est vrai que Axel, ça a été vraiment un mec qui m'a fait un pont entre le rock et la chanson en français. Son premier album, je le connaissais par cœur. Et d'ailleurs, quand je l'ai rencontré, il était très surpris que je connaisse toutes ses chansons. Donc en fait, on a lié amitié comme ça au fur et à mesure depuis toutes ces années. C'est un super gratteux, mais au-delà de ça, c'est un mec super. C'est un mec qui aime la musique. Et ça, c'est le truc principal, quoi. Le mec, il pue la musique, quoi. C'est la folie. Et travailler avec des mecs comme ça, tu vois, bon. C'est un super musicien. Je suis très heureux qu'il ait accepté. Voilà.
0: Ce Héritage volume 2 est disponible et le volume 1 paraîtra en octobre.
1: Le 23.
0: Voilà, on y attend. Véronique Sanson, William Scheller, Eddie Mitchell, Serge Lama, Santa, Calogero, David Hallyday, Gauvin Cerf, ouais. Isabelle Adjani.
1: Il y a du monde.
0: Il y a du monde. Merci.
1: C'est génial.
0: Voir, merci, Pascal.
1: Merci. Et c'est vrai que ça fait toujours plaisir de venir ici parce que voilà les personnes qui aiment la musique dans les radios là, donc je voulais simplement te le dire parce qu'on se tutoie dans la vie.
0: Oui, c'est vrai, quand le micro est éteint, ben je te remercie.
1: Quand le micro est éteint, c'est ce que j'ai remarqué à chaque fois. Merci d'aimer la musique et merci d'écouter les chansons.
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0: Le pianiste français le plus demandé au monde, aussi à l'aise à l'opéra qu'à Bercy.
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0: De l'ultime album du rocker belge Arnaud au Imagine de la cérémonie d'ouverture des Jeux Olympiques Paris 2024, Sofiane Pamard flirte avec le million de disques vendus. Il a dépassé tranquillou le milliard de streams. Il ne cesse de nous éblouir depuis 2019, début de sa carrière solo. Et il sera en avril 2027 le premier pianiste à se produire au Stade de France. Sofiane Pamard vient de sortir son 4e album, Movie. On est fan et heureux de l'accueillir dans Décibel. Bonsoir Sofiane, bienvenue.
6: Bonsoir, merci pour cette magnifique introduction, pleine d'entrain, pleine d'enthousiasme. Ça me touche beaucoup.
0: Et d'admiration, Sofiane, on s'était vu pour la première fois au moment de Noche, votre 3e album. Le nouveau Movie vient de sortir. Et alors c'est fou, hein, à chaque fois, les titres de vos albums, c'est un mot. Le premier c'était Planète, le deuxième Letter, puis Noche, la nuit. Et là c'est Movie, film. Vous êtes fan de cinéma ?
6: J'adore le cinéma et je rêvais de composer la musique de mon propre film.
0: Ouais.
6: C'est un rêve que je pouvais rendre réalité avec un album musical où il y a une histoire. J'ai d'abord écrit un scénario qui commence par un lever du soleil, qui termine par un coucher du soleil. Dans ce scénario, en fait, c'est l'histoire d'une journée qui est tellement dense émotionnellement qu'on passe par peut-être tous les sentiments qu'on peut traverser à travers une seule vie. Donc c'est très ambitieux, ne vous inquiétez pas, cette journée est inspirante, elle n'est pas lourde, c'est
0: non,
6: pas trop autre chose.
0: Mais il y a des tempêtes émotionnelles quand même. Hein.
6: Voilà, c'est ça. Donc c'est la promesse de cet album. Et donc je viens de le terminer, j'ai mis 2 ans et demi dessus et je suis trop heureux d'en parler et de le promouvoir parce que c'est un projet auquel je crois beaucoup.
0: Ah, on va se balader au cœur de ces nouvelles chansons, chère Sofiane Pamart. Mais avant, il faut qu'on se situe géographiquement. Vous, le nordiste, vous habitez à Los Angeles maintenant ? Alors ça, pour un fan de cinéma, c'est le rêve.
6: Exactement. Moi, j'ai envie de construire ma vie en fonction de mes inspirations artistiques, en fonction de mes cycles de création. Donc, quand j'ai décidé de faire un film, je me suis dit, où est-ce que je vais être le plus inspiré pour pouvoir le faire ? Et si j'allais à Hollywood? Donc c'était un rêve un peu d'enfant sur cet univers-là, glamour du cinéma, et surtout un désir de réaliser une œuvre vraiment ancrée dans un décor cinématographique.
0: Ouais.
6: Donc tous les jours, je me réveillais avec mon piano qui donnait sur cette sublime ville, sur la skyline de Los Angeles, et cette énergie de cette ville qui vibre, qui est au milieu en fait de quelque chose de très urbain et quelque chose de très nature, et aussi avec toutes ces personnes qui sont acteurs ou actrices ou qui rêvent de le devenir. J'ai tout pris pour le mettre dans cet album.
0: Et il est très beau. Movie, avant de le découvrir, on va faire un petit retour. Donc, Sofiane Pamart, on peut vous entendre en solo, évidemment, je le disais tout à l'heure, hein, ça peut être dans un opéra. Vous pouvez évidemment, avec brio, jouer de la musique classique. Hein, vous êtes médaille d'or du Conservatoire National de Lille. Ça peut être donc sur vos compositions à vous. C'est vrai que tous les pianistes ne sont pas compositeurs, vous c'est le cas. Je parlais de Notch tout à l'heure, je m'en suis toujours pas remis, moi.

depuis le début de votre carrière, vous avez eu cet instinct et ce coup de génie d'aller jouer avec des artistes très différents. On peut vous entendre avec Edith Depréto reprendre du William Scheller.

0: le piano classique, votre piano à vous, le piano dans la chanson française, dans la variété, mais aussi dans le rap. Tout ça, ça fait partie de vous. Vous avez réussi, en fait, ce que peu d'artistes arrivent à faire, c'est à mettre toutes vos facettes artistiques sous les yeux et les oreilles du grand public.
1: C'est vrai, et maintenant, ça s'entend. Et j'ai mis du temps à réussir à ne pas être rangé dans une seule case.
0: Oui.
1: C'était vraiment mon désir, c'est de faire en sorte que... Non, je ne suis pas juste un pianiste classique ou le pianiste des rappeurs, ou un pianiste qu'on voit dans l'univers plus de la musique électronique. Ou... En fait, je ne voulais vraiment pas être dans une case.
0: Et c'est... Vous en aviez peur.
1: J'avais peur de ça, mais surtout que c'était un désir de singularité, où j'ai l'impression que toutes ces facettes multiples créent mon identité d'artiste, et c'est très difficile au début de prouver toute sa multiplicité. Donc il faut du temps, et ce temps je l'ai pris en travaillant beaucoup. J'ai essayé de gagner du temps, à essayer de produire en peu d'années un grand catalogue pour que justement je puisse m'élever en côtoyant plein de genres musicaux et plein de gens extraordinaires qui ont aussi des parcours complètement fous, mais aussi pour essayer de montrer que finalement en fait tous ces mondes qu'on a tendance à ranger dans des boîtes et à diviser et à opposer, ils ne sont pas si éloignés que ça. Si jamais on s'intéresse juste à l'émotion, on peut relier un peu tout le monde.
0: Eh oui, et notamment avec le piano. Là, vous nous l'avez prouvé, c'est sûr. Et alors, ce qui est génial, c'est que le public a compris ça, a répondu présent. Et l'année prochaine, dans moins d'un an, hein, en avril 2027, vous allez jouer au Stade de France. Ce qui, voilà, pour un musicien, pour un pianiste, est une grande première. Samedi 17 avril 2027, ça paraît loin parce que c'est l'année prochaine. Et en même temps, bah, c'est vite, c'est moins d'un an. Comment avez-vous eu cette idée, ce désir, comment on peut se dire je vais faire un Stade de France?
1: Waouh, j'en perds mes mots tellement.
0: Je sais que c'est vertigineux.
1: C'est vertigineux.
0: Ouais.
1: C'est vertigineux, mais j'ai décidé de jalonner mon parcours d'artiste de grands actes qui vont nous servir de point de ralliement et de manière de raconter cette aventure. Et il me manquait un grand événement pour pouvoir célébrer tout ça. Et je me suis dit, et si jamais c'était le moment pour faire un Stade de France, de la même manière que j'ai vécu l'expérience d'être le premier pianiste à jouer à l'Accor Arena à Bercy.
0: Bercy, puis alors Bercy, un vrai Bercy ras la gueule. Vraiment, pardon, il n'y a pas d'autre mot. C'était plein, voilà. Quoi. Ouais, c'était fou.
1: Je me suis dit, ok, maintenant le mouvement est devenu encore plus grand. Et si on allait chercher le Stade de France comme un grand moment de rassemblement populaire, mais aussi de rassemblement où il y a plein de valeurs qui se fédèrent à travers la musique et où on se laisse aller dans nos sentiments, dans un voyage introspectif, mais en même temps spectaculaire.
0: Dans les grands rendez-vous qui rassemblent, Sofiane Pamart, vous en avez vécu un il y a 2 ans, la cérémonie d'ouverture des JO Paris 2024. Alors, le Comité international olympique laisse assez libre les villes de ce qu'ils mettent dans leur cérémonie d'ouverture. Mais il y a un truc qui n'est pas négociable, c'est qu'il faut jouer Imagine. Et le deuxième truc pas négociable, vous vous doutez bien, c'est que Imagine, votre version doit être validée par les ayants droit de John Lennon, c'est-à-dire en l'occurrence Yoko Ono. Et donc ça vous est arrivé, Sofiane, vous avez joué Imagine, c'est Juliette Armanet qui chantait. Est-ce que vous pouvez me raconter ce que vous avez ressenti déjà quand on vous l'a proposé, et puis quand Yoko a dit « Yes !»
1: Alors déjà j'étais dans la confidence 2 ans et demi avant le projet.
0: Ah vous aussi, il fallait vous taire, rien dire à personne.
1: Personne n'a...
0: Même la famille.
1: Ouais, même la famille, ils l'ont appris 1 semaine avant parce que ça a fuité à un moment donné dans la presse. Et donc du coup j'ai été obligé de leur expliquer à ce moment-là, mais je respectais cette confidentialité et cette surprise que j'allais leur offrir. Et j'ai aimé prendre cette responsabilité de jouer Imagine, qui est une grande chanson de paix, avec cette flamme, le piano en feu.

0: C'est poétique. C'est un autre événement. On parlait des événements majeurs qui jalonnent un parcours. La cérémonie d'ouverture des Jeux Olympiques de Paris, c'était vraiment fou en 2024.
1: L'album Movie qui vient de sortir. Alors, on a parlé du côté cinématographique. Sofiane Pamart vous l'a dit, comme tout bon film et toute bonne journée à Los Angeles, ça commence par un lever de soleil.

0: Sunrise in your eyes, lever de soleil dans tes yeux. Vous nous avez habitués à du piano solo. Là, on entend dès le début des chœurs, on entend là les cordes. Donc, dès les premières secondes du disque, on se dit, ah ouais, là, il a poussé un cran plus loin. Vous vouliez aller un cran plus loin et faire un pas vers les chansons, puisqu'il y a plein de chanteurs et de chanteuses qui sont invités sur votre disque.
1: Après 3 albums de piano solo, j'avais besoin de renouveler mon discours harmonique, ma manière de composer, donc j'ai voulu rajouter des ingrédients dans ma palette. Et c'est comme ça que je me suis dit, ok, la musique orchestrale, c'est une musique qu'on a beaucoup dans les films, je peux me permettre d'y aller. Donc pour la première fois, j'ai commencé à travailler, à composer pour l'orchestre, et à entendre les pupitres des violons, donc je faisais 100 pas et j'entendais un peu de cuivre, j'entendais les bois, j'entendais les coups de timbales.
0: Vous entendiez tout ça dans votre tête, c'est ça qui est dingue. Non mais imaginez ça déjà, composer du piano, composer une mélodie, on se dit waouh, mais là c'est tous les instruments de l'orchestre, et puis c'est pas un petit orchestre.
1: Et c'est un orchestre de 70 personnes, et en fait il faut les laisser rentrer, ces 70 voix à l'intérieur de soi. Et donc progressivement je commençais à trouver des clés. Et c'est pour ça que j'ai pris beaucoup de temps pour composer cet album, parce que c'est un album vraiment qui a été très artisanal dans sa manière d'être conçu et qui m'a obligé à m'élever. Donc il fallait que la proposition soit très claire dès le premier morceau, et c'est pour ça qu'on recommence par du piano quand même tout au début, et l'album termine par du piano, mais entre temps on invite l'orchestre, le chœur et toutes ces voix qui arrivent, parce que j'avais besoin de me renouveler et parce que j'avais besoin de d'autres témoignages qu'uniquement le mien. Ma voix, c'est celle du piano, c'est le fil conducteur de cet album, mais j'avais besoin d'acteurs, j'avais besoin de d'autres personnages qui apparaissaient dans ce film.
0: C'est intéressant de dire des acteurs, parce que pour le coup, toutes les personnalités qui sont en majorité des chanteurs et des chanteuses qui sont invités dans votre disque, c'est des héros de film. Ils ont tous une personnalité, ils ont tous une aura, une dégaine. Je pense par exemple à Mélodie Gardot, c'est la première dont on va écouter la voix sur votre album. Mélodie Gardot avec ses lunettes noires, avec sa blondeur hollywoodienne, elle est incroyable, Mélodie Gardot. Et vous lui faites chanter le moment polar noir, évidemment. Exactement. 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
1: Vous la voyez, l'héroïne fatale, un peu vénéneuse. Moi, j'imagine avec un foulard dans les cheveux en train de fumer une cigarette.
2: C'est tout elle. C'est vraiment ça. Elle. On ne va pas faire semblant. Il n'y avait qu'elle pour jouer ce rôle-là.
1: Ouais.
2: Et à ce moment-là, que ferait un réalisateur avec un acteur, avec une actrice, avec autant de personnalité? Il réinventerait complètement son film pour le faire sur mesure pour cette héroïne.
1: C'est ce qui s'est passé pour la chanson.
2: C'est ce qui s'est passé pour la chanson.
1: Ouais, Mélodie Gardot. Pour elle ou pour d'autres chanteurs, chanteuses qu'on trouve sur votre album, Sofiane, je pense à Wyclef des Fugees, à J Balvin, Laureen, Raïm de Christine and the Queens, Sia, enfin voilà, il y a des personnalités vraiment du monde entier. Comment vous leur avez présenté le projet? Vous leur avez dit, on va faire une chanson ou on va faire un film?
2: Je leur ai dit qu'on allait faire un film et que je leur réservais une scène rien qu'à eux. Et qu'il fallait absolument qu'ils jouent le jeu d'enlever leur carapace, d'être vulnérables, parce que pour beaucoup d'entre eux, ils n'ont jamais posé sur uniquement du piano.
1: Ben non.
2: Et donc je voulais que le fil conducteur, ce soit celui-là, que la patte, l'étalonnage du film, ce soit cette approche uniquement piano-voix, pour eux, pour les invités. Et en faisant ça, je pouvais aller chercher des artistes d'univers complètement différents, et à ce moment-là, en fait, finalement, il y a quand même une direction artistique claire qui se crée au fur et à mesure de le film. Sur le papier, quand on voit tous ces artistes au même endroit, on se dit, mais comment ils se retrouvent autour du même banquet? Et en fait, finalement,

0: quand on écoute l'album, vraiment, je peux vous le garantir, j'ai beaucoup travaillé pour arriver à cet effet-là, mais on a l'impression qu'ils viennent juste les uns après les autres dans une pièce où il y a le piano qui les attend pour qu'ils puissent se livrer.
1: Comme dans tous les bons films, vous avez pensé à tout, Sofiane Pamart, et notamment à avoir un narrateur, une voix qui vous raconte. Et quelle voix, Jimmy Butler. C'est la première fois que dans une émission musicale, sans doute, on va parler de lui. C'est un grand basketteur.
0: Un champion de NBA que j'ai eu la chance de rencontrer à l'anniversaire d'un autre invité de l'album qui est J Balvin. Et quand il a pris la parole pour remercier J Balvin de sa générosité pour son anniversaire, dans sa manière d'accueillir ses amis proches, et je me suis dit, mais quel narrateur extraordinaire.
1: Quelle voix incroyable.
0: Et donc je cherchais une voix pour ce film, et je lui ai dit, est-ce que tu veux être cette voix? Et est-ce que tu accepterais de raconter ton histoire? Parce que j'ai besoin d'une voix réelle, parce que ce film est basé sur une true story, et c'est sur une histoire vraie. Et donc il me fallait non seulement un narrateur charismatique, mais aussi un narrateur qui puisse être légitime dans son parcours de vie pour raconter quelque chose de fort. Et lui, il a été jusqu'à devenir grand champion de basket, mais aussi il a perdu son papa, il a été père, et en fait il parle de tout ça. Et finalement, il a un langage, un discours très universel. Donc je vous invite, soit si vous connaissez l'anglais, à apprécier tout son discours, soit à regarder la traduction des paroles, parce que c'est très très très beau ce qu'il dit.
1: Et il le dit d'une telle manière.
2: I mean, I was a kid who didn't have much of anything. But there's a kind of clarity that you get when you're up alone at midnight too. Other people may have more than me, or an easier path, or whatever. But right now, I got you beat. And I know I'm gonna give more of myself to this day than anybody else would. Because I know what it feels like to have nothing. And so that's what I did. And I still do.
3: Un pianiste classique, oui, ça c'est sur le papier et au début du CV, mais Sofiane Pamart, c'est plus de 750 000 albums vendus, 1 milliard de streams, 29 singles d'or, des disques d'or aussi, 5, et puis de platine, et puis de diamant aussi, un Bercy complet, mais l'Opéra Garnier également. Il joue pour des marques de luxe, des familles royales, des amateurs de classiques, mais aussi de rap, de chansons, de rock, de musique latine. Il est là partout, Sofiane Pamart, et le meilleur partout, c'est celui qui réunit 80 000 personnes, le Stade de France, l'année prochaine en 2027. Est-ce que vous êtes un artiste comblé? Pour le moment.
0: Je suis un homme comblé parce que j'arrive à exprimer mes émotions de plein de manières différentes et que j'ai la chance d'avoir un public que j'arrive à entraîner dans cette aventure.
3: Ouais, ils vous suivent, ils vous font confiance
0: très,
3: en fait.
0: Très, très, très fidèles, et que je rencontre très souvent après mes concerts. Et grâce à ce lien, j'arrive à comprendre ce qui les fait vibrer et mon rôle dans leur vie et leur rôle dans ma vie, je leur exprime aussi. Donc oui, je suis comblé de cet amour-là.
3: Vous avez pris le risque, parce que c'est un risque quand on vient du classique et qu'on peut y rester. Vous auriez pu faire carrière simplement en tant qu'excellent concertiste. Vous avez pris ce risque de composer votre musique, d'imposer votre style, d'aller, vous l'avez dit tout à l'heure, contre cette idée qu'il faudrait rester chacun dans sa petite chapelle. Vous avez vraiment pété toutes les cages. Ce risque a été payant parce qu'aujourd'hui, j'ai l'impression que vous avez une liberté folle.
0: Ma liberté est totale grâce à ces risques-là, c'est clair. Après, j'ai une admiration folle aussi pour ceux qui suivent la spécialisation du pianiste classique,
3: aussi.
0: Qui est un risque aussi, qui est un risque conséquent, mais en même temps qui est admirable. Je pense que le risque qui vaut le plus la peine d'être pris dans toutes les vies, c'est celui qui nous ressemble. C'est essayer de faire en sorte qu'on aille au bout de notre singularité, de notre caractère. Et pour ça, c'est jamais perdu. Tous les investissements, tous les efforts, ce n'est jamais une perte d'énergie. Et c'est ce que j'ai fait. J'ai cru très tôt en moi. Et ça m'a pris, en fait, finalement, beaucoup, beaucoup de temps parce que j'ai su vite ce que je voulais devenir.
1: Vous aviez quel âge, vous pensez, quand
0: J'avais l'âge du petit garçon qui est sur la pochette.
3: Ah oui,
0: de l'album.
3: Tellement mignon! Le petit Sofiane. Vous aviez quel âge, là, sur
0: Donc, j'avais 8 ans et je savais ans. Déjà, j'avais déjà un plan très, très, très, enfin, un plan. J'avais pas un plan, mais j'avais un désir très fort de m'exprimer au piano parce que j'avais compris que c'était mon instrument et que c'était ce que j'allais devenir. Et le reste, c'est juste de l'entraînement au conservatoire, la discipline, les efforts, mais aussi beaucoup, beaucoup de rêves.
1: Ouais.
0: Et après, du voyage encore et encore et encore, et trouver une manière de faire en sorte que ce rêve prenne vie. Et là, maintenant que la machine est vraiment lancée, eh bien, je peux aller toujours un peu plus loin.
3: Vous avez eu cette intuition, finalement, à 8 ans, que votre vie, ce serait le piano. Mais alors, quand votre maman vous a mis au conservatoire, c'était même avant vos 8 ans, il me semble, est-ce qu'elle aussi, elle a eu l'intuition? Elle a dit, ce petit-là, il est pianiste? Parce que vous n'êtes pas d'une famille de musiciens classiques, pas du tout.
0: Non, non, pas du tout, pas du tout. Et en fait, ma mère qui me voyait jouer sur un...
3: Un petit jouet, voilà, un petit Fisher Price.
0: Ouais, un petit mini-clavier. Elle s'est dit, il a l'air d'aimer ça, je suis admirative de ce monde-là, il faut absolument que je le mette au conservatoire pour lui donner toutes ses chances. Et à 6 ans, j'intègre le conservatoire et depuis, j'ai continué tout ce parcours. Donc oui, j'ai eu les armes pour pouvoir m'exprimer et c'est ce que j'encourage vraiment à tous les parents d'accompagner les intuitions des enfants parce qu'elles sont souvent très très très justes. Et même si ça passe par une organisation particulière et beaucoup d'efforts, ça vaut toujours le coup d'accompagner ça. Et moi, je suis reconnaissant à vie à la fois de l'encadrement de mes parents, mais aussi des grands maîtres que j'ai au conservatoire et de l'institution publique dont j'ai pu bénéficier depuis que je suis tout petit.
3: Réaliser ses rêves, c'est aussi parfois inviter des artistes qu'on écoutait quand on était ado sur son album. Alors, j'ai vu le nom de Wyclef Jean dans la liste des invités de Movie et Sofiane Pamart. Wyclef, c'est les Fugees, c'est le plus grand groupe de la fin des années 90. Voilà ce que vous faites ensemble.

0: Je ne l'ai jamais entendu chanter comme ça. Qu'est-ce qui s'est passé ce soir-là? C'était la nuit, hein?
1: C'était la nuit. En fait, ce qui était beau, c'est que j'étais à New York. J'organisais des dîners dans une très belle suite où il y avait aussi un piano. Et parfois, j'improvisais au piano pendant la nuit. On me filme. Et je sais pas comment, mais cette vidéo atterrit dans le téléphone de Wyclef qui demande à me voir. Je le rencontre le lendemain dans la nuit, et d'ailleurs dans le studio d'Alicia Keys et sur le piano d'Alicia Keys.
0: Pardon, monsieur. Ah oui, non mais c'est vrai. Et c'est Hollywood, hein, ah, les gars.
1: Ouais, et donc tout est surréaliste, mais tout est très beau. Et ouais, quand je le rencontre, vraiment, on a une des premières choses qu'il me dit. Donc d'abord, il vient avec sa guitare, on improvise au piano, et après il me regarde droit dans les yeux et il m'a dit, tu sais ce qu'on va faire? On va faire une chanson de paix. Ah. Et There Will Be a Day est une chanson de paix. C'est une chanson où en fait on s'imagine un monde où on est tous en train de boire la même eau, de boire, d'être réunis autour du même oasis, d'avoir des protections spirituelles, des armées d'anges qui font en sorte que on est en train d'œuvrer pour la paix. Elle est très très très belle, cette chanson, et c'est l'histoire d'une rencontre qui est devenue on est devenus de grands amis à partir de cette première rencontre en studio et en créant ce morceau.
0: Ah, là, il parle un peu français en plus, il est haïtien.
1: Exactement. Donc, ouais, voilà, c'est ce qui me dit. Et une des choses qu'il m'a dit, c'est que c'est aussi une histoire de paix et d'amour entre Haïti et la France qu'on va écrire. Deux grands projets. Ouais.
0: C'est beau. Elle est magnifique, cette chanson. Elle s'appelle There Will Be a Day. Cet album est un film. Ce film est un voyage en 20 scènes avec des invités et puis aussi des moments où vous êtes tout seul, Sofiane. Qu'est-ce que je peux vous souhaiter pour la suite?
1: Qu'on soit toujours plus nombreux à se fédérer autour du piano.
0: Ah, c'est un beau vœu, et en plus vous ne le faites pas pour vous-même du coup, mais pour tout le monde, pour la communauté, j'aime beaucoup. Et merci beaucoup d'être venue nous voir, Sofiane.
1: Merci Émilie, j'ai passé un excellent moment, et je te remercie personnellement pour la classe et la manière de mettre en valeur tes invités. Je suis touché par ce qui vient de se passer.
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0: Cascada et Baiser Doré, un coup de cœur, ici Drôme Ardèche.
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3: Qu'aimeriez-vous planter dans votre jardin ?
4: Dans mon jardin, j'aimerais bien faire un potager avec par exemple des tomates, de la salade, des melons, etc. pour pouvoir après les récolter et faire des petites salades. Et pour l'été, ça serait bien.
5: Moi, c'est pour les planter à manger illimité.
6: Et moi, je veux planter des fraises, des fleurs par exemple, et aussi des carottes et plein d'autres choses et des salades aussi. Plein.
7: Des framboises, des myrtilles. Parce que moi, j'aime les fraises, framboises, myrtilles parce que c'est incroyable.
8: Bah, moi, ce que je voudrais planter, c'est de la pastèque. Tout ce qu'il y a de nécessaire pour vivre, pour manger.
3: Et tu manges des fruits et des légumes ?
8: C'est presque mes aliments préférés. J'adore les légumes, les tomates, concombres, courgettes, carottes.
4: Oui, beaucoup de légumes et aussi des arbres comme des plantes, des tulipes, des roses, etc. Mais oui, les légumes, c'est trop bon aussi, les fruits.
3: C'est vrai, tu manges des légumes ?
4: Ah oui, j'en mange beaucoup. Je me fais plein de salades. Maman, elle m'a appris à tout faire. Je mets dans un petit bol, je mets de la salade avec de la vinaigrette, des tomates, je coupe des avocats. Quelquefois, je mets des fruits aussi pour donner un petit peu de sucré.
8: Moi, j'aime pas trop la salade et les avocats. C'est les seuls fruits et légumes que j'aime pas trop.
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3: Quand j'ai téléphoné à mes enfants, ils me font « Oui, t'as gagné, mais t'es pas dans le fauteuil rouge. » Mais je dis « Si, je suis dans le fauteuil rouge. »
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3: Bonjour, je m'appelle Isabelle Desmoulières. J'habite Savonnières et je suis une fan de jeux télé. Je suis professeure de français dans un lycée tourangeau. Alors, j'ai toujours aimé regarder les jeux télé, notamment Nagui.
10: Oh, bonjour.
3: C'était quand même, je pense, mon jeu de prédilection. Et autrement, je regardais Pyramide avec Patrice Lafont. J'aimais beaucoup.
11: Ne changeons rien à cette formule magique et jouons tout de suite à Pyramide.
3: En général, des jeux de culture générale et des jeux de lettres. J'étais une fan du Trivial Pursuit. L'édition, la première édition, je la connaissais quasiment par cœur. Donc oui, j'ai toujours aimé ça.
12: Ça a été quoi le déclic pour vous dire un jour, je vais m'inscrire et surtout, comment ça se passe? Comment on se porte candidat?
3: C'est un malentendu. En fait, je venais d'être opérée et j'ai fait un test sans comprendre que j'étais en train de faire le test de culture générale pour être inscrite à Tout le monde veut prendre sa place. Je suis même pas sûre de vouloir y aller parce que je me disais je vais être trop stressée. Et je crois que j'ai été rappelée après, 3 semaines après. Et donc, je suis passée pour la première fois avec Nagui où j'ai été challenger. Et en fait, ils m'ont rappelé 2 ans après. Est-ce que ça vous branche? Et mon beau-fils, en fait, il se souvenait du beau cadeau qu'on avait eu, à savoir un séjour au ski. Allez, Isabelle, tu nous regagnes un séjour au ski. Travailler, mais peut-être 15 heures pour réviser. J'ai bachoté, j'en avais gratté des pages et des pages.
12: Qu'est-ce que ça a fait de vous voir à la télé?
3: On est hyper étonnés, surtout qu'avec le stress, ça déforme un tout petit peu les traits. Ils vous maquillent énormément, donc ça lisse la peau, mais de fou.
13: Alors oui, un petit peu de stress, forcément, mais avec de la discipline, de la stratégie et une bonne étoile, Isabelle a quand même décroché de sacrés cadeaux.
3: Un super ordi, 10 800 euros. Ils envoient bel et bien, il faut bien le préciser. Après, également, j'ai gagné à tout le monde à son mot à dire. C'est il y a moins de 6 mois et j'ai gagné 12 500 euros.
13: Et les plateaux télé lui ont donné envie d'écrire un livre.
3: En fait, moi, j'ai regardé en tant que spectatrice, mais je n'ai pas été la seule. Et c'est là que j'ai découvert des personnes qu'on peut appeler des haters, des détracteurs. Et ça a été le point de départ de réfléchir à quelle pouvait être la vie de ces haters, comment ils s'occupaient. Et donc, je leur ai inventé un quotidien.
13: Amis éditeurs, le manuscrit est fini. À vous peut-être de le faire vivre. Isabelle est ouverte aux propositions. Mais avant ça, un conseil.
3: C'est le sourire, mais le sourire visuellement.
13: Et écoutez, ça fonctionne. Isabelle a gagné cet été un VTT au Blind Test d'ici Touraine.
3: Un plaisir à être là et un plaisir à jouer.
14: Merci, je suis trop contente. Merci, ici Touraine.
3: Après, quand on gagne, c'est encore mieux.
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15: Si le pantalon fait fureur de nos jours chez les filles comme chez les garçons, qu'en est-il de la braie ? B-R-A-I-E. Son ancêtre, le pantalon de l'Antiquité, qui pouvait être serré au niveau des chevilles, serré au bouffant au niveau des cuisses. La braie a été inventée par les Gaulois. C'est grâce aux Gaulois que les Romains apprirent à connaître la braie. Le mot s'est répandu après dans toutes les langues romanes avant que le personnage de Pantalone de la Commedia dell'arte, le costume du riche Vénitien qui porte un pantalon, ne fasse sensation et répande le mot pantalon sur tout le territoire français. Enfin, sauf un territoire qui résiste toujours à l'envahisseur, les pays occitans, où le pantalon se dit toujours comme les Gaulois, l'obraio o l'obraso. Ne dit-on pas que ce gouya est toujours débraillé ? Cela vient de la même origine, mal pantalonné, mal fagoté. Tu pouvais pas tourner à monter ta braguette, t'es prise ? Tu ne peux pas remonter ta braguette, je te prie. Même origine. Oups, pardon. Année à Diou.
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1: Parce que si le week-end, comme moi, vous entendez votre épouse vous dire « Tu sais quoi, j'ai réfléchi à… » Ou alors « Ah, tu sais ce qu'on pourrait faire ce week-end » ben vous savez que vous allez passer le week-end entier dans des magasins de bricolage, seul, et à vous battre avec la perceuse et l'outillage, seul. Bon, là, il fallait que je rajoute une étagère dans une cloison. Mais bon, j'étais mal réveillé dimanche matin, j'ai percé un peu trop loin. Et maintenant, la cheville est trop enfoncée, ça lotte, ça bouge, c'est une galère, quoi. Alors ma maman, elle m'a regardé galérer, là, pour ressortir la cheville du mur, et elle m'a demandé « Pourquoi tu n'utilises pas du scotch ?» Je lui dis, mais maman, mais attends, mais le scotch, c'est pas assez solide pour retirer la tivle du mur. Et là, elle me répond, c'est pour mettre le tivle, la cheville, pas pour l'enlever. Bah oui, parce qu'elle m'a montré que pour ne pas percer plus loin qu'il ne faut, vous mesurez la longueur voulue, ou vous prenez la longueur de votre cheville et vous la mettez jusqu'au bout du forêt. Puis vous y mettez un scotch qui remonte bien un petit peu. Quand vous percez, vous voyez exactement là où il faut que vous vous arrêtiez pour que la cheville n'aille pas trop loin dans la cloison. Et comme ça tient bien. Merci ma maman, mais j'aurais aimé avoir l'info avant de percer.
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2: J'avoue, j'ai un faible pour les Vosges discrètes. Ce ne sont pas forcément les Vosges célèbres, hein. Du côté de Gérardmer, de la Bresse. Ce ne sont pas les Vosges tranquilles, comme j'aime les appeler, du côté de Rambervillers. Ce ne sont pas les Vosges historiques, du côté de Senones ou de Moyen-Moutier, ni même la plaine des Vosges, à Vittel, Neufchâteau, Contrex et Ville. Non, les Vosges discrètes, ce sont les Vosges, allez, on va dire entre Remiremont et Plombières, entre le Val d'Ajol et le Saint-Mont. Ici, il y a Éloy, Vecoux, Saint-Amé, Girmont-Val d'Ajol, et c'est d'une grande beauté. Entre forêts fournies, où le sapin commence à abdiquer sa royauté vosgienne au profit des feuillus, on trouve des chênes, des hêtres qui font aussi leur place et leurs longues branches font jouer la lumière sur la route, du côté de la feuillée Dorothée par exemple, avant de découvrir plus loin une carte postale, le Val d'Ajol et son église. Il y a ici le Saint-Mont, lieu mythique dont on dit que les Gaulois avaient fait une forteresse face aux Romains avant que Saint-Romaric n'en fasse une forteresse de la foi. On sent au Saint-Mont, comme à Sion d'ailleurs, de ces forces qui viennent du plus profond de la terre et de l'histoire, qui font vibrer l'âme avant de partir je ne sais où dans les nuées du ciel. Ici, dans les Vosges secrètes, il y a l'élégance toute aristocratique de Remiremont, la ville des femmes, des chanoinesses, ces dames abbesses qui ont tellement imprimé leur marque, notamment l'envie de beauté qu'on retrouve non seulement autour de l'église Saint-Pierre, dans le quartier des chanoinesses, mais aussi partout dans la ville. Ben oui, à Remiremont, les monuments ne sont pas juste utiles, on sent qu'ils ont été faits pour être beaux. Ici, c'est l'antique beauté de Plombières. Plombières, autour de son clocher pointu, dans sa vallée d'histoire, qui se souvient avoir vu passer Voltaire, Beaumarchais, Rabelais, et qui se sent prête à soigner ou même apaiser Juste, qui voudra s'offrir une bulle où on est ici tout à soi. Juste ça, être à soi, c'est si rare. Les Vosges discrètes, c'est un joli chemin découvert au-dessus de Vecoux ou dans la forêt près de Saint-Amé. C'est un rayon de soleil au-dessus de Éloy ou une bonne table au Val d'Ajol. Un moment vosgien et tellement fin bien que je vous souhaite de le découvrir ou d'y revenir.
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4: Vous chantez ça, Michel Rivérol, parce que vous chantiez des chansons polissonnes sur les scènes il y a quelques années.
5: Pendant très longtemps, effectivement, avec un pianiste, c'était un spectacle piano-voix. Et j'ai par ailleurs payé mes études en chantant et j'étais CPE.
4: Ah oui, voilà, parce que ça, on va en parler. Vous étiez CPE à quel endroit ?
5: Au collège de l'Onaguet, puis quand un poste s'est libéré au lycée Saint-Sernin, je l'ai demandé, j'ai eu la chance de l'avoir et d'y rencontrer des élèves en option musique.
4: Et deux garçons célèbres.
5: Big Flo et Oli, effectivement, j'ai eu cette chance. chance pendant mes 17 années passées dans ce lycée. Oui.
4: Vous faisiez tampon parfois, c'est-à-dire ?
5: Un enseignant, il doit faire passer un programme et quand ses élèves sont trop souvent absents, là, ça passe plus du tout. Et je me souviens de moments d'échange avec un professeur de mathématiques qui me disait « Non, mais là, ça suffit, il faut les coller maintenant, il faut les punir, moi, j'en peux plus, ils sont jamais là. » Mais je t'assure qu'ils sont malades, je me disais. En fait, je savais qu'ils faisaient une première partie à l'Olympia, donc bon, ils étaient déjà très vite, ils ont atteint une sacrée notoriété et mener les choses de front devenait difficile à ce moment-là.
4: Et vous aviez des contacts avec la maman aussi?
5: Ah oui, ben, la maman aussi. La maman voulait qu'ils aient le bac. Et elle a réussi. Elle disait sans le bac, non, je ne les lâche pas. Bon, après, elle était bien obligée de lâcher quand même, une fois qu'ils sont majeurs. Elle aussi, elle s'est retrouvée dans mon bureau à examiner les absences. Et vraiment, ils peuvent remercier Patricia, leur maman, qui m'a dit déjà, mais voyons, ça, ce n'est pas justifié, ça, ce n'est pas justifié, ça. Non, là, je compte sur vous, vous les punissez, ce n'est pas possible. Bon, elle veillait au grain et elle avait bien raison.
4: Alors, il y avait de la complicité avec eux, au point d'ailleurs qu'ils vous ont demandé de tourner dans un clip.
5: Ils m'ont demandé de tourner dans un clip qui s'appelle Pourquoi pas nous. Et pour dire deux malheureuses phrases, il a fallu, alors je pensais moi, du premier coup avec mon expérience, eh bien, pas du tout. Il a fallu recommencer et à un moment, c'est Florian qui me regarde complètement désappointé. Il me dit, mais vous l'entendez pas, madame? Et là, c'était le renversement, quoi. Habituellement, c'est plus les adultes qui apportent aux élèves, effectivement. Et là, je les mettais dans l'embarras et je ne comprenais pas ce qui ne collait pas. Enfin, c'est une anecdote que je n'ai jamais racontée et je la raconte pour la première fois, là. Peut-être que j'avais ça au fond de moi, je n'osais pas trop m'en vanter, entre guillemets. Enfin, j'ai fini à la troisième fois, on m'a fait signe que c'était OK, j'ai été applaudi, la scène était dans la boîte, voilà. Mais ils m'ont fait douter de mes capacités.

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1: Oh, j'en peux arrêter de beuvracher.
2: En Berrichon dans le texte.
1: Beuvracher, c'est boire des petits canons. Mais à force d'en mettre derrière la cravate, vous pourriez bien avoir le gerlet, puis devenir causant. Puis si vous continuez à beuvrailler, vous serez abreuvagé, plein comme une nœud. Mais quand c'est que vous en avez vos deux pleins patins, le lendemain, il y a le pivert qui vous colle dans le nez, yo. Ça fait qu'au goûter, vous buvez plus que de l'io. Vous faites un repas de bœuf. Les bonnes résolutions de plus toucher à une chopine, oh, ça dure jamais ben longtemps. On retrouve ben vite son avaloire, et puis on se remet en beuvée. Faut dire que chez nous, dans le Berry, j'en que l'embarras du choix. Châteaumeillant, Mentoux, Tchancy, Reuilly, Sancerre, Valençay. Sans compter Saint-Marcel et Venem. Comment voulez-vous en que ça que j'arrête de gobloter? Maurice Sandré, dans Plein Communeux, nous décrit son état. Cré bon Dieu! Tchic, ça veut donc dire. V'là que je peux plus rester d'aplomb. Quand que je cause, je raconte des bêtises et j'ai la tête comme un vrai plomb. Je peux plus me tenir sur mes giboles. J'ai comme qui dirait mal aux cheveux. Ah, je crains bien que je suis plein, ma parole. Là oui, je suis plein comme une nœud. Oh, c'est une chose qui est pas naturelle. Où que j'ai ben pu attraper ça? Ah, va m'enduler, ma fumelle, en me voyant dans cet état-là. Ah, pour une fois que je fête la Sainte Barbe, je peux plus rentrer chez nous, mon Dieu, sans me cramponner à tous les abes. Ah, ça y est, ben, je suis plein comme une nœud. C'est que pour arroser la bonne cuisine, en que le lieutenant, tous les deux, j'avons bu nos 17 chopines. Du coup, nous voilà plein comme une nœud.
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3: Vous l'avez forcément déjà remarqué en allant de Palavas à Carnon, ce fortin qui trône au milieu de l'étang du Levant. C'est la redoute de Balestras, une tour de guet qui a passé 60 ans emmurée dans un château d'eau. Au milieu du XVIIIe siècle, de nombreux pirates barbaresques arpentent notre littoral et détroussent les navires marchands. Et il y a aussi les Anglais qui se prennent pour les maîtres des mers. Fire ! Pour protéger les populations, Louis XV fait construire tout au long des côtes françaises une série de fortins équipés de sémaphores. Lorsqu'un bateau suspect se rapproche dangereusement, on envoie des signaux pour prévenir les gardes-côtes qui envoient alors au canon quelques coups de semonce. Du Gros du Roi jusqu'à Agde, on construit un réseau de 8 tours de guet. On peut encore voir celle de Frontignan, Marseille, Ancette, au Grand Travers aussi, et donc celle de Palavas. Dès 1743, la redoute de Balestras assure sa fonction protectrice et ça va durer plus d'un siècle. Autour de ce fortin, peu à peu, des pêcheurs installent leurs cabanes et c'est tout un village qui finit par prendre forme. En 1906, on installe sur le toit de la tour une citerne qui va alimenter en eau les fontaines de la commune. Au début du XXe siècle, la station balnéaire, devenue reine des plages, voit ses besoins en eau augmenter. Alors en 1943, la mairie décide de bâtir un véritable château d'eau. Il y a toujours la cuve sur la redoute qui est alors emprisonnée d'un sarcophage de béton. Il faudra attendre les années 90 pour la redécouvrir. On détruit le château d'eau pour bâtir à la place le phare de la Méditerranée, 45 mètres avec son restaurant tournant au sommet. Et la redoute, elle, est démontée pierre par les compagnons du devoir. 300 tonnes de pierres marquées une à une et transportées sur un autre site. Il faudra aussi tailler de nouvelles pierres pour remplacer celles qui sont trop altérées. La ville de Palavas a choisi l'étang du Levant pour reconstruire le fortin à l'identique, dans la même orientation qu'à l'origine. Il trouve au milieu des flamants roses un écrin à sa mesure. La redoute de Balestras abrite depuis le musée Albert Dubout, dessinateur caricaturiste qui a contribué à la réputation de Palavas grâce à ses dessins du célèbre Petit Train. Voilà une bonne occasion d'aller la visiter.
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1: Dans la rue Poncillon, il y a un atelier de gravure. Philippe Estrade, à mon avis, ça fait belle lurette qu'il est là, cet homme. On va essayer d'aller faire connaissance. Allez, on va aller dans l'arrière-boutique, discuter avec Philippe Estrade himself. Vous êtes là depuis combien de temps ?
2: 1987.
1: Le métier de graveur, c'est quoi en fait ?
2: Alors, je fais des plaques de toubib pour les bancs et des plaques de cercueil quand les toubibs sont mauvais.
1: Et vous faites aussi les clés pour ouvrir certains cœurs ?
2: Non, malheureusement, non. Je fais des clés pour ouvrir les chambres des jeunes filles.
1: Vous avez des souvenirs de gravures un petit peu spéciales qu'on vous a eu demandé, parce que vous gravez un peu de tout, des plaques, j'imagine.
2: Alors, j'ai un souvenir, alors ça reste un peu dans le même secteur. Un jour, un monsieur m'a amené une jolie médaille, un bijou, quoi, où il m'a demandé de graver salope. Je lui ai dit que le bijou était beau, que c'était qu'il fallait pas le faire, quoi. Et il a insisté, je l'ai fait.
1: Et alors, c'est la fin, là ? Vous arrêtez votre activité ?
2: Oui, à la fin de l'année.
1: Content ou finalement, quand même, ça fait un petit pincement au cœur ? Parce que moi, je la vois, votre enseigne, depuis longtemps. Hein.
2: Alors, ça date des années 50. Mon prédécesseur, à qui j'ai racheté le magasin, on s'en départ à la retraite, et je passe la main, et mon successeur est là, c'est mon fils.
1: Histoire de transmission, encore une fois. Votre fils qui, du coup, allez hop, reprend le flambeau.
2: Voilà, il me pousse au trou.
1: C'est difficile d'arrêter, du jour au lendemain.
2: Ouais, faut se réinventer, et j'ai encore pas eu l'idée. Je sais pas ce que je vais faire, je vais m'ennuyer.
1: C'est pas dit.
2: Je sais pas. C'est compliqué, hein.
1: Ah, il y a une inquiétude, hein, c'est clair. Mais rien ne vous empêcherait de continuer.
2: Si, lui.
1: On va aller lui dire deux mots.
2: J'aurais pas travaillé avec mon père, hein, donc il est pareil, hein.
1: Bah pourquoi pas ?
2: C'est infaisable.
1: Mais si, j'en connais plein, moi, qui travaille avec leur père.
2: C'est toujours un vieux con. Là, la pièce tournée, c'était l'endroit où on cassait la croûte avec les copains. Il y avait donc les photos de mes copains, des quelques bringouilles qui se sont fait là. Il a tout viré.
1: Ils font plus la bringue, les jeunes ?
2: Ben, il a mis des trucs comme ça. Là, c'est plus pareil. Mais mes copains étaient désespérés quand ils ont vu.
1: Bah, il y a de quoi ?
2: Ben oui.
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3: Bonjour à toutes et tous, Thierry Sagarloïto pour Affaires Classées, le podcast. Nous sommes en juin 1884. Un vieil homme habitant le village sous le teint d'Escioul est sauvagement assassiné dans une auberge du village voisin de Lannes en Barritousse. Qui lui en voulait donc et pourquoi ? Réponse dans un instant.
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3: Au village sous le teint d'Escioul vivait naguère un certain Joseph Larras. Cet ouvrier d'origine espagnole, âgé de 58 ans, était vaillant, bien que de santé assez faible. Sa sobriété et ses habitudes économes le rendaient, disait-on, à l'abri du besoin. D'origine modeste, Joseph n'hésitait jamais à faire état du fruit de son labeur, des espèces sonnantes et trébuchantes qu'il trimballait fièrement dans sa ceinture. Le soir venu, au troquet du coin, cela devenait même un sujet de plaisanterie. Combien avait-il exactement dans sa poche ? 1600, 1800 francs ? Nul ne savait vraiment. Nous sommes en 1884 et pour l'époque, ce joli pécule a de quoi susciter l'admiration, la jalousie, voire même aiguiser l'appétit de sujets peu fréquentables. Joseph eut un jour le malheur de prêter une somme d'argent à une certaine Madeleine. L'intéressé était connu dans les environs et pour cause. Elle tenait dans le village de Lannes en Barritousse un cabaret où les hommes du canton venaient volontiers s'encanailler lorsqu'ils le pouvaient. Des dames de joie y servaient de l'alcool à volonté avant de faire commerce de leur charme. Ladite Madeleine flaira sans peine le pigeon. Malgré son inconduite notoire, elle put approcher Joseph et le convaincre de lui prêter une petite partie de son bas de laine. Les mois passèrent et le brave ouvrier eut toutes les peines du monde à se faire rembourser. Le 1er juin, il finit par se rendre chez sa débitrice, laquelle, pas gêné pour deux sous, le reçut très amicalement en lui offrant à boire et à manger. La nuit suivante s'avéra cauchemardesque pour le pauvre Joseph qui fut pris de fortes douleurs au ventre.
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3: Trois jours durant, Joseph fut contraint de garder le lit, incapable de tenir sur ses deux pieds. Quand son médecin se présenta, il diagnostiqua sans mal une tentative d'empoisonnement. Un crime très en vogue à l'époque. Il lui fallut une bonne semaine pour se rétablir. Une fois remis, le brave ouvrier aurait fort bien pu s'empresser de déposer plainte à la gendarmerie. Sauf que, en agissant ainsi, il risquait de faire une croix sur sa créance. Joseph choisit donc de ne rien dire afin de revenir de plus belle à la charge auprès de la vilaine Madeleine, laquelle ne fut guère rebutée par l'insuccès de son premier essai de l'empoisonner. Excitée par la convoitise du magot de Joseph, elle se décida cette fois à l'assassiner, non sans voler au préalable le pognon avant de faire disparaître sa dépouille. Un projet préparé 13 jours durant. Le 10 juin 1884, comprenant que Joseph rechignait à se présenter au cabaret, Madeleine eut l'idée de solliciter l'aide d'un certain Bidard. Et selon le plan ourdi par la maquerelle du village de Lannes, le Basque devait se rendre au domicile du vieux Larras afin de lui demander un petit service. Bidard, recherchant soi-disant un guide connaissant comme sa poche les routes du royaume d'Espagne, devait accompagner deux dames qui se disaient désireuses de faire un pèlerinage à Saint-Jacques-de-Compostelle. L'idée consistait donc à mettre le marché en main à Joseph. Ah, la belle histoire. Sachant la perversité de sa voisine, Bidard eut un mauvais pressentiment et il se garda bien d'honorer la mission. Deuxième échec pour Madeleine, qui ne songea pas un instant à lâcher prise. Elle revint à la charge le lendemain, mais Bidard ne bougea pas.
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3: Peu importe, le 22 juin, la tenancière de cabaret change son fusil d'épaule. Elle recrute cette fois deux autres acolytes, Thérèse et Jeanne-Marie, qui iront frapper séance tenante à la porte du vieux Larras afin de lui demander de l'aide. Prétextant se rendre demain à Raca, les deux dames ont pour mission de convaincre le futur pigeon de leur montrer la route. Moyennant finance, évidemment. Flairant l'entourloupe, Larras refuse. Il profite de cette visite inattendue pour leur demander de passer le mot à Madeleine, qu'elle se dépêche d'éteindre sa dette, sans quoi il n'hésitera pas à la traduire en justice au tribunal d'Oloron. Ne voyant rien venir, l'ouvrier espagnol se présente le lendemain dès 7h chez la Madeleine, laquelle l'envoie promener au motif qu'elle dort et qu'il vaudrait mieux qu'il revienne à 16h. Assuré que Jo Larras se pointera ce soir, la tenancière de cabaret lui prépare cette fois un comité d'accueil plutôt musclé. Elle sollicite une nouvelle fois ses deux complices, Thérèse et Jeanne-Marie, afin qu'elles lui prêtent main forte. Et le plan fonctionnera à merveille. Tout commence vers 15h30. La fille aînée de Madeleine, postée en sentinelle sur le chemin, court à l'auberge afin de prévenir les trois mégères de l'arrivée imminente du vieil homme. Quelques instants plus tard, Larras frappe à la porte de l'auberge. L'endroit a l'air désert. Il entre. À peine franchit-il le seuil que Madeleine se rue sur lui afin de le jeter au sol, tandis que Jeanne-Marie claque la porte et ferme le loquet intérieur. Les deux dames empoignent violemment Joseph, le tirant dans une chambre de la maison. Mais vous l'avez compris, le pire est à venir.
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3: Thérèse, la troisième comparse, les rejoint. Elle s'empare des jambes de Joseph tandis que Jeanne-Marie lui maintient les bras. Madeleine exulte. Elle peut enfin faire la peau de son créancier et pour cela, elle l'étrangle de toutes ses forces avant de s'emparer d'une corde qu'elle a préparée pour l'occasion. Quelques minutes plus tard, le vieux Joseph pousse son dernier souffle. L'horrible Madeleine va enfin pouvoir s'emparer de la fameuse ceinture qui recèle les économies du malheureux. Le fameux magot caché n'était donc pas une légende. La tenancière sans scrupule arrache les liasses de billets. Elle en distribue quelques-uns à ses deux complices. 35 francs pour Thérèse, 25 francs pour Jeanne-Marie et le reste pour Madeleine. Leur bonheur sera pourtant de courte durée car et elle ne l'avait pas prévu. Il y avait un témoin dehors et c'est très gênant. Marc, un domestique trentenaire, a scruté le manège depuis la maison voisine. Il a vu

0: la macabre découverte à sa maîtresse, laquelle s'empresse d'alerter monsieur le maire. Le soir même, les gendarmes rappliquent à l'auberge de l'âne, suivi du juge de paix et du procureur. La perquisition commence. Elle durera toute la nuit.
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0: Après de longues recherches, on finit par retrouver le cadavre du vieil homme. Il a été enveloppé dans un sac de toile, dissimulé entre le matelas et la paillasse d'un lit où dormait, détail macabre, le plus jeune fils de la maîtresse des lieux. Surprise en quasi flagrant délit, croyez-vous que les trois femmes avoueraient leur forfait? Même pas! Elles commencent par nier effrontément l'assassinat de leur proie, avant de se rejeter mutuellement les responsabilités les unes sur les autres. Les gendarmes n'auront pourtant guère de mal pour les confondre. Les trois mégères n'ont même pas eu le temps de dépenser l'argent qu'elles ont volé et qui traîne dans leur poche. La fouille des lieux livrera un autre indice. L'arsenic utilisé lors de la tentative d'empoisonnement du vieux Jo repose dans une boîte en métal. Détail accablant. Embarrés tous, comme en saoule, l'arrestation des trois mégères criminelles sème l'émoi. On savait certes que Madeleine traînait une sale réputation de mère maquerelle, mais de là à assassiner de sang-froid un vieil homme sans défense parce qu'il a eu le tort de réclamer le remboursement d'un prêt, somme toute modeste, il y a un pas. Voilà 10 ans que Joseph habitait la France. Le décès de son épouse n'a sans doute rien arrangé à son tempérament radin. N'ayant plus de contact avec ses 3 enfants, il tuait donc le temps dans les troquets du coin, parlant sans doute beaucoup trop de ses économies planquées dans sa ceinture. Moralité, ton secret est ton sang, et si tu le partages, tu meurs. Le procès s'ouvre à Pau, devant la cour d'assises des Basses-Pyrénées, en décembre 1884. Verdict, Madeleine finira ses jours en prison, au bagne. Ses 2 comparses purgeront, elles, 20 ans au cachot.
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0: 3 mégères dans le box, nous étions en 1884 sur les hauteurs de Soule et aux confins avec la vallée du Barétous. Je vous propose dans un prochain épisode d'aller dans la cour de l'hôpital de Bayonne un après-midi de mars 1980. Soudainement, en milieu d'après-midi vers 16h, une voiture explose. C'est la voiture du sous-préfet. Pourquoi cette explosion et par qui? Réponse dans un prochain numéro intitulé « Cheval de Troie ». À bientôt.
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4: Bonjour Olivier, vous nous racontez une expérience professionnelle aujourd'hui.
3: Vouille, linguistico-professionnelle. Mais blé. Aujourd'hui, je vais vous raconter l'histoire d'une jeune kiné qui s'est installée à Saint-Thé, toute fraîche diplômée et persuadée que chez nous, tout le monde parlait comme dans les manuels de l'école de kiné. Le travail, pas de souci, elle en a d'abord, comme tous les kinés. Mais ce qu'elle n'avait pas prévu, c'était une aide pour les séances de traduction simultanée en gaga. Premier cas, un patient vient pour une rééducation à une prothèse de hanche. Il s'assied, soupire et déclare « Mon problème principal, c'est que j'arrive plus à m'acacasser. » « À vous quoi ?» qu'elle lui rebique, perplexe. « Ben, à mettre un cacasson, pardi. » Et là, notre kiné reste planté, croyant qu'il parlait d'un nouveau mouvement de yoga. Alors qu'en fait, bien sûr, il voulait juste s'accroupir. Deuxième séance de la matinée, deuxième quiproquo. Une patiente entre en se tenant le dos et lui dit « Ma sciatique, elle m'a fait kiné !» La jeune praticienne la regarde, ébahie. « Ah, vous vous êtes découvert une vocation ?» Mais la patiente ne voulait pas dire kiné au sens de kinésithérapeute, mais bien kiné, Q-U-I-N-E-R, qui veut dire gémir, pleurer, couiner. La jeune femme s'imaginait qu'à peine arrivée, la patiente voulait lui faire de la concurrence. Troisième épisode, un monsieur arrive, pas très en forme, et déclare « J'ai du mal à me concentrer sur les exercices, j'ai le bas beau depuis quelques jours. » Et la kiné d'orbiquer « Mais si vous avez le bas du corps qui est beau, c'est plutôt positif, non ?»« Mais non, kiné, ma blette, avoir le bas beau, c'est ne pas avoir le moral. » Et pour finir, la palme de la consultation la plus confuse, une dame entre et lui dit

0: j'ai une consulte. 5 minutes d'incompréhension plus tard, la jeune kiné découvre que consulte, ici, ça veut dire ordonnance. La tatin, elle est allée la voir, la jeune kiné. Elle m'a dit qu'elle avait bien progressé parce que, après 2 mois à synthé, la kiné lui a dit, allez, on s'accacasse doucement, tâchez moyen d'y aller doucement pour pas kiner. Moi, je suis été la voir, la kiné, pour lui remettre le diplôme du Goya Lauréat.
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1: Et le cocktail américain, c'est quoi ?
2: C'est un cocktail grillé avec une sauce américaine, tomate, échalote, une pointe de cognac, du vin blanc. C'est un peu relevé.
3: Un décaïn !
4: Pâté, jambon, c'est tout envoyé à gruyère, chantal, rose, bif, jambon de pays.
5: Eh ben tout ça, ça va aller dans la blanquette.
2: Bon appétit.
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9: Bonjour.
10: Alors, on est où ici, Philippe ?
9: On est sur mon exploitation, dans la miellerie.
10: Ici, à Boulternère.
9: À Boulternère.
10: Et Philippe, vous avez donc une miellerie, vous avez aussi des vergers.
9: Beaucoup de produits différents, on fait des pommes, des amandes, des abricots, du jus de pomme, du nectar.
10: Il me semble que j'ai vu aussi des pieds d'avocat.
9: C'est pas en production.
10: C'est un essai.
9: C'est un essai, on verra si la météo devient un peu plus clémente dans les années à venir.
10: Et là, vous avez donc la mise en pot ici, dans votre miellerie de Boulternère.
9: Vous pouvez me faire goûter, si vous
10: voulez. Je veux bien, oui.
9: Je suis déjà très fier de mes abeilles, surtout.
10: Et alors, quel est le miel que vous préférez, vous ?
9: Moi, je les aime tous. Après, je sais pas si vous connaissez peut-être des miels un peu particuliers, comme la bruyère calune.
10: Eh bien, allons-y. Très subtil, hein, comme parfum.
9: Oui, c'est un miel qui est très particulier, peu récolté parce qu'il est très difficile à extraire, et par contre très prisé dans l'Europe du Nord. Celui-là, il vient de la réserve naturelle de Pie.
10: Donc ça sent très très bon le miel dans la miellerie. On va aller peut-être du côté des pommes. Donc là, Philippe, on se dirige vers votre verger. À notre droite, tous les pommiers.
9: Oui, voilà, différentes variétés. Gold Rush, un petit peu de Fuji aussi. En fait, si vous voulez, on a mis des pommes qui ne pouvaient pas aller à la montagne. Ici, on a gardé des pommes qui se récoltent tard, comme la Fuji ou la Gold Rush. Et après, celle qu'on a vue la première, c'est une primeur, une Gala. Qui elle aussi, elle est mieux ici qu'à Sahor.
10: Oh là, monsieur, vous avez fait provision, là.
3: Ah oui, monsieur Torrent était reconnu dans le coin.
10: Alors, combien vous en avez acheté de pommes? Combien de kilos?
3: Oh, j'en sais rien, il y en a 3, 4, 5 caisses.
10: Ah ouais, quand même, c'est pour
3: plus
10: tout l'hiver.
3: Plus les noix.
10: Bonne dégustation.
3: Merci.
10: Ça sent bon, la pomme. Et alors, est-ce que vous pouvez, s'il vous plaît, Philippe, me montrer la variété endémique du Roussillon, la coquette?
9: Voilà, ça c'est coquette.
10: Voilà, sa particularité, c'est qu'elle est un petit peu rosée.
9: Voilà, un petit peu rosée. C'est une variété voilà, qui est présente avant que la Golden arrive. Donc c'est dans les années 50. Et elle a été au fur et à mesure supplantée par les Rennais du Canada, là-haut, les Golden. Parce que c'est un arbre qui est très alternant. C'est-à-dire qu'il produit qu'une année sur deux. On n'est plus très nombreux à avoir de la coquette.
10: Donc c'est une chance de pouvoir la goûter.
9: Oui, vous voulez goûter?
10: Allez.
9: Je vais goûter.
11: Allez.
10: Elle est trop trop bonne. Hein. Je vois qu'il y a aussi des noix. Ça, c'est pas votre production, c'est un copain à vous?
9: Voilà, c'est Monsieur Retch à Boule Ternaire. Pareil, pour faire face un peu à la disparition des pêchers, tout le monde s'est diversifié, à mettre des olives, des grenades, des noix. On a cherché des cultures alternatives.
10: Et dites-moi, Philippe, vous avez les pommes et vous avez le jus de pomme.
9: On a un petit atelier, on se fait nous-mêmes le jus de pomme, voilà.
10: Et ça, c'est pour ça que vous avez plein de clients aussi, parce que vous avez plein de bons produits.
9: Ça fait 43 ans qu'on fait du jus de pomme.
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12: Victor Hugo est venu à Reims à plusieurs reprises, et notamment lors du sacre de Charles X, le 29 mai 1825. Charles X qui a succédé à son frère, Louis XVIII, quelques mois plus tôt, en octobre 1824. Depuis 10 ans, en fait, les Bourbons ont retrouvé le trône après la chute de Napoléon et l'entrée dans la période dite de la Restauration. Louis XVIII n'avait pas souhaité renouer avec la tradition du sacre. La Révolution restait présente dans les esprits, puis sa santé fragile rendait une longue cérémonie difficile pour lui. Charles X, lui, choisit l'option inverse. Le souverain entend affirmer la légitimité monarchique par un retour aux rites ancestraux. La cathédrale Notre-Dame de Reims accueille la cérémonie et c'est une véritable parade en ville. Un cortège royal avec bannières, soldats, les dignitaires du royaume et les membres de la famille royale qui composent donc cette procession spectaculaire. Parmi les invités figure un jeune écrivain de 23 ans, Victor Hugo. Et il est invité officiellement à cet événement car il ne cache pas son penchant royaliste. Mais il n'est pas dupe. Hein. S'il est convié au sacre royal, c'est pour en écrire tout le bien qu'il en pense. Le roi a demandé si j'étais ici. Je suis effrayé de ce qu'ils attendent de moi, précise-t-il à sa femme Adèle dans une lettre. Il en profite tout de même pour faire un peu de tourisme. Et comme tout écrivain qui se respecte, il observe et prend des notes. Il passe notamment rue de Venise et tombe sur une jeune femme dans une cour de la rue Folpen. C'est une gitane qui danse. Il poursuit sa balade dans le quartier Saint-Remy et s'arrête devant la basilique pour en faire la découverte. Il croise un petit homme d'une trentaine d'années. Il est bossu. C'est en fait le sonneur de cloche de la basilique. Tout cela inspire Victor Hugo pour l'écriture des personnages principaux de son roman Notre-Dame de Paris, publié en 1831. Le bossu sera Quasimodo et la gitane devient bohémienne sous le nom d'Esmeralda. Les héros de Notre-Dame de Paris, imaginés à Reims, c'est l'un des trésors de Champagne-Ardenne.

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1: Vous écoutez Quand je creuse par le groupe Volcaillou.
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1: Volcaillou, un duo formé par Simon et Timothée. Originaire du Sud-Ardèche, ils se rencontrent à l'âge de 12 ans au conservatoire et commencent à écrire et composer pendant leurs années lycée.
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1: Aujourd'hui, le duo est un ovni, un alliage entre musique électronique et chanson française.
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0: Pascal Caillou avec Quand je creuse, un coup de cœur ici de Romardèche.
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2: Comme ils sont susceptibles d'entendre ce petit cours, je vais faire attention, je vais être sympa avec nos chers petits anges aujourd'hui.
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2: Pot péplard. Garçon ou fille, c'est la question que tous les futurs parents entendent évidemment dans tous les pays du monde. Quand on attend un heureux événement, l'entourage demande souvent « Anéhé, alors, pot péplard, hein ?» Garçon ou fille, ça permet de choisir, de bien choisir le cadeau de naissance évidemment. Pot, c'est un gars, ur pot, en breton ça fonctionne à tout âge. Ur pot, un gars ou un garçon. Et plard, ur plard, c'est une fille ou une femme d'ailleurs. Pot, péplard, gars ou fille. Mais on peut préciser, si on veut être sûr, pour les jeunes enfants, ur potric, un petit gars, un jeune garçon, potredigou au pluriel, un peu plus dur à retenir, hein. Potredigou. Et plaric, c'est pour une jeune fille, une petite fille, plarigou au pluriel. Voilà, c'est simple, mais comme toujours, c'est simple quand on connaît. C'est sûr, c'est plus facile après. Donc, pour les gars, pot, potric, potredigou. Pour les filles, plar, plaric, plarigou. Au pluriel.
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2: Et maintenant, un nom de bateau. Ça change et on en voit souvent dans les ports avec le mot avel, en mot composé. Avel, c'est le vent. Bon, c'est sûr que du vent, ça aide quand on est en mer. Donc les marins choisissent souvent des noms en rapport avec le vent. Avelvour, par exemple, du vent de mer, avelvour. Mais on entend aussi, on peut lire aveldro, le tourbillon. Ça, c'est le vent qui tourne. Aveldro. Autre possibilité, toujours. Avelpen ou Avelaben, expression moins appréciée car ça indique où ça parle du vent de tête, Avelaben, le vent de face qui n'aide pas beaucoup en mer, et sinon Aveldré ou Aveladré, ben là c'est pour ceux qui